0: Cher à Valéry, Giscard d'Estaing est aussi traversé par l'A89 qui relie Bordeaux à Lyon, en passant par la Corrèze, fief de Jacques Chirac et François Hollande. On la surnomme donc l'autoroute des présidents.
1: Au revoir.
0: Vous l'aurez compris, les patronymes des autoroutes sont le reflet des territoires variés qu'elles traversent.

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1: Vous êtes bien sur Autoroute Info, on vous en remercie, ça se passe très bien cette nuit sur votre trajet, hein, pas d'incident ni d'accident. Côté météo, aucune perturbation, et puis côté trafic, eh bien, c'est totalement fluide. Alors il y a tout de même des travaux que vous pouvez rencontrer, des fermetures pour cause de travaux, notamment dans l'Est, en Franche-Comté, sur la 36. Le diffuseur 4 Besançon est fermé en entrée comme en sortie. Jusqu'à ce jeudi d'ailleurs, 21h, il y a des travaux sur un pont. Déviation, vous pouvez emprunter les entrées. Et sortie numéro 3 et 4.1 pour rejoindre la direction de Beaune ou de Mulhouse.
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1: Il vous est peut-être déjà arrivé de croiser des véhicules étranges sur l'autoroute. Myriam Boued vous rappelle qu'il y a le droit de circuler sur le réseau autoroutier.
2: Savez-vous qui a vraiment le droit de rouler sur l'autoroute? La règle de base est assez simple. Seuls les véhicules capables de rouler à plus de 80 km/h sont autorisés sur autoroute. C'est logique. Tout comme on ne roule pas à 130 en ville, on ne roule pas à 50 sur autoroute. C'est une question de sécurité.
3: Tu pourrais faire rouler un caddie de supermarché sur l'autoroute et j'avoue, ça serait un peu abusé.
2: Ça veut dire que les tracteurs, les voitures sans permis, les trottinettes, les vélos, les tandems, tous ces véhicules trop lents ou non motorisés n'ont rien à y faire. Alors ce n'est pas pour autant qu'une Formule 1 peut rouler sur autoroute. Il faut aussi que le véhicule soit homologué pour circuler sur route ouverte avec tous les équipements conformes au code de la route français. Éclairage, rétroviseur aux normes, frein à main, échappement réglementaire, etc. Et on n'oublie pas non plus le contrôle technique à jour. En résumé, si le véhicule respecte tous ces critères, il a droit de circuler, même s'il vous semble totalement improbable. C'est pour ça qu'on peut voir passer des prototypes de constructeurs, des voitures très rares et même un prototype de multiplat de 1294 chevaux.
3: Oh là là, le premier péage du multiplat.
2: Tout ça en respectant bien sûr la vitesse maximale autorisée. Oui,

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1: En Côte d'Or, on signale un véhicule arrêté sur la 31, km 56 en direction de Beaune et de Lyon. Un poids lourd arrêté sur Bandra d'Urgence et voie de droite. C'est après la sortie 5 selon.

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1: À 2h30, vous êtes bien sur Autoroute Info, on vous en remercie, ça se passe bien d'ailleurs, quel que soit l'axe autoroutier que vous empruntez, pas d'incident gênant, un véhicule arrêté tout de même en Côte d'Or, un poids lourd sur l'autoroute A31, kilomètre 56, en direction de Beaune et de Lyon. Du monde se rend sur place afin d'intervenir et de l'évacuer cet après. La sortie 5 pour Saint-Jean-de-Laune, il pourrait, a priori, déborder sur voie de droite. Donc soyez tout de même prudent, serré sur la voie de gauche. Partout ailleurs, pas d'autres incidents à signaler. À côté météo, pas de perturbation. On attend une nouvelle semaine de canicule. Malheureusement, pensez à bien vous hydrater et à multiplier les temps de pause si vous avez prévu de prendre la route en journée. La Savoie est surtout connue pour ses montagnes, mais également pour ses lacs. Découverte de celui d'Aiguebelette, tout près de Chambéry, avec Jean-François Giraud.
2: Un plongeon dans le lac plus ultra. Bienvenue à Aiguebelette.
3: On est exactement dans l'avant-pays savoyard, dans le parc naturel de Chartreuse, à une dizaine de kilomètres de Chambéry.
2: Maude Lepin est la directrice de l'Office de tourisme.
3: Il faut savoir qu'on est en réserve naturelle. Il y a toujours une volonté politique au lac d'Aiguebelette de protéger ce patrimoine environnemental. Donc les moteurs thermiques sont interdits, ce qui donne la part belle à la navigation douce. Le lac est très peu venté et propice à des sports tels que l'aviron ou le paddle. Et on voit très peu de voiles sur le lac d'Aiguebelette.
2: Ouais, on ne fait pas.
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1: On se rend dans le département de l'Ain, un véhicule en panne sur l'autoroute A40, kilomètre 117 en direction de Chamonix. Soyez tout de même prudents, puisque là-bas les bandes d'arrêt d'urgence sont étroites au niveau d'un viaduc. Donc serrez bien sur la voie de gauche après la sortie 9 Saint-Germain-de-Joux.
2: De ce lac, les enfants sont généralement conquis. Vous aimez bien venir à Aiguebelette ?
4: Oui, on aime bien parce que la couleur du lac, elle est très jolie, je trouve.
2: Elle est comment la couleur du lac ?
4: Un peu bleu-vert.
2: Qu'est-ce que tu aimes bien faire sur ce lac ?
4: Du pédalo, du paddle et de la nage.
5: Moi, j'aime bien jouer au sable et j'aime bien aller au jeu.
2: T'aimes bien éclabousser les autres aussi ?
5: Oui.
2: Ouais, c'est ça. Hein. Aujourd'hui, vous allez faire quoi ? Du paddle ?
5: Oui.
2: C'est qui va tomber le premier ?
5: Camille,
4: Martin.
2: Lola ou maman, Sonia emmène d'ailleurs ses enfants ici chaque été. Qu'est-ce qui vous plaît ici ?
6: Tout l'environnement, le paysage, les randonnées, le lac, l'eau, la montagne, tout.
2: Bon, la semaine, on ne s'ennuie pas, il y a toujours quelque chose.
6: Non, on n'a pas assez de temps.
2: Pour rejoindre le lac d'Aiguebelette, quittez l'autoroute A43 entre Lyon et Chambéry au niveau de la sortie numéro 12. Vous pouvez réserver votre séjour, visionner la météo et l'accès aux plages via le site de l'Office de tourisme.

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1: Et direction le département de l'Ain, un véhicule en panne sur l'A40, kilomètre 117. En direction de Chamonix, un patrouilleur vient d'arriver sur place. Cela se passe au niveau d'un viaduc, donc soyez très prudents. Une bande d'arrêt d'urgence étroite à hauteur de la sortie 9 Saint-Germain-de-Joux. Et puis en Côte d'Or, ce véhicule arrêté sur la 31, kilomètre 56, en direction de Beaune et de Lyon, en poids lourd, sur bande d'arrêt d'urgence et voie de droite, après la sortie 5, selon G. Et direction le département de l'Isère, la 43, qui est fermée cette nuit pour travaux, en direction de Lyon, entre les sorties 11 Saint-Génis-sur-Guiers et 9.1 la Tour du Pin Est. Et puis toujours en Isère, en région grenobloise, fermeture de la 480 jusqu'à 6h en direction de Lyon, entre la sortie 7 Pont de Claix et le carrefour du Rondeau.
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1: C'est un métier pas comme les autres, en voiture ou en camion, on le croise parfois, c'est l'agent autoroutier. Vincent Serrano a rencontré l'un d'entre eux, il nous explique son rôle et ses différentes missions.
2: Il y a un camping-car et il dépasse un peu sur le volant.
3: C'est l'outil indispensable pour Cédric, agent autoroutier depuis 2 ans sur le réseau AREA.
4: Toujours le toki sur soi, on ne sait jamais, on peut t'appeler à tout moment.
2: Ok, merci.
4: La première chose quand on a une intervention, c'est de protéger. En fait, donc du coup, on balise souvent ce qu'il y a, si c'est une voie lente, une BAU, une voie rapide.
3: BAU, comprenez bande d'arrêt d'urgence.
4: Après, on sécurise les clients et on, suivant le type d'intervention, si c'est un accident, les gestes de premier secours, on va dire qu'on n'est pas là pour ça, mais bon, si vraiment il y a la vie du client en danger, quelque chose, après, il faut prendre des mesures, c'est certainement, mais si ça se passe mal, on peut appeler la police. Ouais, la gendarmerie qui vient, qui se déplace, parce que le problème des gens, souvent quand ils prennent autoroute, ils tombent en panne, c'est que ça coûte, ça tape dans le porte-monnaie, puis ils sont pas forcément d'accord. On appelle le César, on leur dit qu'on a besoin des pompiers, qu'on a besoin du dépanneur, sur le type de panne, une crevaison, une panne moteur, ou un véhicule en feu, peu importe quoi. Après, du coup, on appelle, et après le César gère, en fait, appelle les pompiers, le dépanneur.
5: Le centre d'exploitation qui regroupe toutes les informations.
4: Exactement, c'est ça. Et après, qui donne les informations à 177 et qui les fait passer à la radio.

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1: Tout juste 3h, soyez bienvenus. Ravis de retrouver.
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1: Et ravi de vous accompagner en cette nuit du lundi au mardi. Ça se passe plutôt bien sur votre trajet. Quelques véhicules arrêtés à proximité des voies, ça peut causer quelques désagréments, notamment dans le département de l'Ain. Un véhicule arrêté sur bande d'arrêt d'urgence de l'autoroute A40, kilomètre 117. Alors ça se passe au niveau d'un viaduc, donc cette bande d'arrêt d'urgence est plutôt étroite, en direction de Chamonix. Dépanneur en ce moment sur place, patrouilleur aussi. Soyez prudents, levez le pied, serré sur la voie de gauche à hauteur de la sortie 9 Saint-Germain-de-Joux. Dans le département de l'Isère, un véhicule là aussi arrêté sur l'A43, kilomètre 18 en direction de Turin. Il est arrêté sur bande d'arrêt d'urgence, pas loin de la sortie 5 pour l'île d'Abo. Partout ailleurs, ça se passe bien, pas d'autres incidents à signaler. Puis côté météo, aucune perturbation. Notre série consacrée aux expéditions extraordinaires s'intéresse à la première ascension féminine du Mont Blanc, un récit d'Antoine Oppart, mise en onde par Nicolas Vernizeau.
2: Raconter l'histoire de la première ascension féminine du Mont Blanc revient à faire un choix. J'aurais pu vous parler de Marie Paradis. C'est elle, en effet, qui est la première, en 1808, à poser le pied sur le toit de l'Europe. Mais ce n'est pas le personnage principal de ce récit. La première ascension du Mont Blanc date de l'été 1786. Elle est réalisée par deux Français, Jacques Balma et Michel Paccard. L'exploit marque les débuts de l'alpinisme. En juillet 1808, Jacques Balma, encore lui, entreprend une nouvelle escalade du Mont Blanc. Il emmène la chamoniarde Marie Paradis, née à Saint-Gervais, alors âgée d'une trentaine d'années. D'après les récits d'Alexandre Dumas, qui s'est beaucoup intéressé à cette expédition, le voyage de Marie Paradis se révèle être extrêmement éprouvant pour elle. Mais elle parvient, malgré tout, à atteindre le sommet. Elle ne se vantera jamais de son exploit, considérant qu'elle le devait en grande partie à ses compagnons d'aventure, qui l'ont porté à plusieurs reprises durant l'ascension. 30 ans plus tard, une autre femme s'apprête à gravir le toit de l'Europe. Il s'agit de la franco-suisse Henriette d'Angeville. Henriette naît en 1794 à Semur-en-Auxois. Son père est fait prisonnier pendant la Révolution française et son grand-père est guillotiné, ce qui pousse sa famille à s'installer à Hauteville-l'Aune, dans le Bugey. C'est dans ce département de l'Ain qu'Henriette se passionne très jeune pour l'ascension des plus hauts sommets des environs, qui offre une vue imprenable sur le Mont Blanc. Beaucoup plus tard, pendant l'été 1838, l'alpiniste, âgé de 44 ans, se rend dans la vallée de Chamonix, ou plutôt Chamouni, comme on disait à l'époque, pour s'apprêter à accomplir un vieux rêve, gravir le Mont Blanc. Elle se prépare minutieusement, elle lit les comptes rendus des précédentes ascensions, consulte de grands médecins genevois qui l'aident à améliorer sa condition physique et surtout se fait confectionner une tenue spécifique. Elle est composée, entre autres, d'un pantalon de flanelle, de deux chemises d'homme, de bas de laine et de soie, et de souliers imperméables à crampons. C'est ainsi vêtue et contre l'avis de son entourage qu'Henriette entame l'ascension du Mont Blanc en compagnie de 12 guides et porteurs le 3 septembre 1838. Tout au long de l'ascension, l'alpiniste prend sa pulsation cardiaque. La première partie de l'expédition, passant par le glacier des Bossons, la pierre pointue et la pierre à l'échelle, se déroule parfaitement. Dans son carnet de voyage, elle note.
3: J'éprouvais une joie intérieure que j'avais peine à contenir. Je sentais mon corps léger, il n'y avait ni faim, ni soif, ni chaud, ni froid, mais seulement une attraction si forte pour le Mont Blanc.
2: Henriette impressionne ses guides. Elle fait preuve d'une endurance et d'un courage exceptionnel, vainquant le mal des montagnes. Mais après une courte nuit, le cœur de l'aventurière s'emballe à plus de 3000 mètres d'altitude. Le froid est de plus en plus vif et à mesure que le sommet se rapproche, la fatigue et la douleur se font progressivement sentir. Elle écrit.
3: Là commence une atroce souffrance, une horrible lutte contre le sommeil, accompagnée de palpitations et de suffocations. Je ressentais une courbature dans les reins, accompagnée d'une pesanteur sur les yeux, et mon pouls donnait 136 pulsations par minute, avec un cœur qui ouvrait ma poitrine.
2: à 9h30 le 4 septembre 1838, les grimpeurs atteignent le mur de la côte. Malgré les difficultés qu'elle rencontre, Henriette prévient ses guides que rien ne pourra l'arrêter. Elle leur demande même de la conduire à la cime morte ou vivante. Ils n'auront pas besoin de la porter pour toucher au but. À 13h25, Henriette d'Angeville foule le toit des Alpes dans la plénitude de ses facultés physiques et intellectuelles. Ce sont ses mots. Les deux premières femmes à avoir atteint le sommet du Mont Blanc se sont retrouvées un jour. À cette occasion, Marie Paradis aurait confié à Henriette d'Angeville qu'elle la considérait comme étant la première à vaincre le toit de l'Europe, n'ayant reçu aucune assistance physique de ses guides. Célibataire et sans enfant, Henriette d'Angeville est désormais connue comme étant la fiancée du Mont Blanc, un surnom qui la suit encore aujourd'hui.

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1: À 3h30, ravi de vous accompagner sur votre trajet. Un seul incident à 7h06 en Côte d'Or. Un véhicule arrêté sur la 31 km 56 en direction de Beaune et de Lyon. Un poids lourd arrêté sur bande d'arrêt d'urgence qui pourrait dépasser sur voie de droite. Donc soyez prudents après la sortie 5 pour se longer. Pas d'autres incidents donc à signaler, à vous parler du trafic qui est totalement fluide mais qui risque de se charger en fin de semaine pour un nouveau week-end de chasse et croisée. On en parle avec Géraldine Mia.
2: Pour ce nouveau chassé-croisé des vacanciers en cette fin de semaine entre Paris et Lyon, le trafic sur l'autoroute A6 ne devrait pas poser trop de problèmes vendredi 14 et samedi 15 août. En revanche, le dimanche 16, en direction de Paris, bouchon attendu au nord de Lyon à la barrière de péage de Villefranche-Climat, ainsi que dans le secteur de Beaune. La patience sera de mise entre Clermont-Ferrand et Bourges sur l'autoroute A71 et particulièrement en direction de Paris. Beaucoup d'attentes à prévoir également vendredi, samedi et dimanche en Haute-Savoie pour rejoindre l'Italie par le tunnel du Mont-Blanc. Entre Lyon et Chambéry sur l'A43, des perturbations sont prévisibles dans les deux sens, notamment pour la journée de samedi.
1: Et des prévisions de trafic que vous pouvez retrouver sur notre site ou à nos réseaux sociaux. La route des vacances est aussi celle des souvenirs. Aujourd'hui, on fait un bond dans les années 2000 avec Myriam Boed et Yot Mono.
3: Retour à l'été 2003.
4: Débardeur à fines bretelles, jean taille basse et Converse aux pieds, les téléphones portables dernier cri sont à clapper et dans la poche arrière des ados, tandis que les Nokia 3310 sont accrochés à la ceinture des parents.
3: C'est la grande époque des forfaits limités, des télés cathodiques et des premiers appareils photo numériques.
4: Les plus jeunes passent leur soirée à s'envoyer des whiz sur MSN, racontent leur vie sur Skyblog, découvrent MySpace, bref, les réseaux sociaux avant l'heure.
3: Côté cinéma, 2003, c'est l'année de sortie de Taxi 3, du premier volet des Pirates des Caraïbes et des aventures du légendaire Jack Sparrow.
4: Une autre légende est attendue cette année-là.
5: Pour Frodon.
4: Aragorn s'apprête à accomplir son destin dans le dernier volet du Seigneur des Anneaux, le Retour du Roi.
3: Sur les autoroutes, les monospaces sont à la mode. Renault Scénic, Citroën Picasso ou Peugeot 806 qui roulent cet été-là sous un soleil de plomb.
6: 11 435 personnes n'ont pas survécu à la canicule, un désastre sanitaire et humain.
4: C'est d'ailleurs après ce drame qu'a été créé le plan national canicule en France.
7: Notre maison brûle et nous regardons ailleurs. Nous ne pourrons pas dire que nous ne savions pas.
3: C'est aussi sous la présidence de Jacques Chirac que la sécurité routière connaît un tournant avec la mise en place des premiers radars fixes.
4: Entre deux bulletins météo annonçant chaque jour un nouveau record de température, la radio navigue entre pop-rock et rap R&B. On écoute les Black Eyed Peas, Avril Lavigne, Robbie Williams, Leslie ou encore Sniper.
3: Les boîtes à gants débordent de CD et de compiles dans des voitures où le confort s'installe, climatisation quasi généralisée, vitres électriques et premiers régulateurs de vitesse.
4: À l'arrière, les enfants jouent à Pokémon, 13 des Scooby-Doo et attendent chaque semaine avec impatience la trilogie du samedi soir.
3: Et oui, cet été-là, c'était comme ça.
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1: 3h44, vous dire que tout se passe bien en ce moment sur le réseau autoroutier, pas d'incident ni d'accident. Côté météo, pas de perturbation. On attend de nouvelles températures caniculaires cette semaine, mais pour cette nuit, forcément, les températures sont plutôt à la fraîcheur. Et puis, côté trafic, eh bien, c'est totalement fluide à cette heure-ci. Et vous parlez tout de même de travaux et de fermetures pour cause de travaux, c'est le cas en Haute-Savoie, la 40 qui est fermée jusqu'à 5h en direction de Chamonix entre la sortie 15, la Vallée Verte et la bifurcation avec la 410 sur la 40 toujours en direction de Chamonix. Fermeture jusqu'à 6h de la sortie 14, Annemasse.
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1: Allez, on s'intéresse maintenant à la reprogrammation moteur. De quoi s'agit-il exactement? Est-ce autorisé? On fait le point avec Victor Simonet.
2: Reprogrammer son moteur, c'est modifier le calculateur électronique afin de changer les paramètres d'injection, de turbo ou de couple de votre voiture. Objectif, plus de puissance, moins de consommation. Mais cette pratique n'est autorisée en France que si votre véhicule reste conforme à son homologation et que la carte grise est mise à jour. Sinon, c'est une infraction au code de la route. Parmi les sanctions encourues, une amende pouvant aller jusqu'à 750 €, un refus au contrôle technique et surtout une assurance qui peut refuser toute indemnisation en cas d'accident. Sans oublier la perte de la garantie constructeur et des risques mécaniques liés à une usure accélérée pouvant entraîner une casse moteur. En résumé, si vous respectez la loi, pas de problème. Dans le cas contraire, la recherche de la performance peut vite se transformer en cauchemar, aussi bien juridique que financier.

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1: Tout juste 4 heures à vite de retrouver.
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1: Et en cette nuit, un seul incident qui pourrait vous gêner, c'est dans les Landes des Chiens, aperçus aux abords des voies de l'A65, kilomètre 105. Vous êtes concerné dans les deux sens de circulation. Soyez prudent à hauteur de la sortie 7 pour Agetmo et l'air sur l'Adour. Partout d'ailleurs, ça se passe bien. Pas d'autres incidents qui pourraient gêner votre circulation. Quelques fermetures pour cause de chantier. On y reviendra dans tout juste un quart d'heure. Et d'ici là, la playlist de l'été Adèle Castillon, encore The Weeknd. Tout de suite, un reportage. Selon l'OMS, plus d'un million de personnes meurent sur les routes du monde tous les ans. Quels sont les pays les plus dangereux ou, à contrario, les plus sûrs? On voit tout ça avec Paulin Caillard.
2: Le continent sur lequel on retrouve le plus d'accidents, c'est l'Afrique. Il abrite 4% du parc automobile mondial, mais 19% des morts sur la route. Et parmi eux, un tiers sont des piétons. C'est 10% de plus que la moyenne mondiale, selon les chiffres de 2023 de l'OMS. Le problème, c'est que les infrastructures et les services d'urgence ne sont pas aussi sécurisants que ce qu'on connaît en France. De plus, l'Afrique est le premier récepteur de voitures d'occasion, dont une grande partie a plus de 15 ans. Le Zimbabwe et le Malawi, en Afrique de l'Est, sont respectivement à la deuxième et à la troisième place du triste classement des pays avec la plus grande mortalité sur route, avec 63 et 57 morts pour 100 000 habitants. Le Malawi a d'ailleurs fait l'objet d'un épisode des routes de l'impossible de Philippe Laffey.
3: Dans les villages qui bordent les pistes du Malawi, même les meilleurs 4x4 se laissent prendre au piège. Contre quelques centimes d'euros, ces hommes prennent de gros risques. Et ils ne sont pas au bout de leur peine.
2: Les Amériques du Nord et du Sud sont plutôt en milieu de tableau, à deux exceptions près. D'abord, la République dominicaine, qui est le pays le plus dangereux au monde, avec 67 morts par tranche de 100 000 habitants sur la route. C'est une cinquantaine de plus que la moyenne du continent. Mais on trouve également la Bolivie, qui abrite la tristement célèbre route des Yungas. Eberhard Rühle y a consacré un reportage.
4: Le bord de la route n'est pas stabilisé. Il n'y a pas de glissière de sécurité. Que faire si un autre véhicule veut croiser Omar? Faire marche arrière est trop dangereux. Il n'y a que peu de points de croisement.
5: C'est là l'endroit très dangereux. Beaucoup de gens sont morts ici. En cas de chute, on tombe 150 mètres plus bas.
2: Encore une fois, la principale cause, c'est l'infrastructure. Certaines routes très empruntées traversent des endroits boueux, humides ou montagneux qui sont très dangereux, difficiles à entretenir et inaccessibles pour les secours. Enfin, les pays où il y a la plus faible mortalité routière se trouvent en Europe et en Océanie, avec le Canada. La Suisse, la Norvège et Singapour se partagent même la médaille, avec entre 1 et 2 morts sur la route pour 100 000 habitants.

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1: Direction le département de Lyon, un chevreuil aperçu aux abords des voies de la 6, kilomètre 202. Vous êtes concerné dans les deux sens, entre la sortie 22 à Vallon et la sortie 21.

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1: À 4h14, un seul incident gênant, cela nous emmène en Haute-Savoie.
2: Alerte. Véhicule à contresens.
1: Ah oui, si vous circulez sur l'autoroute A40 en direction de Chamonix, vous êtes concerné par un véhicule signalé à contresens entre la sortie 15, la Vallée Verte et la rampe d'accès au tunnel du Mont-Blanc. Ne dépassez pas, respectez les distances de sécurité. Et direction le département de Lyon pour signaler également ce chevreuil aperçu aux abords des voies de la 6, km 202. Vous êtes concerné dans les deux sens entre la sortie 22 à Vallon et la sortie 21 Nitry. Si vous nous écoutez, vous allez forcément emprunter à un moment ou à un autre une bretelle de sortie d'autoroute. Ce sont des portions où il faut adopter une allure modérée, comme nous le rappelle Émilie Lefebvre.
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1: Et donc tout de suite ce reportage d'Émilie Lefebvre.
3: Attention en effet à votre vitesse au moment d'emprunter une bretelle d'autoroute. Si elle est trop élevée, vous risquez fort de finir dans le décor. Pour éviter cela, la vitesse est bien souvent limitée à 70 ou 50 km/h et ce, pour plusieurs raisons. Déjà, il se la saute aux yeux, il y a des virages serrés. Si sur le réseau secondaire, vous allez baisser l'allure instinctivement face à un virage pour ne pas partir à la faute, il en est de même sur l'autoroute. Certes, l'aménagement des voies est assez large avec de l'espace autour et cela peut donner un sentiment de sécurité et l'envie d'accélérer, mais il ne faut pas céder à la tentation. Autre élément, la visibilité. En effet, dans ces bretelles, on ne voit qu'à une courte distance. Il faut donc lever le pied pour avoir le temps de réagir en cas de danger. Enfin, il faudra redoubler de vigilance quand il pleut ou lorsque la chaussée est mouillée. Dans ces situations, l'adhérence est réduite. Et si on ajoute à cela la vitesse, le tête-à-queue est très vite arrivé. Autant de bonnes raisons de bien respecter la vitesse indiquée sur les panneaux à l'entrée et au passage de ces bretelles.

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1: Dans le département de l'Ain, un véhicule arrêté sur la 46 km 16 en direction de Marseille, c'est à hauteur de la sortie 2.1.

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1: Dans l'Indre, c'est un véhicule accidenté sur la 46 km 16 en direction de Marseille. Poids lourd arrêté sur bande d'arrêt d'urgence, mais il pourrait vous gêner si vous quittez l'aire de Mionnet, donc soyez...

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1: 4h30, ravi de vous accompagner sur votre trajet. On prend tout de suite la direction de l'Ain. Un poids lourd accidenté sur la 46 km 16 en direction de Marseille. Soyez prudents. Il est sur bande d'arrêt d'urgence, mais il gêne si vous quittez l'aire de Mionnet. Donc soyez prudents après la sortie 2. Neuville-sur-Saône, en Savoie à présent, un chevreuil aperçu aux abords des voies de la 43, kilomètre 162. Vous êtes concerné dans les deux sens de circulation entre la sortie 28 Saint-Jean-de-Maurienne et la sortie 26 La Chambre. Et puis dans l'Ain, sur la 46, ce véhicule arrêté dont on parlait, un patrouilleur, est en route. Et puis côté météo, pas de perturbation particulière. On attend une nouvelle semaine, malheureusement, de canicule. Donc si vous avez prévu de prendre la route cette semaine et plutôt en journée, pensez à bien vous hydrater et à multiplier les temps de pause. Et tout de suite, on vous emmène à quelques kilomètres de l'Assise, dans la demeure des rois. Adeline Després a poussé les grilles du château de Fontainebleau.
2: Tout commence ici, dans l'allée de l'entrée principale du château. Sylvain Moulaine, directeur de la communication.
3: Nous sommes ici dans la cour d'honneur, qui est un peu la synthèse du château de Fontainebleau et de sa richesse. On a plusieurs bâtiments. On a un bâtiment qui date de François Ier, on a un autre qui date d'Henri II, on a une aile qui date de Louis XV, et puis on a surtout la pièce phare de cette cour d'honneur, qui est l'escalier en fer à cheval, qui est mythique, qui est connu de tous, construit par Louis XIII, et sur lequel Napoléon, donc cette grande figure historique que vous avez effectivement sur les panneaux d'autoroute, qui a fait ses adieux ici à sa vieille garde en 1814 avant de prendre l'exil.
2: Pénétrons ensuite sous l'escalier dans la chapelle de la Trinité, dont la voûte date d'Henri IV. Impressionnante de peintures et de stucs, elle porte l'empreinte de l'histoire au-delà de ses décors.
3: Le 5 septembre 1725, le roi Louis XV s'est marié ici à Fontainebleau. Pour la petite anecdote, les mémorialistes racontent que la future reine de France, quand elle est rentrée dans la chapelle, une fois arrivée à l'hôtel, eh bien sa traîne était encore à l'entrée de la chapelle. Donc c'est vous dire la longueur de cette traîne de la future reine de France.
2: 1500 pièces, 5 cours principales. Il s'agit de la seule demeure royale, impériale et même papale à avoir été habitée pendant 7 siècles. Un véritable millefeuille historique.
3: Chaque souverain, à quelques exceptions près, a gardé, a conservé ce qu'avait fait son prédécesseur. Et donc on a plutôt un amalgame de plusieurs architectures. Et donc aujourd'hui, à la fois à l'extérieur mais aussi à l'intérieur, c'est le seul château en France où vous passez de décors de la Renaissance qui vont jusqu'au décor du Second Empire.
2: Mais à Fontainebleau, il n'y a pas que le château qui se visite. Un musée est aussi consacré à Napoléon, sa vie personnelle et son destin politique. Le château abrite aussi 130 hectares de jardins et une salle de jeux de paume d'époque encore en activité. Un lieu qui vaut le détour, situé à une quinzaine de minutes de l'Assis.
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2: À 4h45, ça se passe plutôt bien sur votre trajet. Un incident, c'est dans le département de l'Ain. Un poids lourd accidenté sur la 46, km 16, en direction de Marseille. Il pourrait gêner si vous quittez l'aire de Mionnet. Il est sur bande d'arrêt d'urgence après la sortie 2. Neuville-sur-Saône, partout terre. Tout se passe bien, pas d'autres incidents à signaler. Et quelques fermetures, la 40 qui est encore fermée pour quelques instants, elle va ouvrir à 5h en direction de Chamonix entre la sortie 15, la Vallée Verte et la bifurcation avec la 410. Sur la 40 toujours en direction de Chamonix, fermeture jusqu'à 6h de la sortie 14, Annemasse.
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2: Il n'est jamais agréable de tomber en panne sur Autoroute Ascension. Si cela vous arrive, certaines règles sont à respecter pour votre sécurité. Tout d'abord, dans la mesure du possible, essayez de placer votre véhicule sur bande d'arrêt d'urgence. Ensuite, ne restez pas dans votre voiture, mais passez plutôt de l'autre côté de la glissière de sécurité, placée sur votre droite. Le vêtement de sécurité est le suivant, le fameux gilet jaune. Alors, bien évidemment, on ne traverse pas les voies. Si c'est une panne d'essence, ne partez pas à pied, jerrycan à la main, en direction de l'aire la plus proche. Enfin, ne vous improvisez pas mécanicien pour tenter de réparer votre véhicule. Attendez plutôt le dépanneur et suivant votre couverture d'assurance, cela fera plus ou moins plaisir à votre portefeuille. Pour contacter les secours, trois options, l'application SOS Autoroute qui vous géolocalise, le 112, numéro d'urgence européen, et si vous êtes chanceux, utilisez la borne d'appel d'urgence, seulement si elle est très proche de vous, des gestes qui peuvent paraître simples, mais qui permettent de réduire les risques d'accident sur autoroute.

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1: Secteur de Belfort, on tient un poids lourd en panne sur bande d'arrêt d'urgence de l'autoroute A36, km 39 en direction de Mulhouse. C'est à hauteur de la sortie 11 point B à Port-Belfort.

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1: Un bon début de matinée, tout juste 5h.
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1: Et oui, on vous accompagne en ce mardi matin avec quelques incidents à signaler. Cette heure-ci, on se rend dans le secteur de Belfort. Un véhicule arrêté, un poids lourd sur la 36 km 40 en direction de Mulhouse. Et il est arrêté sur bande d'arrêt d'urgence, mais c'est dans une zone de chantier où il n'y a plus que deux voies pour circuler. Donc soyez prudents. À hauteur de la sortie 11 d'Aléricourt. Et puis dans l'Ain, ce véhicule a accidenté sur la 46, un poids lourd également, kilomètre 16 en direction de Marseille. Il est sur bande d'arrêt d'urgence après la sortie 2 pour Neuville-sur-Saône et il pourrait vous gêner si vous quittez l'aire de Mionnet. Soyez prudents. Partout ailleurs, tout se passe bien, pas d'autres incidents à signaler. Et l'information trafic revient dans moins de 5 minutes. On se retrouve après la playlist de l'été Teddy Bear sur Autoroute Info.
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1: Et direction la Savoie, ce véhicule en panne sur la 43 km 187 en direction de Turin. C'est après la sortie 29 pour Saint-Michel de Maurienne. Vous rappelez également secteur de Belfort sur la 36 km 40 en direction de Mulhouse, un poids lourd sur bande d'arrêt d'urgence, mais c'est dans une zone de chantier, donc soyez prudents. À hauteur de la sortie 11 d'Héléricourt. Que donne The Gang, c'est à suivre, c'est calé dans la playlist de l'été. Et avant ça, Adèle sur Autoroute Info.
2: Hello.

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1: 5h13, bon début de matinée, vous êtes bien sur Autoroute Info, on vous en remercie. Ça se passe bien d'ailleurs en ce début de matinée, quelques incidents, des véhicules arrêtés à proximité des voies. C'est le cas en Savoie sur la 43, km 187 en direction de Turin. Véhicule arrêté à hauteur de la sortie, après la sortie 29 pour Saint-Michel de Maurienne. Dans l'Ain, sur la 46, km 16 en direction de Marseille, intervention en cours, un patrouilleur qui s'est positionné en protection d'un véhicule en panne sur cette autoroute à 46. C'est au km 16 en direction de Marseille. Il pourrait vous gêner si vous quittez l'aire de Mionnet. C'est après la sortie de Neuville-sur-Saône. Et puis en Isère, vous signalez ce véhicule arrêté sur la 48, km 85 en direction de Lyon. Véhicule arrêté sur bande d'arrêt d'urgence. C'est à hauteur de la sortie 12 Voreppe.
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1: Un côté météo, ça se passe bien. On annonce une nouvelle semaine caniculaire, malheureusement. Mais pour ce début de matinée, les températures sont encore fraîches. Et qu'en est-il d'ailleurs pour le reste de la journée? On pose la question à Thibaut Courrouge de Météo France.
2: Cet après-midi, le ciel reste largement dégagé du bassin parisien à l'Alsace. L'instabilité reprend en revanche de la Côte d'Azur au massif du Jura jusque sur la région Rhône-Alpes et l'Auvergne, en donnant des orages et localement des cumuls de pluie conséquents. La couverture nuageuse associée à cette dégradation gagne en direction de l'ouest, vers les pays de la Loire et la moitié nord de la Nouvelle-Aquitaine, en passant par la région Centre-Val de Loire. Côté Atlantique, le soleil domine largement, malgré quelques petits passages nuageux. La vigilance orange canicule concerne aujourd'hui 43 départements, avec des maximales en hausse. La quasi-totalité du pays se retrouve avec des valeurs au-dessus de 30 degrés et dépassant les 35 du centre-ouest au sud-ouest, ainsi que sur le pourtour méditerranéen, avec des pointes jusqu'à 38 voire 39 degrés. Comptez par exemple 32 à Paris et Nancy, 33 à Dijon, Pau, Mulhouse et Chambéry, 34 à Grenoble, 35 à Besançon et Lyon et 36 à Bordeaux et Bourges. Bonne route avec Météo France sur Autoroute Info.
1: Allez, ne bougez pas, dans quelques instants, ça s'adressera aux opérateurs et opératrices des PC Sécurité, les anges gardiens de la route. Reportage en immersion dans moins de 5 minutes sur Autoroute Info, près de Teddy Swims.

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1: Direction le département de Lens, poids lourd accidenté sur la 46, km 16 en direction de Marseille. Soyez prudents si vous quittez l'aire de Mionnet, il pourrait vous gêner. C'est après la sortie de Neuville-sur-Saône. Élise Valade est entrée dans les coulisses de l'autoroute reportage dans un des PC sécurité des autoroutes APRR à Saint-Apollinaire, près de Dijon.
2: Oui. D'accord. C'est quoi comme panne sur le véhicule? D'accord. Je vous appelle le dépanneur, il faut compter une trentaine de minutes. Vous mettez le
3: une borne orange vient d'être activée par un conducteur en détresse. Jordan Herrero reçoit son appel.
2: Donc, quand on a le client au téléphone, on prend toutes les informations sur le véhicule, la plaque d'immatriculation, le nombre de personnes à bord, et ensuite, on doit rapidement appeler le dépanneur pour qu'il intervienne sur place.
4: Oui, allô?
2: Oui, bonjour, le PC, ce serait pour un dépannage, s'il vous plaît? Alors, au 350...
4: En fait, la journée, on va être 4 opérateurs et un chef de salle.
3: Fabrice Beaupoil.
4: Et les 4 opérateurs vont se partager le réseau autoroutier. Chacun leur zone avec leur réseau d'appels d'urgence qui vont s'aller en priorité chez eux. Si éventuellement, ils sont occupés, ça va déborder sur le collègue d'à côté qui va pouvoir prendre l'appel et pas laisser le client attendre indéfiniment qu'on lui réponde. Ensuite, les chantiers et puis les événements qui arrivent sur leur réseau seront gérés par l'opérateur qui gère cette zone.
3: Émilie Rousseau reçoit un appel d'agent autoroutier.
5: Oui, le PC, j'écoute.
6: C'est pour te dire que je suis en protection rapprochée sur bande d'arrêt d'urgence dans le sens 2 au PK 32 plus 650. Il y a un poids lourd qui est en panne, je t'ai informé.
5: Tu m'as dit sens 2 au 32 650, je te mets un affichage, tu me rappelles?
6: Ouais, c'est reçu, on fait comme ça, merci.
3: Une localisation avec une telle précision, à la dizaine de mètres près, ça peut sembler excessif. Et pourtant, c'est primordial. Rodolphe Cyr, chef du département opérationnel Sécurité Trafic.
7: Nos dépanneurs, nos pompiers, voilà, peuvent intervenir sur le domaine autoroutier par des accès de service. Ces accès de service sont localisés à des endroits très précis. Et si on se trompe de quelques centaines de mètres, en fait, on peut utiliser le mauvais accès de service. Et là, à un moment donné, rallonger le temps d'intervention de plusieurs dizaines de minutes, ce qui peut parfois être dramatique.
3: Les PC sécurité des autoroutes APRR reçoivent en moyenne 75 000 appels d'urgence chaque année.

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1: À 5h30, ravi de vous accompagner en ce début de matinée avec un trafic totalement fluide forcément et des températures encore fraîches. On attend des fortes chaleurs aujourd'hui. Pensez à bien vous hydrater, à multiplier les temps de pause pour ce mardi 11 août qui s'annonce chaud. Un incident qui vient de s'afficher sur mon écran en se rendant l'Allier dans le centre de la France. Obstacle signalé sur la 719, kilomètre 15 en direction de Vichy. Donc c'est après la sortie 9 pour Gannat Sud, soyez prudents. Et puis dans l'Ain, sur la 46, une intervention en cours, kilomètre 16 en direction de Marseille. Un poids lourd accidenté sur bande d'arrêt d'urgence. C'est après la sortie de Neuville-sur-Saône. Et il pourrait gêner donc si vous quittez l'aire de Mionnet, puisqu'il est en fin de voie d'accélération de cette aire. Les gendarmes viennent d'arriver sur place. Je vois ça en retour caméra. Partout ailleurs, ça se passe bien. Et donc côté météo, 43 départements placés en vigilance orange pour canicule. Allez, ne bougez pas, l'information trafic revient dans moins d'un quart d'heure après la playlist d'Autoroute Info. Barry White notamment s'est calé et avant ça, le grand retour de Muse. C'est sur Autoroute Info, bonne route.

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1: Ravi d'être avec vous sur Autoroute Info. Bienvenue à tous ce mardi matin dans l'actu trafic. Un accident à vous signaler, un poids lourd impliqué. C'est sur le contournement est de Lyon, l'autoroute A46, qu'un poids lourd est arrêté en direction de Marseille. Il est arrêté dans la bretelle de sortie de l'aire de Mionnes-Saint-Galmier. Attention, si vous faites la pause sur cette aire de service au moment de repartir, vous allez voir ce poids lourd qui est toujours là et l'intervention qui continue pour les évacué, kilomètre 16 de la 46, direction Marseille. Partout ailleurs, ça se passe bien ce mardi matin, pas d'autres difficultés à vous signaler sur la route. Ça se passe bien, par exemple, si vous êtes sur l'A6, l'axe Paris-Lyon, peu importe votre sens de circulation. Et je vous rappelle que sur l'autoroute, il faut garder de bonnes distances de sécurité. C'est important, très important, pour éviter tout incident, tout accident. Attention, lorsque vous dépassez aussi un véhicule, pensez à vous rabattre lorsque c'est terminé sur la voie de droite.
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1: Dans quelques minutes, on vous lancera un défi. Ce sera le quiz des vacances sur Autoroute Info après le retour de l'actualité trafic et un extrait du premier album de Julien Lippe tout de suite sur Autoroute Info.

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1: Attention, deux nouvelles difficultés à vous signaler à cette heure-ci. Tout d'abord sur la 46, le contournement est de Lyon. Un patrouilleur traverse pour ramasser un obstacle sur voie de gauche, là où un accident s'est produit. Il ramasse un morceau de pneu, kilomètre 16 de la 46 direction Marseille. C'est entre la sortie de Neuville-sur-Saône et la sortie de Point-1 Mionnet. Et puis autre obstacle à ramasser, c'est sur la 31. Cette fois-ci, on est dans les Vosges, dans le nord, direction Beaune et Lyon. Obstacle sur les voies au kilomètre 180, il s'agit d'un animal écrasé. Attention, après la sortie 10 pour Épinal. Avant de reparler de vos conditions de circulation, à 6h, on va tester votre culture générale. Que diriez-vous d'un petit quiz avec un match par enfant? C'est parti avec Franck Pélissier.
2: Le principe est simple, 4 questions de culture générale, je pose les questions, vous avez quelques secondes de réflexion pour trouver et je donne la réponse dans la foulée. Tout le monde.
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1: Attention, un véhicule arrêté sur la 31 en Bourgogne, c'est en direction de Beaune et de Lyon, véhicule signalé au niveau du kilomètre 53. Attention, après la sortie 5 selon GI-sur-Tille, on ne sait pas si le véhicule se trouve sur les voies de circulation ou non, on ne sait pas si ça gêne le trafic ou non, donc faites attention, un patrouilleur se rend sur place, kilomètre 53 de la 31, direction Beaune et Lyon.
2: Histoire géo, petits ou grands, tout le monde est sur un pied d'égalité. Vous êtes prêts? Quel est le pays le plus peuplé au monde? Et petite question subsidiaire, combien compte-t-il d'habitants? C'est l'Inde et c'est plus de 1,5 milliard d'habitants qui est aujourd'hui le pays le plus peuplé du monde. Longtemps resté numéro 1, la Chine se classe désormais deuxième. La prochaine question porte sur la musique et désolé pour les parents, mais là, il y a de fortes chances pour que les plus jeunes vous laminent sur ce thème. J'y vais. Citez-moi l'artiste qui a été le plus streamé en France en 2025. Bien, selon les données de la plateforme la plus utilisée, le numéro 1 des streams en France en 2025 a été Jules. Et sur Autoroute Info, le titre le plus diffusé en 2025 a été Charlotte Cardin avec... Dernière question, et là, les parents n'ont pas le droit à l'erreur, c'est une question politique. Qui a été le dernier président de la République en France avant Emmanuel Macron? La bonne réponse était François Hollande, président de mai 2012 à mai 2017, après avoir écarté Nicolas Sarkozy au deuxième tour.
3: Moi, président de la République, j'essaierai d'avoir de la hauteur de vue.
2: François Hollande, aussi réputé pour son fameux
4: « You can be, do what we want to do ».
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1: Bonne matinée à tous, bienvenue, il est 6h.
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1: On va faire un point complet sur vos conditions de circulation et parler d'un poids lourd arrêté sur l'autoroute A31, poids lourd qui est sur la voie de droite en ce moment en direction de Beaune et de Lyon. C'est dangereux, faites attention, il est tombé en panne au kilomètre 53 en Côte d'Or. C'est à l'approche de Dijon, après la sortie numéro 5, selon G. Issurtil, poids lourd sur voie de droite, un patrouilleur se rend sur place. Autre perturbation à vous signaler sur l'A31, on est cette fois-ci dans les Vosges. Il s'agit d'un obstacle, un animal écrasé, attention au kilomètre 180. Direction Beaune et Lyon, c'est après la sortie numéro 10 pour Épinal. Et j'apprends à l'instant la présence d'un nouvel obstacle aussi, c'est sur les voies de l'autoroute A36 dans l'est de la France, on est dans le Doubs près de Montbéliard, obstacle qui vient d'être signalé en direction de Beaune et de Paris, kilomètre 53 au niveau de la sortie numéro 7 Besançon et Valentinet, patrouilleur qui est en route, même chose sur l'autoroute A404 ou un Chevreuil, des chevreuils ont été signalés près des voies, près d'Oyonnax, kilomètre 7, attention dans les deux sens de circulation entre la sortie 9 Montréal-Lacluse et la barrière de péage de Groissia. Si vous êtes maintenant en région lyonnaise, attention au dépannage d'un poids lourd accidenté qui continue, kilomètre 16 sur le contournement est de Lyon, c'est la 46 en direction de Marseille, kilomètre 16, attention, poids lourd qui est en train d'être évacué, il est accidenté à la sortie de l'aire de Mionnet-Saint-Denis. Saint-Galmier, il y a toujours du monde sur place. Un temps qui reste sec ce mardi matin, pas d'averse à vous signaler et des températures qui vont augmenter progressivement au fur et à mesure de la journée. On retrouvera d'ici un quart d'heure les prévisions météo de ce mardi. Ce sera dans quelques minutes. Pour l'instant, c'est Alex Warren sur Autoroute Info.

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1: Attention, si vous roulez sur l'A31 en Côte d'Or, c'est à l'approche de Dijon, un poids lourd est tombé en panne, il est arrêté. Sur la voie de droite en direction de Beaune et de Lyon, le patrouilleur vient d'arriver, il a neutralisé la voie de droite après la sortie 5 Selonger et Surtille, kilomètre 53 de l'A31, direction Lyon. Faites attention, autre chose à vous dire si vous êtes sur l'A31 en direction de Beaune et de Lyon, un obstacle est toujours signalé sur les voies, un animal écrasé, c'est dans les Vosges au kilomètre 180 après le secteur de Toul, après la sortie 10 Épinal. Faites attention, patrouilleurs qui seront sur place. On va se retrouver dans les prochaines minutes pour en reparler, pour le point complet sur vos conditions de circulation. Ce sera au plus tard à 6h15. Avant ça, c'est la playlist de l'été d'Autoroute Info qu'on retrouve Spin Doctors, qu'on écoutera juste après Madonna sur Autoroute Info.

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1: Retour de l'actu trafic sur Autoroute Info. On va commencer ce point par une nouvelle difficulté à vous signaler. Il s'agit d'obstacle signalé sur les voies de la 6 en Bourgogne. Attention, si vous roulez en direction de Paris, des débris de pneus de poids lourds ont été vus sur les voies au kilomètre 358. On est après la sortie 28 Mâcon Nord entre Mâcon et Chalon-sur-Saône. Obstacle sur les voies. Attention, un patrouilleur se rend sur place. Il y a d'autres obstacles sur votre trajet, sur la 31, sur la 36 aussi. Sur la 36, on est dans l'est de la France, dans le Doubs, près de Montbéliard. Obstacle sur les voies en direction de Beaune et de Paris, au kilomètre 53. Il s'agit d'un tuyau, c'est signalé après la sortie 8 Montbéliard. Et puis sur la 31, un animal écrasé, attention, direction Beaune et Lyon, au kilomètre 180, une fois passé la sortie 10 pour Épinal. Si vous continuez votre trajet sur la 31, direction Beaune-Lyon, vous allez peut-être passer à proximité d'un poids lourd arrêté sur voie de droite. Le patrouilleur vient d'arriver, il est en train de neutraliser cette voie. En ce moment, il pose les cônes de signalisation sur la voie de droite. Décalez-vous bien sur la voie la plus à gauche. C'est important, anticiper avant même d'arriver au niveau du kilomètre 53. C'est à l'approche de Dijon sur la 31 après la sortie 5 Selonger et Issurtille.
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1: Plusieurs départements, 43 en tout, sont placés aujourd'hui en vigilance orange pour canicule, la chaleur qui s'installe et qui s'étend un petit peu partout en France. Des températures qui vont augmenter au fur et à mesure de la journée. Comment ça va évoluer en détail? Des prévisions météo pour ce mardi, c'est tout de suite avec Thibaut Courrouge.
2: Cet après-midi, le ciel reste largement dégagé du bassin parisien à l'Alsace. L'instabilité reprend en revanche de la Côte d'Azur au massif du Jura jusque sur la région Rhône-Alpes et l'Auvergne, en donnant des orages et localement des cumuls de pluie conséquents. La couverture nuageuse associée à cette dégradation gagne en direction de l'ouest, vers les pays de la Loire et la moitié nord de la Nouvelle-Aquitaine, en passant par la région Centre-Val de Loire. Côté Atlantique, le soleil domine largement, malgré quelques petits passages nuageux. La vigilance orange canicule concerne aujourd'hui 43 départements, avec des maximales en hausse. La quasi-totalité du pays se retrouve avec des valeurs au-dessus de 30 degrés et dépassant les 35 du centre-ouest au sud-ouest, ainsi que sur le pourtour méditerranéen, avec des pointes jusqu'à 38 voire 39 degrés. Comptez par exemple 32 à Paris et Nancy, 33 à Dijon, Pau, Mulhouse et Chambéry, 34 à Grenoble, 35 à Besançon et Lyon et 36 à Bordeaux et Bourges. Bonne route avec Météo France sur Autoroute Info.
1: Tomber en panne sur l'autoroute, ça peut arriver à tout le monde. Vous ne bougez pas dans quelques minutes. On vous dira comment procéder lorsque c'est le cas sur autoroute. Ce sera après le retour de l'actu. Trafic dans un instant et l'un des tubes de cet été. C'est Tame Impala et la sud-coréenne Jennie tout de suite sur autoroute.

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1: Si vous roulez sur l'A31 direction Beaune et Lyon, attention, un poids lourd arrêté. Le patrouilleur vient d'arriver, il a neutralisé la voie de droite là où le poids lourd est tombé en panne. Kilomètre 53 de l'A31 direction Beaune et Lyon, c'est à l'approche de Dijon. Une fois passé la sortie 5, se longer Issurti. Attention car le poids lourd est arrêté dans une courbe, dans un virage. Vous risquez de le voir au dernier moment. Même chose pour la neutralisation de la voie de droite. Donc dès que vous voyez, vous apercevez au loin le camion du patrouilleur, pensez à bien anticiper, à vous décaler sur la voie la plus à gauche pour respecter le corridor de sécurité. Attention à des obstacles aussi à toujours signaler, notamment sur l'assise des débris de pneus. C'est en Saône-et-Loire, direction Paris, au kilomètre 358. Une fois passé la sortie 28 Mâcon-Nord, on est entre Mâcon et Châlons-sur-Saône. Comportement adopté en cas de panne. Nadine Végiel des autoroutes APRR est interrogée par Eliott Monod. Elle nous rappelle l'angoisse que cela peut générer.
2: C'est un moment extrêmement anxiogène. Alors, quelle que soit la personne qui tombe en panne, âgée, en famille, seule, accompagnée, etc., c'est toujours un grand moment de stress. Les clients nous l'évoquent a posteriori et heureusement, ça veut dire que tout s'est bien passé. Mais souvent, l'émotion qu'ils décrivent est extrêmement forte.
3: Oui, parce qu'on se retrouve près des voies, là où des véhicules circulent vite, forcément, on est sur autoroute. Quelles sont les interrogations qui reviennent le plus souvent ?
2: Alors, je pense que les clients s'interrogent de savoir quels sont les bons réflexes à avoir, qu'est-ce que je dois faire, qu'est-ce que je ne dois pas faire quand je tombe en panne. La première des choses à faire, c'est de prévenir notre équipe d'experts, la sécurité de l'autoroute. Et puis,
3: premièrement, on se signale, en fait, déjà.
2: Alors, impératif, soit par une borne orange au bord de l'autoroute, soit par l'application SOS Autoroute, pour qu'on puisse être géolocalisé et qu'on nous dise, voilà ce que vous allez devoir faire ou ce que nous, on va faire pour vous. C'est très important.
3: Et donc, une fois qu'on a fait ça, qu'est-ce qu'on fait ?
2: J'ai envie de dire, la priorité, c'est de se mettre en sécurité et toutes les personnes qui sont dans l'habitacle, qu'il faut absolument protéger. Donc, on ne laisse personne dans la voiture au bord de l'autoroute. Tout le monde sort et du côté le plus éloigné de la circulation possible, donc souvent par la droite quand on est sur la bande d'arrêt d'urgence.
3: On se met derrière les glissières de sécurité. On avait dit loin des voies de circulation, mais ça veut dire
2: derrière. Voilà, absolument derrière. Voilà, c'est pas toujours extrêmement confortable en fonction de la météo et de l'endroit où l'on se trouve, mais c'est l'endroit où on est le plus en sécurité et ne laisser personne dans la voiture. Ce serait vraiment les mettre en danger.
4: Il faut aussi penser à mettre son gilet de sécurité afin d'être bien visible et allumer les feux de détresse de son véhicule. À partir de là, il faudra s'armer d'un peu de patience. Mais sachez quand même que sur autoroute, les délais d'intervention, tout comme les tarifs, sont réglementés. Après votre appel au PC de circulation, le dépanneur doit arriver dans les 30 minutes et respecter une grille tarifaire officielle qui est définie par la loi. À retrouver d'ailleurs sur notre site voyage.aprr.fr.

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1: On fait la route ensemble ce mardi matin. Bienvenue à tous dans l'actualité trafic à 6h30. Une intervention qui a lieu sur l'A31, là où un poids lourd est tombé en panne. La voie de droite est neutralisée. C'est en Côte d'Or, en direction de Beaune, de Lyon, à l'approche de Dijon. Véhicule poids lourd arrêté après la sortie 5 Selonger Isurti au kilomètre 53. La voie de droite a été neutralisée tout à l'heure par le patrouilleur qui reste sur place. On attend l'arrivée du dépanneur. Attention, car tout se passe dans un virage, dans une courbe, vous risquez de voir ces véhicules arrêtés au dernier moment. Décalez-vous bien en arrivant au kilomètre 53 sur la voie la plus à gauche pour respecter le corridor de sécurité. Autre intervention, elle a lieu sur le contournement est de Lyon, la 46 direction Marseille. Il s'agit du dépannage d'un poids lourd accidenté. Il y a toujours beaucoup de monde sur place. C'est à la sortie de l'aire de Mionnet que l'intervention a lieu direction Marseille sur la 46. Une partie de la voie de droite a été neutralisée. Et puis sur l'A600 Bourgogne, direction Paris, on est entre Mâcon et Chalon-sur-Saône. Des débris de pneus restent signalés sur les voies. Attention au kilomètre 358 après la sortie 28 Mâcon-Nord. En ce qui concerne la météo, pour l'instant ça se passe bien. Un temps qui reste sec, le soleil se lève petit à petit. Pas d'averse à vous signaler, des températures qui vont augmenter au fur et à mesure de la journée. Plus d'une quarantaine de départements sont placés en vigilance orange pour canicule. On va s'intéresser maintenant aux titres de l'actualité. Ils sont présentés depuis la rédaction de France Info.
2: On reviendra sur le succès du jeu vidéo français Clair Obscur. Mais d'abord à 6h19, l'info en une minute. Marie Marty-Rossian à la une. Une cinquième vague de chaleur continue à s'étendre en France.
3: 43 départements sont placés en vigilance orange canicule. Aujourd'hui dans le sud-est où les fortes chaleurs n'ont pas cessé depuis des jours, jusque dans l'ouest et dans le centre de la France. Conséquence, plusieurs trains intercités vont être supprimés cette semaine entre Paris et Clermont-Ferrand, notamment pour éviter des pannes de climatisation. Sur le front des incendies, le feu qui sévit depuis plus d'une semaine dans la Drôme poursuit sa lente progression. Environ 400 hectares ont brûlé. Le feu qui s'est déclaré en Lozère avant-hier, en revanche, est déclaré fixé. De nouvelles attaques russes en Ukraine survenues la nuit dernière, cette fois dans le sud-est du pays, à Zaporijja. Des frappes qui ont fait au moins 5 morts et 20 blessés. À Kiev, la capitale, plusieurs explosions ont retenti après le déclenchement d'une alerte antimissile. Et puis cette très belle médaille d'argent décrochée hier au championnat d'Europe de natation à Saint-Denis par le relais masculin du 4 x 200 mètres nage libre, un quatuor emmené par un Léon Marchand intouchable qui a réalisé d'ailleurs sa meilleure performance sur cette distance.
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1: Le retour de l'actu trafic, vous ne bougez pas, ce sera dans 3 minutes, ce sera après Lewis Capaldi sur Autoroute Info. Bonne route et bonne matinée.

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1: Attention, si vous roulez sur l'autoroute A31, je vous rappelle que la voie de droite est neutralisée en Côte d'Or à l'approche de Dijon. Là où un poids lourd est tombé en panne, c'est sur la voie de droite. Il vous reste deux autres voies pour rouler. Kilomètre 53 de l'A31, direction Beaune et Lyon. C'est après la sortie 5 Selonger, Is-sur-Tille. Le retour de l'actu trafic sur Autoroute Info, ce sera à 6h45 au plus tard. En attendant, c'est la playlist de l'été qu'on va retrouver. The Calling, qu'on écoutera dans un instant, juste après Bananarama.

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1: Bienvenue si vous venez d'arriver sur Autoroute Info à 6h45 dans l'actu trafic. Une intervention, deux interventions même à vous rappeler. La première sur la 31 en Côte d'Or. C'est à l'approche de Dijon qu'un poids lourd est tombé en panne sur la voie de droite. Une voie qui était neutralisée par le patrouilleur qui est toujours là en direction de Beaune et de Lyon au kilomètre 53. C'est après la sortie 5 selon G et Surti. Intervention qui a lieu dans une courbe, donc ça reste assez dangereux même si le poids lourd est sécurisé désormais. Faites attention, on attend l'arrivée du dépanneur sur place, kilomètre 53 de la 31. Sur la 46, le contournement est de Lyon, si vous roulez en direction de Marseille. Je vous rappelle qu'une intervention a toujours lieu pour dépanner un poids lourd accidenté. Elle a lieu au kilomètre 16, la voie de droite est neutralisée. C'est au niveau de la sortie de l'air de Mionnet-Saint-Galmier qu'il y a toujours du monde sur place. Attention, après la sortie de Neuville-sur-Saône à 46, direction Marseille. Partout ailleurs, ça se passe bien. Sinon, pas d'autres interventions à vous signaler. Rien qui vient gêner le trafic si vous êtes, par exemple, sur l'autoroute A6, l'axe Paris-Lyon. Et on va parler maintenant des travaux qui auront lieu cette semaine sur votre route. Travaux qui pourront entraîner certaines fermetures. Ce sera le cas à partir du 12 août en région Rhône-Alpes. La 40 sera fermée de 21h le 12 août au soir jusqu'à 6h le lendemain matin en direction de Paris entre les sorties 14 pour Annemasse et 13.1 pour Archamps.
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1: Le retour de l'actu trafic sur Autoroute Info, ce sera dans les prochaines minutes. On ira dans un instant aussi à la découverte d'une ferme typique de la Bresse, direction le département de l'Ain, juste après Charlotte Cardin et le prochain point trafic sur Autoroute Info.

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1: Sur l'autoroute A31, là où une intervention est en cours, attention, kilomètre 53 de l'A31 direction Beaune et Lyon, un poids lourd est tombé en panne, la voie de droite a été neutralisée et un véhicule vient tout juste de percuter les cônes de signalisation qui ont été mis par le patrouilleur. Il y en a un petit peu partout sur les voies, des cônes, hein, faites attention. Sur voie du milieu, voie de gauche, la voie de droite, elle reste neutralisée, impraticable, donc faites attention, décalez-vous bien en arrivant au niveau de l'intervention et attention aux cônes qui se trouvent sur les voies kilomètre 53 de la 31 après la sortie 5.

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1: Nouvel obstacle à vous signaler, c'est dans le Rhône à l'approche de Lyon. Attention au kilomètre 429 de la 6 en direction de Lyon. Obstacle qui se trouve sur la voie de gauche après la barrière de péage de Villefranche-Lima. Un patrouilleur se rend sur place. Avant le retour de l'actu trafic à 7h, on prend la direction de Saint-Cyr-sur-Menton entre Mâcon et Bourg-en-Bresse. Jérémy Esclavard nous emmène visiter une ferme typique de ce département.
2: Situé entre Mâcon et Bourg-en-Bresse, le domaine des saveurs Les Planons est accessible, entre autres, depuis l'aire de repos Musée de la Bresse, au kilomètre 191 de la 40, direction Paris. Il se compose d'un musée proposant une immersion dans la vie en Bresse au fil des siècles et d'une ferme traditionnelle classée monument historique. C'est cette dernière que nous allons visiter avec Annabelle Arnaud, responsable de la programmation culturelle.
3: Elle a été exploitée jusque dans les années 1980. Donc ce qu'on peut voir, c'est que cette ferme est entièrement construite en architecture de terre et de bois. Et les briques et les tuiles étaient aussi faites sur place. On faisait avec tous les matériaux qu'on trouvait sur le terrain.
4: Vous pouvez nous décrire les bâtiments qu'on a devant nous ou derrière nous?
3: Le plus ancien, c'est celui qu'on a derrière nous. C'est la maison d'habitation de la ferme, hein, qu'on date de 1603. Et à l'intérieur de laquelle, on a reconstitué avec des objets de collection labellisés Musée de France, la vie de l'époque au XVIIIe siècle. Donc on va y retrouver, bien sûr, la fameuse cheminée sarrasine, dont la mitre se voit aussi bien de l'extérieur que de l'intérieur.
2: On entre donc à l'intérieur de la maison d'habitation de la ferme pour admirer la cheminée sarrasine de plus près. À l'intérieur de celle-ci se trouve un banc impressionnant qui date de 1603.
3: Donc on est vraiment à l'intérieur là de la cheminée. Le fermier y invite les gens avec qui il va passer des contrats ou passer des marchés. Vous avez deux coffres sur chaque côté du banc. On va ranger les papiers importants de la ferme.
2: Après avoir visité l'intérieur de la maison d'habitation, on retourne dans la cour. En levant les yeux, on peut voir de nombreux épis de maïs pendus sur les différents bâtiments de la ferme. Annabelle Arnaud.
3: Ce sont des raisins de maïs et qui est là pour être séché et pour être transformé en farine de gaude, donc une des spécialités bressanes. Une fois séché, le maïs est torréfié, épilé pour avoir cette farine à l'aspect caramel et au goût un petit peu particulier, pop-corn j'allais dire, avec laquelle à l'époque on fait la bouillie de farine de gaude et avec laquelle aujourd'hui on va pouvoir faire des sablés et autres propositions culinaires.
2: Dans l'Ain, le domaine des saveurs Les Planons est accessible notamment par l'A406 mais aussi depuis les sorties 3 et 4 de l'autoroute A40.

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1: Ravie d'être avec vous ce mardi matin. Bienvenue, il est 7h.
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1: Sarah Gabzi. Oui, le 7-9 de ce mardi qui démarre tout de suite. On va commencer ce point trafic par un obstacle signalé. C'est sur l'A6 dans le département du Rhône, à l'approche de Lyon. Obstacle qui se trouve sur les voies au kilomètre 429. On est après la barrière de péage de Villefranche-Lima. Un patrouilleur se rend sur place. Si vous rejoignez Lyon par l'Est, cette fois-ci la 46, une intervention qui continue, c'est en direction de Marseille. La voie de droite est neutralisée au kilomètre 16, là où un accident de poids lourd s'est produit. Intervention en cours pour l'évacuer, ça continue après la sortie numéro 2 pour Neuville-sur-Saône. Le poids lourd accidenté se trouve exactement à la sortie de l'aire de service de Lyonnais-Saint-Galmier. Donc ça vous concerne aussi si vous faites la pause sur cette aire au moment de repartir. C'est là que vous allez passer à proximité de l'intervention. Et si vous ne vous arrêtez pas pour faire la pause, attention quand même, puisqu'une partie de la voie de droite, je vous le rappelle, reste neutralisée au niveau du kilomètre numéro 16. Sur l'autoroute A31, un patrouilleur finit de ramasser des cônes de signalisation qui ont été posées pour le dépannage d'un poids lourd. Le poids lourd a été évacué du kilomètre 53 à 31 direction Beaune et Lyon. C'est après la sortie 5 Selonger y Surtille à l'approche de Dijon. Patrouilleur qui a fini de ramasser ces cônes de signalisation. Décalez-vous bien tant que ce n'est pas fait sur la voie la plus à gauche afin de respecter le corridor de sécurité. Et il peut y avoir aussi parfois des véhicules en panne arrêtés sur bande d'arrêt d'urgence sans gêne direct au trafic. C'est le cas par exemple sur l'A6 en région parisienne. Un poids lourd est tombé en panne direction Paris au kilomètre 34. Il est sur la bande d'arrêt d'urgence après la sortie 13 Étampes et Melun. Et puis l'information trafic sur Autoroute Info, c'est en temps réel. J'apprends à l'instant une nouvelle difficulté sur l'A6, un obstacle signalé direction Paris entre Mâcon et Chalon-sur-Saône au kilomètre 52. C'est une fois passé la sortie 27 pour Tournus. On va maintenant s'intéresser à ce qui se passe en France et dans le monde. On retrouve tout de suite les titres de l'actualité de France Info.
2: Avec vous, Marie-Marty Rossian, 43 départements sont en vigilance orange pour canicule aujourd'hui.
3: De la Bretagne jusqu'au sud-est de la France, où là, la vague de chaleur n'a pas décru ces derniers jours. Conséquence, de nombreux réacteurs nucléaires sont à l'arrêt. La production nucléaire est en baisse de 15% par rapport à d'habitude, indique EDF. À Toulouse, deux policiers municipaux blessés à l'arme blanche hier soir dans le centre-ville. Ils effectuaient une patrouille lorsqu'un passant armé de plusieurs couteaux les a agressés. Ils ont toutefois réussi à le maîtriser. L'homme a ensuite été interpellé. L'Union européenne se dit prête à apporter davantage d'aide à la Colombie après ce puissant séisme qui a frappé le nord-ouest du pays hier. La présidente de la Commission européenne, Ursula von der Leyen, annonce que l'UE a mobilisé son service de satellite Copernicus pour faciliter les opérations de secours. Et puis une première médaille française hier soir au championnat d'Europe d'athlétisme. Médaille de bronze décrochée par Étienne Daguinaud sur le 5000 mètres. Déception en revanche pour Jimmy Gressier qui visait l'or. Il a finalement terminé quatrième.
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1: On continue de voyager ensemble sur Autoroute Info. Vous ne bougez pas, le retour de l'actu à trafic, ce sera dans 5 minutes. Le temps d'écouter le titre qui nous fait danser cet été. Adèle Castillon, un été avec toi, c'est tout de suite sur Autoroute Info.

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2: Attention à des obstacles à signaler sur l'autoroute A6. Il y en a dans chaque sens de circulation. On commence en direction de Paris. Obstacle à vous signaler au kilomètre 352. C'est entre Mâcon et Chalon-sur-Saône. Il s'agit d'un animal écrasé. C'est signalé après la sortie 27 Tournu. Et puis dans l'autre sens, à l'approche de Lyon, toujours sur l'A6, c'est sur la voie de gauche après la barrière de péage de Villefranche à Lima qu'un obstacle a été signalé. Il s'agirait d'un panier en osier, d'après ce que l'on sait. Kilomètre 429 de la 6 après la barrière de péage. Faites attention, un patrouilleur se rend sur place. Nous sommes chaque jour des millions à prendre le volant et souvent nos mauvaises habitudes peuvent coûter cher. Vivien Topa a relevé nos principaux comportements à risque.
3: D'abord, un mauvais réflexe très courant, garder le pied gauche sur l'embrayage. Ce geste généralement inconscient use prématurément la mécanique et peut entraîner des réparations à plus de 1000 euros selon les véhicules. Avec de plus en plus de voitures équipées de boîtes automatiques, il est temps de changer nos habitudes. Le pied gauche n'a rien à faire sur la pédale, il doit rester au repos. Autre erreur fréquente, poser des objets sur la plage arrière. En cas de freinage brusque, une simple bouteille d'eau peut devenir un projectile de plusieurs kilos. Et que dire des animaux non attachés? Un chien en liberté dans l'habitacle, c'est dangereux pour tout le monde, pour vous, pour lui. Alors pour éviter cela, utilisez un harnais. Il existe en effet des ceintures pour les animaux que vous pouvez connecter à n'importe quelle boucle de sécurité. En général, ça coûte entre 5 et 10 euros. Enfin, oubliez de vérifier la pression des pneus, c'est exposer son véhicule à une surconsommation, voire à une crevaison. Un petit contrôle par mois ou avant un long trajet suffit à éviter bien des soucis.
2: Le retour de l'actu trafic, ce sera à 7h15 juste après Joe Cocker.

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1: Ravi d'être avec vous ce mardi matin sur Autoroute Info. Bienvenue à tous dans l'actu à trafic à 7h15. La présence d'obstacles sur les voies de l'A6 à deux endroits différents. Premier obstacle signalé en direction de Paris, c'est au kilomètre 252. On est entre Mâcon et Chalon-sur-Saône. Il s'agit d'un animal écrasé qu'on nous a signalé après la sortie 27 pour Tournu. Et puis dans l'autre sens de circulation, à l'approche de Lyon. Obstacle aussi toujours sur les voies de l'A6, kilomètre 429. On est 2 kilomètres après la barrière de péage de Villefranche-Lima. Il s'agit d'un panier en osier qui a été vu pour la dernière fois sur la voie de gauche. On va rester en région lyonnaise, à l'approche de Lyon par l'Est. La 46. Une intervention continue. La voie de droite est neutralisée au kilomètre 16. C'est en direction de Marseille. Là où vous pouvez faire la pause, hein, c'est au niveau de l'aire de Mionnet-Saint-Galmier que l'accident s'est produit. Un poids lourd est impliqué. Une intervention continue pour l'évacuer en ce moment. Une partie de la voie de droite est neutralisée aussi bien sur la 46, hein, sur les voies sur la voie de droite que dans la bretelle qui vous permet de quitter l'aire de Mionnet si vous avez fait la pause direction Marseille. Après la sortie de Neuville-sur-Saône. On va se rendre de nouveau sur l'autoroute A6. Il peut y avoir ponctuellement des véhicules arrêtés après des voies sur bande d'arrêt d'urgence. C'est le cas à l'approche de Paris, dans le département de l'Essonne. Un poids lourd en panne, c'est au kilomètre 34, après la sortie numéro 13, Étampes et Melun.
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1: L'information trafic, c'est en temps réel sur Autoroute Info. J'apprends à l'instant la présence d'un obstacle, nouvel obstacle sur la 6 direction Paris. On est en Côte d'Or au kilomètre 309, près de Beaune. On ne sait pas de quoi il s'agit. Pour l'instant, c'est signalé après la sortie 25.2 pour Chalon-Centre. Il va faire encore très chaud aujourd'hui, une quarantaine de départements placés en vigilance orange canicule. Les prévisions météo, c'est tout de suite.
2: Cet après-midi, le ciel reste largement dégagé du bassin parisien à l'Alsace. L'instabilité reprend en revanche de la Côte d'Azur au massif du Jura jusque sur la région Rhône-Alpes et l'Auvergne, en donnant des orages et localement des cumuls de pluie conséquents. La couverture nuageuse associée à cette dégradation gagne en direction de l'ouest, vers les pays de la Loire et la moitié nord de la Nouvelle-Aquitaine, en passant par la région Centre-Val de Loire. Côté Atlantique, le soleil domine largement, malgré quelques petits passages nuageux. La vigilance orange canicule concerne aujourd'hui 43 départements, avec des maximales en hausse. La quasi-totalité du pays se retrouve avec des valeurs au-dessus de 30 degrés et dépassant les 35 du centre-ouest au sud-ouest, ainsi que sur le pourtour méditerranéen, avec des pointes jusqu'à 38 voire 39 degrés. Comptez par exemple 32 à Paris et Nancy, 33 à Dijon, Pau, Mulhouse et Chambéry, 34 à Grenoble, 35 à Besançon et Lyon et 36 à Bordeaux et Bourges. Bonne route avec Météo France sur Autoroute Info.
1: Allez, vous ne bougez pas, dans quelques minutes, on vous proposera une idée de sortie pour l'été, pour les vacances. On ira en Auvergne, au milieu des volcans. On sera au parc Vulcania dans moins de 5 minutes sur Autoroute Info. Ce sera après le prochain rendez-vous à trafic dans un instant. Et tout de suite, ceux qui ont buzzé sur les réseaux sociaux, c'est le trio qui nous vient tout droit de Los Angeles, Temper City sur Autoroute Info.

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1: Nouvelle information prioritaire sur Autoroute Info à vous donner. Sur l'A36, un patrouilleur traverse pour ramasser un obstacle en Côte d'Or. Il intervient près de Beaune, kilomètre 181 de l'A6 en direction de Beaune de Paris, en direction de l'autoroute A31. Intervention qui a lieu après le secteur de Dole, après la bifurcation avec l'A39. Attention pour votre sécurité et puis pour celle, bien sûr, de cet agent autoroutier qui traverse l'autoroute A36. C'est l'un des sites touristiques les plus visités d'Auvergne. Le parc Vulcania accueille chaque année des milliers de curieux. Jean-François Giraud.
2: Venir à Vulcania, c'est partir dans une expédition qui est à la fois scientifique et ludique.
3: Fabrice Filias, responsable scientifique du parc.
2: On va pouvoir découvrir des sujets sciences, comment fonctionne notre planète Terre, pourquoi il y a des volcans, à quoi ils ressemblent, et aussi vivre les phénomènes en allant directement sur place. Donc c'est vivre le phénomène et le comprendre. Il y a des endroits qui sont des best-of de Vulcania, comme le réveil des géants d'Auvergne, où là on voit ce qui se passerait s'il y avait une nouvelle éruption quelque part dans la chaîne des puits. Il ne faut pas évidemment louper Namazu, le roller coaster, où là on parle plutôt des tremblements de terre. Et puis le planétarium à évidemment ne pas louper, parce que c'est le plus grand planétarium de France.
3: Mais Vulcania ne compte pas se reposer sur ses lauriers. De nombreux projets devraient voir le jour ces prochaines années. Sophie Rognon est la directrice de Vulcania.
4: Un quatrième gros blockbuster qui ouvrira ses portes donc en mars 2029 avec une attraction dynamique très originale qui sera à fond dans l'expérience volcanique.
1: Et pour tenter l'aventure, Vulcania vous accueille jusqu'au début du mois de novembre. Vous ne bougez pas, le retour de l'actualité trafic, ce sera à 7h30. On retrouvera aussi les titres de l'actualité dans les prochaines minutes, juste après, ce sera après The Rembrandt dans la playlist de l'été d'Autoroute Info dans un instant. Et tout de suite, Natacha Saint-Pierre pour vous accompagner.

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1: Ravie d'être avec vous ce mardi matin, peut-être sur la route des vacances. On va faire un point complet sur vos conditions de circulation. À 7h30, il y a des obstacles sur les voies, une intervention en cours. On commence par se rendre à l'est de Lyon sur l'autoroute A46 en direction de Marseille. La voie de droite reste neutralisée au kilomètre 16, là où un accident de poids lourd s'est produit très tôt ce matin. C'est en direction de Marseille après la sortie numéro 2 Neuville-sur-Saône. Il y a toujours du monde sur place et le poids lourd qu'il faut évacuer. Une partie de la voie de droite a été neutralisée pour le faire. Le poids lourd se trouve actuellement dans la bretelle de sortie de l'aire de Mionnet-Saint-Galmier. Donc vous êtes aussi concerné si vous faites la pause en ce moment sur cette aire de service au moment de repartir. L'intervention sera devant vous. Faites attention, il y a moins de place que d'habitude pour accélérer et s'insérer sur les voies de l'autoroute A46. Et puis voie de droite qui reste neutralisée, je vous le rappelle, après la sortie numéro 2. On va partir maintenant sur l'autoroute A6 en Bourgogne entre Mâcon et Chalon-sur-Saône. Un obstacle a été signalé tout à l'heure. Il s'agit d'un animal écrasé. C'est en direction de Paris au kilomètre 352. Une fois passé la sortie 27 pour Tournu. Autre obstacle sur les voies, c'est en Côte d'Or sur la 36 entre Dole et Beaune. C'est en direction de la 31 de Paris. Obstacle qui doit être ramassé par un patrouilleur qui vient d'arriver kilomètre 181 après la bifurcation avec l'autoroute A39. Voilà pour vos conditions de circulation. Il n'y a pas de bouchon sinon à vous signaler à cette heure-ci. Ça se passe bien globalement en région lyonnaise et parisienne et dans l'ensemble dans la traversée de l'autoroute A6 entre Paris et Lyon. On va s'intéresser maintenant aux titres de l'actualité. Ils sont présentés depuis la rédaction de France Info.
2: Votre fil info, Marie-Martyr, aussi au moins 111 personnes sont mortes en Colombie.
3: Après ce violent séisme de magnitude 7,4 survenu hier dans le nord-ouest du pays, le plus puissant de cette dernière décennie selon les autorités. Et les recherches sont en cours pour tenter de retrouver des survivants. 87 personnes au moins ont été blessées. Le prix de référence du gaz en France va augmenter de 5,6% au 1er septembre prochain. Une hausse qui va concerner une majorité de ménages français et ce, en raison de l'augmentation des prix dans ce contexte de conflit au Moyen-Orient. Et puis une ambiance de folie hier au centre aquatique olympique de Saint-Denis près de Paris pour acclamer le relais français au championnat d'Europe de natation. Le quatuor emmené par Léon Marchand a remporté l'argent sur le 4 x 200 mètres nage libre.
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1: Vous ne bougez pas, dans quelques minutes, on parlera de l'éclipse solaire qui sera visible chez nous en France demain et qui pourrait avoir des conséquences aussi sur la sécurité routière. Ce sera après le retour de l'actu à trafic et tout de suite, celui qui a fait son grand retour cette année avec un nouvel album, c'est Bruno Mars sur Autoroute Info.

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1: Attention à une intervention qui continue sur le contournement est de Lyon. La 46 direction Marseille, la voie de droite est neutralisée. Après la sortie de Neuville-sur-Saône, on est au kilomètre 16 au niveau de l'aire de service de Mionnes-Saint-Galmier. Ça a un impact aussi si vous faites la pause sur cette aire au moment de repartir. L'intervention est là dans la bretelle de sortie. Il y a toujours du monde sur place. Vous le savez, ce mercredi, une éclipse solaire sera visible en France, un phénomène rare qui entraîne une augmentation du risque d'accident. Les explications avec Ilyes Jemlaoui.
2: Et avec un chiffre pour commencer, près de 31% de risque d'accident mortel en plus sur la route. C'est ce qu'a montré une étude américaine réalisée il y a quelques années autour d'une éclipse solaire totale. Les chercheurs ont observé cette hausse dans les 36 heures qui entourent le phénomène. Un appel à la prudence donc, alors que c'est en début de soirée que cette éclipse sera visible presque partout en France. Le danger ne vient pas uniquement de l'éclipse elle-même, mais aussi des déplacements supplémentaires qu'elle peut provoquer. En pleine période de vacances d'été, les routes sont beaucoup plus empruntées que d'habitude et des automobilistes pourraient aussi se rendre vers les mêmes lieux pour observer le même phénomène avant de reprendre la route au même moment. Fatigue, baisse de vigilance et distraction peuvent alors favoriser les accidents. Et pour profiter du spectacle en toute sécurité, pensez à vous équiper de lunettes spécifiquement conçues pour cela. Elles sont indispensables pour éviter de graves lésions de la rétine. Si vous devez prendre le volant, évitez de repartir juste après le phénomène et restez pleinement attentif à la circulation. Car face à un phénomène certes exceptionnel, les beaux réflexes au volant, eux, ne doivent jamais changer.
1: Vous ne bougez pas, le retour de l'actualité trafic, ce sera à 7h45. On retrouvera aussi dans un instant les prévisions météo pour la suite de la journée. Ce sera après un classique des Red Hot Chili Peppers, Californication, tout de suite sur Autoroute Info.
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1: Attention, des débris de pneus sont signalés sur les voies de l'autoroute A6 en direction de Paris. On est dans le secteur de Beaune en Côte d'Or. A6 direction Paris, kilomètre 306, des débris sur les voies. C'est signalé juste après la sortie 24.1 pour Beaune. Un patrouilleur se rend sur place.

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1: À 7h45, on va faire un point complet sur vos conditions de circulation et se rendre sur l'A6 près de Beaune. Des obstacles, des débris de pneus ont été signalés sur les voies direction Paris vers le kilomètre 306. Le véhicule dont provient ces débris est arrêté au même endroit. Peut-être sur les voies, on ne sait pas encore. Attention, si vous roulez en direction de Paris, A6 après la sortie 24.1 pour Beaune, un patrouilleur se rend sur place. Autre obstacle qui doit être ramassé des voies, c'est sur l'autoroute A36, toujours près de Beaune. On est entre Dole et Beaune, A36 en direction de l'A31 de Paris. Attention au kilomètre 181 après la bifurcation avec l'autoroute A39. Et puis en région lyonnaise, sur l'A46, le contournement est de Lyon, une intervention qui continue, c'est au kilomètre 16, le dépannage et l'évacuation d'un poids lourd accidenté. C'est après la sortie de Neuville-sur-Saône en direction de Marseille. Il y a toujours du monde sur place, la voie de droite est neutralisée. Ça a un impact aussi si vous faites la pause en ce moment sur l'aire de Mionnet-Saint-Galmier. L'intervention a lieu tout au bout de la bretelle de sortie qui vous permet de quitter l'aire. Faites attention au moment de le faire puisque la voie qui vous permet de vous insérer sur la 46 est réduite. Elle est en partie neutralisée pour l'intervention. Et puis, notez aussi que des fermetures sont prévues cette semaine pour travaux. Ça concerne notamment l'autoroute A36. Demain soir, dans l'Est, la 36 sera fermée en direction de Mulhouse entre les sorties 10 Grand Charmont et 11 d'Aile-et-Ricourt. Fermeture prévue à partir de demain 22h jusqu'à jeudi matin 6h. Il y aura des travaux sur un viaduc. La sortie numéro 10 sera obligatoire.
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1: Il va continuer de faire très chaud toute cette semaine avec une quarantaine de départements toujours placés en vigilance orange canicule aujourd'hui de l'ouest au sud-est de la France. Les prévisions météo pour ce mardi, c'est tout de suite avec Thibaut Corrouge de Météo France.
2: Cet après-midi, le ciel reste largement dégagé du bassin parisien à l'Alsace. L'instabilité reprend en revanche de la Côte d'Azur au massif du Jura jusque sur la région Rhône-Alpes et l'Auvergne, en donnant des orages et localement des cumuls de pluie conséquents. La couverture nuageuse associée à cette dégradation gagne en direction de l'ouest, vers les pays de la Loire et la moitié nord de la Nouvelle-Aquitaine, en passant par la région Centre-Val de Loire. Côté Atlantique, le soleil domine largement, malgré quelques petits passages nuageux. La vigilance orange canicule concerne aujourd'hui 43 départements, avec des maximales en hausse. La quasi-totalité du pays se retrouve avec des valeurs au-dessus de 30 degrés et dépassant les 35 du centre-ouest au sud-ouest, ainsi que sur le pourtour méditerranéen, avec des pointes jusqu'à 38 voire 39 degrés. Comptez par exemple 32 à Paris et Nancy, 33 à Dijon, Pau, Mulhouse et Chambéry, 34 à Grenoble, 35 à Besançon et Lyon et 36 à Bordeaux et Bourges. Bonne route avec Météo France sur Autoroute Info.
1: Le retour de l'actualité, trafic sur Autoroute Info, ce sera dans moins de 5 minutes. Avant ça, on va écouter celle qui a sorti son tout premier album cette année et le tube de l'été. Du coup, c'est Naïka tout de suite sur Autoroute. 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
8: Si vous roulez sur la 6 à Beaune, attention en direction de Paris, un véhicule est tombé en panne, véhicule et caravane arrêtée au kilomètre 306 de la 6. C'est après la sortie 24.1 pour Beaune. Attention, décalez-vous bien pour respecter le corridor de sécurité. Véhicule qui est arrêté sur la bande d'arrêt d'urgence très proche de la voie de droite. Le prochain rendez-vous trafic, ce sera à 8h au plus tard sur Autoroute Info. On retrouvera juste après les titres de l'actualité du jour. Avant ça, c'est la playlist de l'été et des vacances. C'est Phil Collins qu'on écoutera dans un instant, juste après. Don Omar, c'est Densa Kuduro sur Autoroute Info.

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1: Une nouvelle alerte sur l'A6, un accident vient d'être signalé en direction de Lyon, en Saône-et-Loire. C'est au kilomètre 378, accident qui se serait produit direction Lyon entre Chalon-sur-Saône et Mâcon après la sortie à 27 pour Tournus. On n'en sait pas plus pour l'instant. On ne sait pas combien de véhicules sont impliqués, ni s'ils gênent le trafic ou non. Faites attention. Accident A6 direction Lyon. On en reparle dans moins de deux minutes sur

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1: Bonne matinée, bel été à tous, il est 8h.
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1: Sarah Gabzi. Et dans l'actualité trafic de ce mardi matin, un accident à vous signaler. Il s'est produit sur l'autoroute A6 en direction de Lyon. On a eu plus d'informations ces dernières minutes. Il n'y a pas de gêne directe au trafic. Une voiture et un poids lourd sont arrêtés sur la bande d'arrêt d'urgence entre Chalon-sur-Saône et Mâcon. A6 direction Lyon, c'est au kilomètre 378 après la sortie 27. Pour Tournu, pas de blessés. Un patrouilleur se rend sur place. Autre difficulté à vous rappeler sur l'A6. Dans l'autre sens, on est près de Beaune, un véhicule et une caravane sont arrêtés au kilomètre 306 après la sortie 24.1. Le dépannage est lancé. Le dépanneur va bientôt arriver sur place et intervenir près des voies. Décalez-vous bien pour respecter le corridor de sécurité dès que vous passez à proximité de ces véhicules arrêtés sur l'A6 ou ailleurs, comme sur l'autoroute A46. Le contournement est de Lyon. Un accident s'est produit très tôt ce matin et l'intervention continue. La voie de droite est neutralisée. Direction Marseille à 46 au kilomètre 16. Il y a toujours du monde sur place après la sortie de Neuville-sur-Saône et au niveau de la sortie de l'aire de Mionnet-Saint-Galmier. Attention si vous faites la pause à cet endroit. Partout ailleurs, ça se passe bien. Pas de bouchon à vous signaler ce matin. Le trafic reste fluide à l'approche de Lyon et de Paris en ce début de journée. Puis les conditions météo, pas d'évolution. Un temps qui reste sec et des températures qui vont grimper au fur et à mesure de la journée. On s'intéresse maintenant aux titres de l'actualité. Ils sont présentés depuis la rédaction de France Info.
2: À 7h47 sur France Info, Marie-Marty Rossian. Sur le front de la sécheresse en France, la situation reste préoccupante.
3: Près des deux tiers des nappes phréatiques du pays présentent des niveaux en dessous des normales et ça risque de s'aggraver dans les prochains jours, notamment avec cette nouvelle vague de chaleur qui continue de s'étendre dans l'Hexagone. 43 départements sont aujourd'hui en vigilance orange pour canicule. En Ukraine, le bilan monte à 9 morts après de nouvelles frappes russes la nuit dernière. 6 personnes notamment qui ont été tuées à Zaporijjia dans le sud-est du pays. Des immeubles ont également été endommagés. Vous les avez forcément reçus, ces appels téléphoniques intempestifs pour vous proposer tel ou tel produit. Eh bien, à partir d'aujourd'hui, le démarchage au téléphone s'est interdit si l'entreprise n'a pas recueilli au préalable le consentement éclairé du consommateur. Une mesure qui doit aussi permettre de lutter contre la fraude, estime l'exécutif. Et puis le tennisman français Arthur Fils devait jouer son quart de finale hier au Masters 1000 de Montréal. Match finalement reporté en raison de la pluie et d'un risque d'orage. Il jouera normalement ce soir face à l'Espagnol Rafael Rodard, pas avant 14h, soit 20h heure française.
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1: On continue de voyager ensemble sur Autoroute Info tout l'été et toute l'année, 24 heures sur 24 et 7 jours sur 7. On va se retrouver dans les prochaines minutes. Moins de 4 minutes, le prochain rendez-vous trafic, ce sera juste après Teddy Swims.

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2: Nouvel incident à vous signaler. On se rend dans l'est de la France sur l'autoroute A36. Un chevreuil a été aperçu près des voies au kilomètre 48. On est dans le département du Doubs, près de Montbéliard. Attention au niveau de la sortie numéro 9, Sochaux-Exincourt. Chevreuil qui peut traverser les voies à tout moment. Restez prudent aussi bien en direction de Beaune et de Paris qu'en direction de Mulhouse. Pour augmenter l'essor de la mobilité électrique, les autoroutes APRR vont augmenter le nombre de bornes de recharge sur leurs aires. Explication de Jérémy Esclavard.
3: Toutes les aires de service du réseau APRR disposent déjà de bornes de recharge pour véhicules électriques. Et à partir du mois de mai 2027, ce sont 20 aires de repos qui seront également équipées de bornes de recharge ultra rapides. Elles se trouveront sur les autoroutes A5, A6, A31, A36 ou encore A39 entre Dijon et Bourg-en-Bresse. Puis, 11 aires de repos supplémentaires seront équipées d'ici juin 2028 sur les autoroutes A77 et A71 notamment. Ces bornes permettront de recharger votre voiture en 20 à 30 minutes environ. La plupart des sites disposeront aussi d'un chargeur dédié aux véhicules longs, tels que les voitures avec remorque, les caravanes, les camping-cars ou encore les fourgons de grande taille. Conçu sur un modèle évolutif, le dispositif est prévu pour adapter le nombre de points de charge en fonction des besoins. C'est-à-dire que d'ici 2035, les plus grandes aires de repos pourront proposer jusqu'à 44 points de charge.
2: Le retour de l'actualité trafic, ce sera à 8h15 après Sting sur Autoroute Info.

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1: De retour à 8h15 pour parler de vos conditions de circulation. Et on démarre ce point trafic dans l'Est lyonnais, la 46 en direction de Marseille. Une intervention qui continue suite à un accident qui s'est produit tôt ce matin. Un poids lourd est impliqué, la voie de droite est neutralisée. C'est au kilomètre 16 de la 46 en direction de Marseille, après la sortie de Neuville-sur-Saône. Une partie de la voie de droite est neutralisée. Même chose pour la bretelle de sortie de l'aire de Mionnet-Saint-Galmier. C'est là, à la sortie de l'air, que s'est produit l'accident. On part maintenant sur l'autoroute A6. Attention, il y a parfois des véhicules arrêtés sur bande d'arrêt d'urgence. C'est le cas en direction de Lyon et de Paris. Premier véhicule arrêté, deux véhicules arrêtés, c'est suite à un accident. Il y a une voiture et un poids lourd sur la bande d'arrêt d'urgence. Pas de blessés à signaler au kilomètre 378 direction Lyon. C'est près de Mâcon, après la sortie numéro 27 pour Tournu. Et puis dans l'autre sens, dans le secteur de Beaune, une voiture et une caravane sont arrêtées sur la bande d'arrêt d'urgence au kilomètre 306 direction Paris, après la sortie 24.1. On va s'arrêter rapidement sur l'A31. Une voiture est tombée en panne il y a quelques minutes direction Nancy. C'est en kilomètre 45 en Côte d'Or, à la sortie de Dijon, après le secteur de Dijon et après la bifurcation avec l'autoroute A39. Patrouilleurs qui seront sur place, attention, car la voiture se trouve dans un virage. Et puis sur l'A36 dans l'est de la France, on va parler d'un bouchon qui s'est formé, bouchon dans le secteur de Mulhouse, A36 à l'approche de Mulhouse, après la sortie numéro 15 pour Colmar. Bouchon qui s'est peut-être formé suite à un incident qui s'est produit après le réseau APRR. D'après les remontées GPS, il y a presque 5 km de difficulté, 5 à 6 km de bouchon et une quarantaine de minutes pour le passer.
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1: On va s'intéresser maintenant à la météo, des températures qui vont grimper. Un cinquième épisode de canicule cette semaine partout en France. Plus d'une quarantaine de départements sont concernés par une vigilance orange. Les prévisions météo pour la suite de la journée, c'est tout de suite avec Thibaut Corrouge de Météo France.
2: Cet après-midi, le ciel reste largement dégagé du bassin parisien à l'Alsace. L'instabilité reprend en revanche de la Côte d'Azur au massif du Jura jusque sur la région Rhône-Alpes et l'Auvergne, en donnant des orages et localement des cumuls de pluie conséquents. La couverture nuageuse associée à cette dégradation gagne en direction de l'ouest, vers les pays de la Loire et la moitié nord de la Nouvelle-Aquitaine, en passant par la région Centre-Val de Loire. Côté Atlantique, le soleil domine largement, malgré quelques petits passages nuageux. La vigilance orange canicule concerne aujourd'hui 43 départements, avec des maximales en hausse. La quasi-totalité du pays se retrouve avec des valeurs au-dessus de 30 degrés et dépassant les 35 du centre-ouest au sud-ouest, ainsi que sur le pourtour méditerranéen, avec des pointes jusqu'à 38 voire 39 degrés. Comptez par exemple 32 à Paris et Nancy, 33 à Dijon, Pau, Mulhouse et Chambéry, 34 à Grenoble, 35 à Besançon et Lyon et 36 à Bordeaux et Bourges. Bonne route avec Météo France sur Autoroute Info.
1: Faut-il désactiver le régulateur de son véhicule lorsque l'on traverse une zone de travaux? Réponse à suivre dans le vrai faux d'Autoroute Info. Ce sera après le prochain rendez-vous trafic. Et Jérémy Frérot, un extrait de son dernier album, c'est tout de suite.
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0: 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Vos conditions de circulation n'ont pas changé ces dernières minutes. Une intervention continue toujours sur le contournement est de Lyon. La voie de droite est neutralisée sur la 46 direction Marseille. Au niveau du kilomètre 16, c'est après la sortie de Neuville-sur-Saône et c'est suite à un accident de poids lourd qui s'est produit très tôt ce matin. Et puis à l'approche de Mulhouse sur la 36 dans l'est de la France, un bouchon qui augmente 5 km, 6 km même de bouchon désormais qui commence après la sortie à 15 pour Colmar. Bouchon qui s'est sûrement formé suite à un incident qui s'est produit après le réseau APRR. On répond tout de suite aux questions que vous pouvez vous poser sur l'autoroute.
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2: Vrai ou faux, il faut désactiver le régulateur de son véhicule quand on traverse une zone balisée en raison de travaux.
3: C'est vrai, même si ce système d'aide à la conduite permet de garder une vitesse constante sans avoir à appuyer sur l'accélérateur, il ne faut pas l'utiliser pour passer une zone de chantier. À la longue, il peut entraîner une perte de vigilance en raison d'une conduite trop monotone. Et pour traverser un secteur en travaux, il faut vraiment garder tous ses sens en éveil.
2: C'est une question de sécurité alors ?
3: C'est ça, le conducteur doit avoir le contrôle de son véhicule dans ces secteurs plus sensibles où les chaussées peuvent être réduites et où des agents autoroutiers et autres ouvriers se trouvent proches de la voie circulée. Donc, on désactive son régulateur.
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0: Et nous, on va se retrouver dans les toutes prochaines minutes pour reparler de vos conditions de circulation. Ce sera après la playlist de l'été des vacances. C'est Ed Sheeran qu'on écoutera dans un instant. Pour le moment, voici Texas sur Autoroute Info.

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1: Ravie d'être avec vous ce mardi matin sur Autoroute Info. Bienvenue à tous dans l'actu trafic à 8h30. Un bouchon qui s'est formé à l'est de la France sur l'autoroute A36 près de Mulhouse. Avant d'en parler en détail, je vais vous rappeler une intervention qui continue sur l'autoroute A46, le contournement est de Lyon. La voie de droite est neutralisée. Une partie de la bretelle de sortie de l'aire de Mionnet aussi. Kilomètre 16 de la 46 direction Marseille. On est après la sortie de Neuville sur Saône. Attention si vous faites la pause en ce moment sur l'aire de Mionnet-Saint-Galmier. Au moment de repartir, c'est là que vous serez concerné par l'intervention. Une partie de la bretelle de sortie de l'air est neutralisée. Intervention qui continue pour évacuer un poids lourd accidenté. C'est toujours en cours aussi sur l'A6 en Bourgogne. Un accident s'est produit. Une voiture et un poids lourd accidenté a dépanné. C'est ce qui est en train d'être fait en ce moment en direction de Lyon sur l'A6 au kilomètre 378. C'est entre Chalon-sur-Saône et Mâcon après la sortie 27 pour Tournu. Attention aussi aux véhicules arrêtés proches des voies sur bande d'arrêt d'urgence. Ça vous concerne sur l'A31, notamment en Côte d'Or. Voiture qui est dans une courbe avec le patrouilleur kilomètre 45. C'est en direction de Nancy après Dijon et la bifurcation avec l'A39. Et puis dans l'Est, l'A36. Je vous parlais d'un bouchon tout à l'heure. Il diminue petit à petit. Il s'est formé à l'approche de Mulhouse, c'est après la sortie numéro 15 Colmar que vous allez rencontrer encore des difficultés ce matin, difficultés qui diminuent. Il reste 3 km de bouchons et le temps de parcours pour le passer est estimé à 10 minutes. On va s'intéresser maintenant au titre de l'actualité du jour. Ils sont présentés depuis la rédaction de France Info.
2: Partir aux sciences, c'est une cinquième vague de chaleur qui continue à s'étendre en France.
3: 43 départements sont placés en vigilance orange canicule aujourd'hui dans le sud-est où les fortes chaleurs n'ont pas cessé depuis des jours jusque dans l'ouest et dans le centre de la France sur le front des incendies. Un feu est en cours dans une casse en Côte d'Or au nord-est de Dijon sur un site de gestion de déchets automobiles. Quelques 62 sapeurs-pompiers sont actuellement mobilisés. Dans la Drôme, l'incendie parti dans le massif du Claps est toujours actif ce matin même s'il progresse peu, indique la préfecture. La surface brûlée reste de près de 400 hectares. Deux policiers municipaux blessés à l'arme blanche hier soir dans le centre-ville de Toulouse. C'est un homme armé de plusieurs couteaux qui les a agressés alors qu'il menait une patrouille. Les deux agents ont réussi à le maîtriser et à l'interpeller, notamment à l'aide de gaz lacrymogène. Et puis Donald Trump apporte son soutien au patron de la FIFA. Le président américain estime que remplacer Gianni Infantino serait, je cite, une terrible erreur. Gianni Infantino visé par de nombreuses critiques de la part, notamment des fédérations européennes de football. Après son projet avorté d'ouverture à des investisseurs privés.
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1: Et vous ne bougez pas, dans quelques instants, on vous proposera une idée de sortie pour l'été, pour les vacances. On ira en Bourgogne entre Auxerre et Beaune, tout près de l'autoroute A6. Ce sera dans 5 minutes, juste après le prochain rendez-vous trafic. Et tout de suite, le titre qui nous a fait vibrer une partie de l'été pendant la Coupe du Monde, c'est Shakira et Burna Boy sur Autoroute Info.

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5: Sur l'autoroute A46 à l'est de Lyon, une intervention qui se termine en direction de Marseille. Je vous parlais d'un poids lourd accidenté tout à l'heure. Il a été évacué. La voie de droite reste encore neutralisée un petit moment. Kilomètre 16 A46 direction Marseille. C'est après la sortie 2 pour Neuville-sur-Saône. Direction maintenant le musée au Parc Alésia en Bourgogne. Le site retrace la célèbre bataille entre Romains et Gaulois survenue en 52 avant Jésus-Christ. Mathilde Le Piolloville, responsable action culturelle au musée au Parc, est interrogée par Roald Bilbo.
6: Il faut venir parce que c'est un lieu qui vous parle d'histoire et d'archéologie, de ce qu'il s'est passé ici il y a plus de 2000 ans, mais en vous en parlant de manière très pédagogique. Il n'y a pas besoin d'être un féru d'archéologie et surtout on insiste beaucoup ici sur le mode ludique interactif. C'est aussi bien pour les enfants que pour les adultes. Vous pouvez faire des ateliers, vous pouvez suivre des médiateurs, vous pouvez tester des outils immersifs, vous pouvez écouter Vercingétorix sur la terrasse.
7: Je les vois, j'entends leur carnix. Les secours arrivent.
6: Et il y a tout un tas d'outils, qui sont de médiateurs aussi, qui sont là pour vous expliquer l'histoire et l'archéologie. À l'extérieur du musée au parc, on a reconstitué un tronçon de fortifications romaines. Vous pouvez sortir et voir comment les Romains ont construit des fortifications pour entourer les Gaulois. Et puis à 3 km d'ici, il y a le site gallo-romain. Là, c'est les vestiges de la ville gallo-romaine. Et c'est un site qui est très important, très intéressant. Et surtout, vous pouvez voir les objets qui ont été découverts là-bas dans le musée.
5: Le musée au Parc Alésia qui est accessible par la sortie 23 de l'autoroute A6. On va se retrouver dans les toutes prochaines minutes à 8h45 pour le point complet sur vos conditions de circulation. Ce sera juste après Pink sur Autoroute Info.

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1: À 8h45, nouvel incident à vous signaler, nouvelle information prioritaire sur Autoroute Info. Sur la 5 en Haute-Marne, un piéton a été vu près des voies de l'autoroute en direction de Paris. Il a été signalé au kilomètre 198 après la sortie 24 pour Chaumont. Faites attention, patrouilleurs qui se rendent sur place, les services de sécurité aussi, piétons signalés direction Paris sur la 5 au kilomètre 198. Sur l'autoroute A46, le contournement est de Lyon. Je vous parlais tout à l'heure d'un accident, c'est terminé, poids lourd qui a été évacué du kilomètre numéro 16. La voie de droite va rester neutralisée un petit moment pour permettre des réparations d'urgence qu'il faut faire suite à l'accident direction Marseille après la sortie numéro 2 pour Neuville-sur-Saône. Partout ailleurs, ça se passe bien. Des conditions de circulation qui sont bonnes dans l'ensemble ce mardi matin. Pas de bouchons ni de ralentissement à vous signaler. Ça se passe bien en région lyonnaise ainsi qu'en région parisienne. Je vous parlais aussi tout à l'heure d'un bouchon près de Mulhouse dans l'est de la France sur la 36. Il s'est résorbé ces dernières minutes. Des travaux auront lieu cette nuit, notamment à Lyon, sur l'A432, l'autoroute qui longe l'aéroport de Lyon-Saint-Exupéry, une autoroute qui sera fermée cette nuit à partir de 21h jusqu'à 6h demain matin en direction de Grenoble et de Marseille, entre la bifurcation avec l'autoroute A46 et celle avec l'autoroute A42. C'est pour permettre la réalisation de travaux d'entretien.
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1: Les conditions météo qui n'ont pas évolué ces dernières minutes. Toujours un temps nuageux et sec aujourd'hui. Sur la route, peut-être des vacances, des températures qui seront caniculaires et qui dépasseront aussi facilement les 30 degrés. On fait le point tout de suite. Et on retrouve pour cela les prévisions météo préparées par Thibaut Corrouge de Météo France.
2: Cet après-midi, le ciel reste largement dégagé du bassin parisien à l'Alsace. L'instabilité reprend en revanche de la Côte d'Azur au massif du Jura jusque sur la région Rhône-Alpes et l'Auvergne, en donnant des orages et localement des cumuls de pluie conséquents. La couverture nuageuse associée à cette dégradation gagne en direction de l'ouest, vers les pays de la Loire et la moitié nord de la Nouvelle-Aquitaine, en passant par la région Centre-Val de Loire. Côté Atlantique, le soleil domine largement, malgré quelques petits passages nuageux. La vigilance orange canicule concerne aujourd'hui 43 départements, avec des maximales en hausse. La quasi-totalité du pays se retrouve avec des valeurs au-dessus de 30 degrés et dépassant les 35 du centre-ouest au sud-ouest, ainsi que sur le pourtour méditerranéen, avec des pointes jusqu'à 38 voire 39 degrés. Comptez par exemple 32 à Paris et Nancy, 33 à Dijon, Pau, Mulhouse et Chambéry, 34 à Grenoble, 35 à Besançon et Lyon et 36 à Bordeaux et Bourges. Bonne route avec Météo France sur Autoroute Info.
1: Elle sera en concert cette année, au mois de novembre, plus précisément, au Zénith de Paris. C'est un extrait du dernier album de Zao, tout de suite, sur Autoroute Info.

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9: Vos conditions de circulation n'ont pas changé ces dernières minutes. Une alerte concernant un piéton est toujours en cours sur l'A5 en Haute-Marne. C'est en direction de Paris. Après Chaumont, la sortie 24, on est au kilomètre 198. Un patrouilleur se rend sur place. Le retour de l'actu trafic, ce sera à 9h sur Autoroute Info. On fera un point complet sur vos conditions de circulation. On retrouvera aussi juste après les titres de l'actualité. Avant ça, c'est la playlist de l'été. Sur la route des vacances, c'est Tracy Chapman qu'on écoutera sur Autoroute Info juste après Kin.

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1: Bonne route à tous, bienvenue, il est 9h.
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1: Dans l'actu trafic, une alerte concernant un piéton, c'est en cours, c'est signalé sur l'autoroute A5 en Haute-Marne, piéton qui traverse les voies. Attention, restez extrêmement prudents, une situation très dangereuse sur la 5 direction Paris au kilomètre 198. C'est après la sortie 24 pour Chaumont et Saint-Dizier. Piéton qui traverse, il est en ce moment en direction de Paris, va se retrouver dans les prochaines minutes direction Nancy et Dijon. Attention, si vous êtes direction Dijon après la sortie 23 pour Château-Vilain. C'est le seul incident gênant à vous signaler sur votre trajet au moment où je vous parle, partout ailleurs. Sinon, ça se passe bien ce mardi matin. Si vous êtes sur la 6, l'axe Paris-Lyon, pas de perturbation à vous signaler, pas de bouchon ni de ralentissement non plus. Pour vous qui êtes peut-être sur la route des vacances en ce moment, ça se passe bien en région lyonnaise et parisienne aussi en ce début de journée. En ce qui concerne la météo, le temps reste sec, le soleil est présent et les températures vont augmenter au fur et à mesure de la journée. Plus d'une quarantaine de départements, vous le savez, sont placés en vigilance orange pour canicule aujourd'hui, pour la cinquième vague de chaleur qui touche la France cet été. On va s'intéresser maintenant au titre de l'actualité du jour. Ils sont présentés depuis la rédaction de France Info.
2: 43 départements sont en vigilance orange pour canicule aujourd'hui, de la Bretagne jusqu'au sud-est de la France, où la vague de chaleur là n'a pas décru ces derniers jours. Conséquence, plusieurs trains intercités vont être supprimés cette semaine entre Paris et Clermont-Ferrand, et Clermont-Ferrand pour éviter des pannes de climatisation, c'est ce qu'indique la SNCF. L'Union européenne se dit prête à apporter davantage d'aide à la Colombie après ce puissant séisme qui a frappé le nord-ouest du pays hier et fait au moins 132 morts et plus de 500 blessés. Nouveau bilan à l'instant. La présidente de la Commission européenne, Ursula von der Leyen, annonce que l'UE a déjà mobilisé son service de satellite Copernicus pour faciliter les opérations de secours. C'est une réelle avancée, estime sur France Info l'ancien secrétaire général du Conseil national du numérique, Jean-Baptiste Souffron, alors qu'entre en vigueur aujourd'hui l'interdiction du démarchage téléphonique en France. À partir d'aujourd'hui, donc, c'est interdit si les consommateurs n'ont pas donné avant leur consentement éclairé. Et puis, une première médaille française hier soir au championnat d'Europe d'athlétisme, médaille de bronze décrochée par Étienne Daguinos sur le 5000 mètres. Déception en revanche pour Jimmy Gressier qui visait l'or. Il a finalement terminé quatrième.
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1: Le retour de l'actualité à trafic sur Autoroute Info, ce sera dans moins de 5 minutes. Avant ça, c'est un nouvel extrait du dernier album d'Indochine. Ils ont terminé cette année la plus grande tournée de l'histoire en France. Plus de 100 concerts, plus d'1,5 million de spectateurs. On écoute tout de suite les nouveaux soleils sur Autoroute Info.

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1: Avec un accident à vous signaler en Côte d'Or sur l'autoroute A31, accident qui s'est produit en direction de Nancy au kilomètre 53. Attention, après la sortie 4, Vesoul, Saint-Apollinaire, c'est après le secteur de Dijon. On ne sait pas si ça gêne le trafic ou non pour l'instant. Une information à suivre sur Autoroute Info, retour de l'actu trafic.

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2: Plus d'informations à vous donner concernant l'accident signalé il y a quelques minutes sur l'autoroute A31 en Côte d'Or. Une voiture accidentée se trouve en ce moment sur la bande d'arrêt d'urgence. C'est en direction de Nancy au kilomètre 53. Véhicule accidenté qui est arrêté dans un virage après la sortie numéro 4. Vesoul-Saint-Apollinaire, un patrouilleur se rend sur place. Et puis dans le Loiret, une nouvelle difficulté à vous signaler. Sur la 77, direction Nevers, une voiture est tombée en panne en voulant quitter l'autoroute au kilomètre 81 par la sortie 21 Auxerre-Saint-Fargeau. Faites attention, voiture arrêtée dans la bretelle de sortie. Un patrouilleur se rend sur place. Le retour de l'actualité trafic sur Autoroute Info, ce sera à 9h15. On retrouvera les prévisions météo pour ce mardi après Deep Purple dans un instant et Dua Lipa tout de suite pour vous accompagner sur la route.

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1: Un poids lourd est tombé en panne sur le contournement est de Lyon, la 46, c'est en direction de Paris. Poids lourd qui se trouve sur la bande d'arrêt d'urgence au kilomètre 22. Après la sortie 4, Caluire et Rieux, un patrouilleur se rend sur

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1: À 9h15, l'actualité trafic, c'est ce véhicule arrêté à l'approche de Dijon, en Côte d'Or, sur l'autoroute A311. Véhicule arrêté en partie sur la voie de droite. Vous êtes concerné si vous roulez en ce moment sur l'autoroute A31 en direction de Nancy, en direction du Nord, et que vous bifurquez au kilomètre 28 pour continuer sur l'A311 et rejoindre Dijon au début de la bretelle. Un véhicule est tombé en panne et serait arrêté sur la voie de droite. On n'en sait pas plus. Pour l'instant, on attend la confirmation du patrouilleur qui se rend sur place. En attendant, restez extrêmement vigilants. Autoroute A31, kilomètre 28 au tout début de la bretelle qui continue en direction de Dijon. Sur l'autoroute A31, justement, un accident s'est produit tout à l'heure direction Nancy. On est au kilomètre 53. La voiture accidentée est sur la bande d'arrêt d'urgence après la sortie numéro 4, Vesoul, Grès-Saint-Apollinaire. C'est après le secteur de Dijon. Et puis en Haute-Marne, sur la 5, une alerte concernant un piéton est toujours en cours. Piéton qui pourrait traverser à tout moment. Faites attention au kilomètre 198. Si vous êtes en direction de Paris, c'est après la sortie 24 pour Chaumont et dans l'autre sens, direction Nancy et Dijon. Ce sera après la sortie 23 Château-Vilain, une fois passé le secteur de Troyes.
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1: Il va continuer de faire très chaud tout au long de cette semaine, des températures qui vont augmenter aujourd'hui et dépasser très facilement les 30 degrés. Les prévisions météo détaillées, c'est tout de suite avec Thibaut Corrouge de Météo France.
2: Cet après-midi, le ciel reste largement dégagé du bassin parisien à l'Alsace. L'instabilité reprend en revanche de la Côte d'Azur au massif du Jura jusque sur la région Rhône-Alpes et l'Auvergne, en donnant des orages et localement des cumuls de pluie conséquents. La couverture nuageuse associée à cette dégradation gagne en direction de l'ouest, vers les pays de la Loire et la moitié nord de la Nouvelle-Aquitaine, en passant par la région Centre-Val de Loire. Côté Atlantique, le soleil domine largement, malgré quelques petits passages nuageux. La vigilance orange canicule concerne aujourd'hui 43 départements, avec des maximales en hausse. La quasi-totalité du pays se retrouve avec des valeurs au-dessus de 30 degrés et dépassant les 35 du centre-ouest au sud-ouest, ainsi que sur le pourtour méditerranéen, avec des pointes jusqu'à 38 voire 39 degrés. Comptez par exemple 32 à Paris et Nancy, 33 à Dijon, Pau, Mulhouse et Chambéry, 34 à Grenoble, 35 à Besançon et Lyon et 36 à Bordeaux et Bourges. Bonne route avec Météo France sur Autoroute Info.
1: Dans quelques minutes sur Autoroute Info, nous vous ferons découvrir un organisme français à la pointe des mobilités vertes. On se rendra en région lyonnaise dans les locaux de l'IFP Énergie Nouvelle. Ce sera juste après le point trafic et tout de suite Tame Impala et Jenny sur Autoroute Info.

0: Nouvelle information prioritaire à vous donner sur la 6 près de Beaune. Des débris de pneus ont été signalés il y a quelques instants à peine sur les voies de circulation, kilomètre 307 de la 6. Attention, si vous roulez en ce moment en direction de Paris, obstacle à vous signaler au niveau de la sortie 24.1 pour Beaune. Un patrouilleur se rend sur place. Sur l'autoroute A31 maintenant, si vous souhaitez continuer en direction de Dijon, A31 kilomètre 28, attention, deux véhicules sont arrêtés au tout début de la 311, hein, le petit bout d'autoroute qui vous permet de rejoindre à Dijon. Véhicule arrêté sur la bande d'arrêt d'urgence très proche de la voie de droite. Décalez-vous bien sur celle de gauche au moment de passer à proximité de ces véhicules. Un patrouilleur se rend sur place. Avant le retour de l'actualité trafic à 9h30, on va faire un gros plan sur un organisme peu connu du grand public et pourtant à la pointe de l'innovation, notamment en matière d'électromobilité. L'IFP Énergie Nouvelle, son siège se situe en région lyonnaise. Reportage de Franck Pellissier.
1: Successeur de l'Institut français du pétrole, créé à la sortie de la Première Guerre mondiale, l'IFPEN est devenu en 2010 un établissement public qui contribue à développer les technologies et matériaux du futur dans les domaines de l'énergie, du transport et de l'environnement. Et parmi ses missions, le développement de l'électromobilité. Richard Tillagone, en charge de ces questions au sein de l'IFPEN.
2: On contribue à développer des machines électriques et des électroniques de puissance. Il y a des moteurs qui ont été conçus par les ingénieurs IFP. On est aussi impliqué dans les batteries, hein, comprendre comment fonctionne une batterie, quelles sont ses problématiques de vieillissement, comment son état de santé évolue. Donc on a un panel de technologies, de solutions qui permettent de répondre à ces problématiques. Et d'une façon plus générale, on est aussi dans une offre de services d'aide à l'électromobilité. Un futur acheteur de dire, moi aujourd'hui je suis sur un véhicule thermique classique, je veux passer à un véhicule électrique, j'ai un trajet à faire classique, je ne sais pas, un Brest-Nice, est-ce qu'avec mon véhicule électrique je peux le faire dans de bonnes conditions? On a des plateformes qui permettent à des flottes de faire le choix d'électrification et comment, quel véhicule, quelle autonomie, quelle technologie il faut mettre en place. Donc on est aussi dans l'accompagnement pour que cette transition vers l'électrification se fasse.
1: L'IFPEN est aussi impliqué depuis longtemps dans le développement des biocarburants avancés, comme en témoigne cet extrait d'une vidéo évoquant un projet lancé en 2008.
3: Développer de nouvelles filières de biocarburants est un des enjeux de notre mobilité. Aujourd'hui, nous sommes capables de développer un procédé de production de bioéthanol qui fasse appel à de nouvelles technologies et qui mobilise de nouvelles matières premières.
1: Fort de presque un millier de chercheurs, l'IFPEN est l'un des leaders mondiaux en matière de dépose de brevets. Richard Tillagone.
2: En fonction des domaines, l'IFP reste soit sur le podium, notamment la capture du CO2 ou tout ce qui est biocarburant. Sur d'autres secteurs, globalement, on est souvent dans les top 10 ou les top 20. Là encore, ce sont des classements mondiaux. Donc souvent, il y a de la France bashing. C'est dommage parce que sur le domaine de la recherche, la France est un pays dans lequel on fait beaucoup d'innovation et qui se traduit par beaucoup de brevets.
1: L'IFPEN dépose en moyenne 150 à 160 nouveaux brevets chaque année. 80% d'entre eux sont dédiés aux technologies vertes.

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1: Ravie d'être avec vous sur Autoroute Info. Bienvenue à tous à 9h30 dans l'actu trafic. La présence d'obstacles sur les voies, c'est en Côte d'Or, près de Beaune, sur la 6 direction Paris. Obstacle à vous signaler au kilomètre 307. Des débris de pneus qui se trouvent au niveau de la sortie 24.1 pour Beaune. Si vous continuez sur la 6, vous allez peut-être rejoindre la 3 en T1 et Dijon. Notez qu'au tout début de la bretelle qui vous permet de continuer en direction de Dijon sur la 301, deux véhicules sont arrêtés dans une courbe. Attention, voiture qui se trouve très proche de la voie de droite. C'est donc au kilomètre 28 de l'autoroute A31. Lorsque vous passerez, que vous rejoindrez la 311, attention, un patrouilleur se rend sur place. Autre chose à vous dire, si vous êtes sur la 31 direction Nancy, au kilomètre 53, un accident s'est produit. Une voiture est sur la bande d'arrêt d'urgence dans un virage avec le patrouilleur qui est là aussi. C'est après la sortie 4. Vesoul, Grès et Saint-Apollinaire. Enfin, en Haute-Marne, sur l'autoroute A5, un piéton était signalé. Ce n'est plus le cas. Plus de perturbations à vous signaler au kilomètre 198. Vous allez peut-être être sur la route des vacances ce week-end. Si ce n'est pas le cas,

0: en ce moment. Il y aura du monde. On écoute tout de suite les prévisions trafic pour ce week-end de chassé-croisé.
1: Pour ce nouveau chassé-croisé des vacanciers en cette fin de semaine entre Paris et Lyon, le trafic sur l'autoroute A6 ne devrait pas poser trop de problèmes vendredi 14 et samedi 15 août. En revanche, le dimanche 16, en direction de Paris, bouchon attendu au nord de Lyon à la barrière de péage de Villefranche-Climat, ainsi que dans le secteur de Beaune. La patience sera de mise entre Clermont-Ferrand et Bourges sur l'autoroute A71 et particulièrement en direction de Paris. Beaucoup d'attentes à prévoir également vendredi, samedi et dimanche en Haute-Savoie pour rejoindre l'Italie par le tunnel du Mont-Blanc. Entre Lyon et Chambéry sur l'A43, des perturbations sont prévisibles dans les deux sens, notamment pour la journée de samedi.
0: On sera là, bien sûr, pour vous accompagner sur la route des vacances. On va retrouver tout de suite les titres de l'actualité. Ils sont présentés depuis la rédaction de France Info.
2: Sur France Info et à la une, Marie Martyre aux sciences, c'est une cinquième vague de chaleur qui continue à s'étendre en France.
3: 43 départements sont en vigilance orange, canicule aujourd'hui dans le sud-est, où là les fortes chaleurs n'ont pas cessé depuis des jours, jusque dans l'ouest et dans le centre de la France. Par ailleurs, une quarantaine de départements sont placés en risque élevé aujourd'hui pour les départs de feux de forêt. Un patient du centre hospitalier du Mans, où un incendie s'est déclaré avant-hier, est mort des suites de ses blessures, annonce la direction de l'hôpital. Il s'agit d'un homme de 59 ans, une enquête est en cours, notamment pour déterminer l'origine de ce feu. De nouvelles attaques russes ont fait au moins 9 morts la nuit dernière en Ukraine. D'après les autorités locales, l'armée russe a effectué une frappe massive de missiles et de bombes aériennes guidées. Plusieurs immeubles ont également été touchés. Et puis le quart de finale du tennisman français Arthur Fils reporté hier au Masters 1000 de Montréal, et ce, en raison de pluie et d'un risque d'orage. Le joueur français 24e mondial jouera normalement ce soir face à l'Espagnol Rafael Rodar, pas avant 14h, soit 20h heure française.
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0: Le retour de l'actualité trafic, ce sera dans moins de 5 minutes après Sound of Legend sur

0: Alain Chamfort.
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6: De nouvelles informations prioritaires sur Autoroute Info à vous donner si vous roulez sur l'A6 direction Paris. Des obstacles ont été signalés premièrement dans le secteur de Mâcon au kilomètre 382. Obstacle à vous signaler après la sortie 29 Moulin, Charolles et Mâcon. Attention, on ne sait pas de quoi il s'agit pour l'instant. Et puis toujours sur l'A6 direction Paris, plus loin, on est cette fois-ci près de Chalon-sur-Saône. Des obstacles aussi sur les voies au kilomètre 336. Après la sortie numéro 27 pour Tournu, un patrouilleur se rend sur place. Le retour de l'actualité trafic, ce sera à 9h45 au plus tard, le temps d'écouter Zazie dans un instant et Damiano David tout de suite sur Autoroute Info.

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1: Nouvel obstacle à vous signaler sur l'A6 direction Paris à Mâcon. Un obstacle qu'on vient de nous signaler au kilomètre 386 après la sortie 29 Mâcon-Moulin. Il pourrait s'agir du même que celui signalé il y a quelques minutes au kilomètre 382. On ne sait pas encore. Dans tous les cas, vous faites attention, secteur de Mâcon A6 en direction de

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1: Ravie de vous accompagner sur la route, peut-être celle des vacances, ce mardi matin à 9h45 dans l'actu trafic. La présence d'obstacles sur les voies de l'autoroute A6. On est près de Mâcon, en Saône-et-Loire, c'est en direction de Paris, kilomètre 382. Obstacle à vous signaler après la sortie 29 Moulins-Charolles et au niveau de la sortie 28 pour Mâcon-Nord. Il s'agirait d'un tuyau en plastique. Attention, un patrouilleur se rend sur place. Partout ailleurs, ça se passe bien ce mardi matin. Il n'y a pas d'autres difficultés à vous signaler. Une circulation qui est fluide, pas de bouchon ni de ralentissement en cours maintenant. Ça se passe très bien ce matin à l'approche de Lyon et de Paris. Si vous comptez vous rendre à Lyon ou à l'aéroport de Lyon ce soir, notez que la 432, hein, l'autoroute qui longe l'aéroport de Lyon-Saint-Exupéry, sera fermée cette nuit en direction de Grenoble et de Marseille de 21h jusqu'à 6h demain matin entre la jonction avec la 46 et celle avec l'autoroute A42. Fermeture prévue pour réaliser des travaux.
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1: Rendez-vous dans quelques minutes sur Autoroute Info pour un bond dans les années 80. Ce sera après le prochain rendez-vous trafic. Et tout de suite, Adèle Castillon sur Autoroute Info.

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1: Deux difficultés à vous signaler sur l'autoroute A6 en direction de Paris. On commence au kilomètre 379. Il y aurait un obstacle sur les voies près de Mâcon, toujours après la sortie numéro 28 pour Mâcon Nord. Et puis plus loin, au niveau de l'entrée de l'aire de Mâcon-Lassalle, on nous a signalé aussi un accident qui se serait produit donc dans la bretelle d'entrée qui se trouve au kilomètre 375. On n'a pas plus d'infos pour l'instant. On ne sait pas si ça gêne beaucoup le trafic, si ça gêne beaucoup pour rejoindre l'air en ce moment, faites attention. Un patrouilleur se rend sur place.

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1: Sur la 31 en Haute-Marne, un véhicule en difficulté à vous signaler en direction de Beaune et de Lyon. Véhicule qui a été vu vers le kilomètre 148 en train de rouler à faible allure sur la bande d'arrêt d'urgence. De la fumée se dégagerait du moteur de ce véhicule. Attention, A31 direction Beaune et Lyon, kilomètre 148. C'est après la sortie numéro 9 pour vite.

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1: Michel Simès, bonjour. Vous nous parlez de l'appartement de Pasteur à Paris, qui est aussi un musée.
2: L'appartement de Pasteur, c'est comme une machine à remonter le temps, en fait. Tout est en place. Il y a son laboratoire, il y a ce célèbre tableau, il y a leur petite salle à manger à eux. Pasteur, c'est pas seulement celui qui a découvert le vaccin contre la rage, c'est pas seulement la pasteurisation. Dans l'imaginaire, Pasteur est le symbole des progrès en médecine. À la fin des années 1800, il a un microscope, quoi. Puis il a des petits bocaux, il a des petites fioles, etc. Et il a une intuition. Et il n'a pas ce qu'on a aujourd'hui. Donc il a fallu la mettre en place, prouver qu'il avait raison. Et ça, c'est quelque chose qui m'a toujours fasciné. Cet appartement doit être entretenu, restauré, pour que ces vestiges du passé médical puissent être encore disponibles pour les nouvelles générations. La Fondation du patrimoine est essentielle pour ça.
1: Merci Michel Simès.
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13: On va se rendre tout de suite en Côte d'Or sur l'A6. La voie de droite est en train d'être neutralisée direction Paris dans le secteur de Beaune, là où un poids lourd est tombé en panne. On est au kilomètre 307 de l'autoroute A6 au niveau de la sortie 24.1 pour Beaune. Je vous parlais tout à l'heure d'un accident signalé au niveau de l'aire de Mâcon-Lassalle sur l'A6 direction Paris. Plus pas de perturbation à vous signaler, tous les véhicules sont stationnés sur l'aire. La route des vacances, c'est aussi celle des souvenirs. Aujourd'hui, on fait un bond dans les années 80 avec Myriam Boyed et Elliot Monod.
14: Retour à l'été 1984.
15: Total look jean, quelques pins accrochés à la veste, un bandana dans les cheveux. En 84, on s'habille comme dans les clips sur MTV.
14: À cette époque, on fait le 36-15 avec le Minitel, on joue des heures sur les premières bornes d'arcade et sur grand écran, E.T. cumule tous les records pendant qu'Indiana Jones poursuit ses aventures dans le temple maudit.
15: Pour partir en vacances, on prend la R5, la 205 ou la BX, direction la Côte d'Azur, l'Atlantique ou les premières escapades vers l'Espagne.
14: Niveau sécurité routière, quelques nouvelles mesures. 110 partant de pluie sur autoroute et abaissement du seuil d'alcoolémie à 0,8 g par litre de sang.
15: Bon, pendant ce temps-là, on ne parle toujours pas de ceinture obligatoire à l'arrière. Dans l'autoradio en 84, c'est pop et rock avec Bronski Beat, Michael Jackson et David Bowie. Et en France, on écoute aussi Balavoine, Goldman et France Gall.
14: En voiture, la radio reste la compagne de route incontournable, même si les premières cassettes audio permettent d'embarquer sa musique préférée.
15: Sur la bande FM, les radios autrefois pirates sont officiellement libres depuis 1981. Des centaines de stations locales voient le jour et réinventent les codes de la radio.
16: C'est du 5e étage d'un immeuble du 9e arrondissement qu'émet Radio Pop. Salle de montage rudimentaire, studio avec un disjockey et deux animatrices qui sont bien entendu tous bénévoles.
14: Dans l'auto, les cartes routières sont à portée de main dans la boîte à gants. Et côté confort, la climatisation reste rare, comme la direction assistée qui n'est pas encore généralisée.
15: Fenêtres entr'ouvertes et air chaud sur la peau, on refait le monde entre deux refrains passés à la radio et on part de la victoire historique des Bleus de Platini qui s'offre l'Euro en juin 1984.
14: Et oui, cet été-là, c'était comme ça.

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1: Il est 10h, ravi d'être avec vous ce matin. Bienvenue à tous.
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1: Et dans le point trafic, on va parler tout de suite d'un nouveau véhicule en difficulté arrêté en Seine-et-Marne sur l'autoroute A5A. Il s'agit d'un fourgon qui se trouve au niveau de Zébra qui sépare une bretelle de sortie des voies de l'autoroute A5A. Ça vous concerne si vous roulez en direction de l'autoroute A5 en direction de Troyes. Fourgon qui est arrêté au kilomètre 4 au niveau de la bretelle de sortie qui vous permet de quitter l'autoroute pour rejoindre Savigny-Cesson. Il s'agit de la sortie numéro 12, un patrouilleur se rend sur place. Sur l'autoroute A6, la voie de droite a été neutralisée pour le dépannage d'un poids lourd. C'est près de Beaune en direction de Paris, kilomètre 307, à intervention qui a lieu au niveau de la sortie 24.1 pour Beaune. Il y a du monde sur place. En Haute-Marne, sur l'autoroute A31, on a reçu tout à l'heure le signalement d'un véhicule en difficulté, un fourgon qui roule à faible allure avec de la fumée qui se dégagerait du moteur. C'est en Haute-Marne, kilomètre 148 qui a été vue pour la dernière fois, direction Beaune et Lyon. Attention, après la sortie numéro 9 pour Vittel. Partout ailleurs, sinon ça se passe bien sur la route des vacances. Pas de bouchon ni de ralentissement à vous signaler ce mardi matin. On va s'intéresser maintenant au titre de l'actualité. Ils sont présentés depuis la rédaction de France Info.
2: En Colombie, les autorités annoncent que le bilan s'aggrave avec la mort de 132 personnes.
3: Et ce, après ce puissant séisme survenu hier dans le département du Chocó sur la côte pacifique du pays. Plus de 500 personnes également ont été blessées. Les États-Unis apportent leur aide à la Colombie. 15,5 millions de dollars vont être envoyés par Washington, destinés donc à fournir de la nourriture et des abris d'urgence. Sur le front des incendies en France, le feu qui sévit depuis plus d'une semaine dans la Drôme progresse peu, même s'il reste actif. Environ 400 hectares ont brûlé. L'incendie qui s'est déclaré avant-hier en revanche en Lozère, lui, est fixé. Le prix de référence du gaz va augmenter de 5,6% au 1er septembre prochain. Une hausse qui va concerner une majorité de ménages français et ce en raison de l'augmentation des prix dans ce contexte de guerre au Moyen-Orient. Et puis une très belle médaille d'argent décrochée hier au championnat d'Europe de natation à Saint-Denis par le relais masculin du 4x200 mètres nage libre. Un quatuor emmené par Léon Marchand, intouchable, qui a réalisé d'ailleurs sa meilleure performance sur cette distance.
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1: Vous ne bougez pas, le retour de l'actualité trafic, ce sera dans moins de 3 minutes sur Autoroute Info, juste le temps d'écouter l'un des derniers titres de Gims. Bonne route à tous, bienvenue si vous venez d'arriver.

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2: Sur la 6 à Beaune, je vous rappelle que la voie de droite est neutralisée en direction de Paris. On est en Côte d'Or, c'est pour le dépannage d'un poids lourd en panne au kilomètre 307 au niveau de la sortie 24.1 pour Beaune. Attention, il y a du monde sur place. Le retour de l'actu trafic, ce sera à 10h15 au plus tard. On retrouvera aussi les prévisions météo pour la suite de la journée. Avant ça, c'est la playlist de l'été, Mike and the Mechanics, qu'on écoutera dans un instant juste après. Gauthier sur Autoroute Info.

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1: Merci d'écouter Autoroute Info ce mardi matin. Bienvenue à tous dans l'actu trafic à 10h15. La présence de véhicules en difficulté arrêtés sur bande d'arrêt d'urgence ou près des voies. On commence sur l'autoroute A6 en Côte d'Or près de Beaune. Un poids lourd est tombé en panne ce matin direction Paris. La voie de droite reste neutralisée au kilomètre 307. C'est au niveau de la sortie 24.1 pour Beaune. Il y a toujours du monde sur place. En Seine-et-Marne, sur l'autoroute A5A, un fourgon est tombé en panne. C'est après la Francilienne, la Nationale 104. Fourgon qui est arrêté sur les zébras qui séparent les voies de la 5A de la sortie 12 Savigny-Cesson. Un patrouilleur se rend sur place. Le dépanneur vient d'arriver, d'après ce que je peux voir, grâce au retour caméra. Il intervient en ce moment même sur ces zébras. Donc faites attention, kilomètre 4 de la 5A en direction de l'autoroute A5 et de 3. Et puis sur la 432, l'autoroute qui longe l'aéroport de Lyon-Saint-Exupéry, une voiture est tombée en panne, aussi arrêtée également sur la bande d'arrêt d'urgence en direction de Grenoble au kilomètre 12. C'est quelques centaines de mètres avant la barrière de péage de la Boisse.
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1: Le temps reste sec et ensoleillé ce matin, des températures qui vont grimper au fur et à mesure de la journée. 43 départements sont toujours placés en alerte orange pour canicule aujourd'hui. Les prévisions météo détaillées, c'est tout de suite avec Thibaut Courrouge de Météo France.
2: Cet après-midi, le ciel reste largement dégagé du bassin parisien à l'Alsace. L'instabilité reprend en revanche de la Côte d'Azur au massif du Jura jusque sur la région Rhône-Alpes et l'Auvergne, en donnant des orages et localement des cumuls de pluie conséquents. La couverture nuageuse associée à cette dégradation gagne en direction de l'ouest, vers les pays de la Loire et la moitié nord de la Nouvelle-Aquitaine, en passant par la région Centre-Val de Loire. Côté Atlantique, le soleil domine largement, malgré quelques petits passages nuageux. La vigilance orange canicule concerne aujourd'hui 43 départements, avec des maximales en hausse. La quasi-totalité du pays se retrouve avec des valeurs au-dessus de 30 degrés et dépassant les 35 du centre-ouest au sud-ouest, ainsi que sur le pourtour méditerranéen, avec des pointes jusqu'à 38 voire 39 degrés. Comptez par exemple 32 à Paris et Nancy, 33 à Dijon, Pau, Mulhouse et Chambéry, 34 à Grenoble, 35 à Besançon et Lyon et 36 à Bordeaux et Bourges. Bonne route avec Météo France sur Autoroute Info.
1: Le retour de l'actualité trafic sur Autoroute Info, ce sera dans moins de 3 minutes. Juste le temps d'écouter un extrait de l'album en duo de Jack et Carla sur Autoroute Info.

0: De retour pour parler de vos conditions de circulation et d'une nouvelle difficulté signalée à l'instant sur l'autoroute A40. Pour vous qui êtes en direction de Paris, de Mâcon, attention, un obstacle vient d'être signalé au kilomètre 130. Obstacle signalé après la bifurcation avec l'autoroute A404 et la sortie numéro 8. On ne sait pas de quoi il s'agit pour l'instant. Un patrouilleur se rend sur place. Si vous êtes sur la 6 direction Paris à Beaune, je vous rappelle que la voie de droite est neutralisée pour une intervention. Le dépannage d'un poids lourd, c'est au kilomètre 307 au niveau de la sortie 24.1 pour Beaune. Il y a toujours du monde sur place. Retour de l'actualité trafic, ce sera à 10h30 sur Autoroute Info avec Élise Valade. Avant ça, on va s'intéresser aux bornes de recharge pour voitures électriques. Toutes les aires de service des autoroutes APRR et AREA en disposent déjà. Et dans les prochaines années, les aires de repos vont aussi être équipées. Jérémy Esclavard.
1: À partir du mois de mai 2027, 20 aires de repos des autoroutes A5, A6, A31, A36 ou encore A39 vont être équipées de bornes de recharge. C'est la première étape d'un déploiement qui va se dérouler en plusieurs phases. Jean Gadra, directeur marketing d'Allego, le leader européen des solutions de recharge pour véhicules électriques.
2: Plus le parc automobile se convertira du thermique vers l'électrique, puis on viendra augmenter la capacité de recharge sur ces bornes.
1: Ça veut dire que oui, en 2027, il y aura un certain nombre de bornes de recharge et plus les années vont passer, plus le nombre de bornes va s'étoffer, c'est ça?
2: Tout à fait. Au maximum, on en aura 1000. Ce sera une très grosse couverture. Donc ça, ce sera sur un horizon 2030. C'est vrai que c'est un petit peu loin pour les automobilistes. Mais sur 2027, on sera à 450 bornes supplémentaires. On sera, je crois, le numéro 1 sur le réseau AP2R en nombre de points de charge.
1: Combien de temps est-ce que ça va prendre pour recharger son véhicule?
2: Si on a un véhicule qui peut recevoir 300 kg de puissance, là, c'est très rapide. On est sur moins de 20 minutes pour recharger 80% de la puissance de la batterie, donc rajouter 300-400 km. Et si c'est un véhicule qui peut recevoir un peu moins de puissance, donc on va prendre un exemple de 100 à 150 kg, là il faut rester 25 à 30 minutes, rarement plus de 30 minutes sur site.
1: Et pourquoi vous avez choisi d'installer des bornes sur des aires de repos plutôt que d'en ajouter sur les aires de service?
2: Je pense que les aires de service vont aller vers une certaine saturation. Il y a déjà une partie essence, on va ajouter une partie électrique, il y aura un certain conflit d'usage. Les aires de repos, si on les équipe un tout petit peu, et quand je dis un tout petit peu, c'est avoir au moins du snacking, avoir une machine à café. On essaie de mettre des agréments comme des tables de ping-pong, des boulodromes pour la partie sud. C'est ça qui permet de redonner une vision un peu plus sympa de l'aire de repos. Et clairement, c'est apaisé. Il y a des aires de pique-nique, il y a des sous-bois, il n'y a pas trop de circulation. Donc, c'est vraiment proposer une alternative crédible aux aires de service.
1: À noter que les plus grandes aires de repos du réseau APRR pourront accueillir d'ici 2035 jusqu'à 44 points de charge.

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1: Et priorité à la sécurité du patrouilleur qui intervient au niveau d'Oyonnax pour ramasser un grand sac plastique tombé sur la chaussée de l'A40 en direction de Mâcon, Paris, kilomètre 130. C'est près d'Oyonnax, au niveau de l'aire de service de Saigne-Aubugey. Pendant quelques instants, il va être très vulnérable puisqu'il sera à pied pour ramasser l'obstacle et la circulation va continuer de passer à sa hauteur. Si vous êtes près d'Oyonnax, près de l'aire de service de Saigne-Aubugey, soyez très attentifs. Sur le

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1: Et en ce milieu de matinée sur la route des vacances, la circulation s'écoule bien en général sur les autoroutes que vous empruntez, y compris l'autoroute A6, une des autoroutes les plus empruntées pendant l'été, avec quand même, rappelons-le, parfois des véhicules en cours de dépannage, comme c'est le cas justement sur l'autoroute A6 en direction de Paris. C'est un camion qui est arrêté en panne près de Beaune, en Côte d'Or, kilomètre 307, c'est au niveau de la sortie 24.1 de Beaune. La voie de droite est neutralisée. Reste deux autres voies pour passer, la voie du milieu et la voie la plus à gauche. Le dépannage est toujours d'actualité. Il y a également près de Lyon, sur la 432, une voiture en cours de dépannage. La 432, c'est l'autoroute qui longe l'aéroport Lyon-Saint-Exupéry. En direction de l'aéroport et en direction de Grenoble aussi, au niveau du péage de la Boisse, une voiture en dépannage, juste après la barrière de péage, kilomètre 12. L'actualité trafic. Ce sont aussi vos conditions météo avec une offensive encore de la chaleur, avec 43 départements en vigilance orange à cause de la canicule. Vous êtes peut-être depuis de longues heures sur la route. Faites les pauses sur les aires de repos, les aires de service. Sur les aires de repos, si vous voyagez et que vous avez besoin d'eau, il y a toujours un point d'eau accessible, que ce soit pour vous ou pour donner à boire avec vos animaux de compagnie avec lesquels vous pouvez être sur la route en ce moment. N'hésitez pas à boire très régulièrement de l'eau si c'est vous qui conduisez, puisque ça permet de lutter un peu contre l'hypovigilance augmentée par la chaleur. L'actualité trafic qui revient sur Autoroute Info dans moins de 5 minutes. Et tout de suite, ce sont les titres de France Info.
2: Lorette Puyo, nouvel épisode caniculaire qui s'abat sur la France.
3: 43 départements placés en vigilance orange canicule à partir de midi, de la Corse jusqu'au Finistère. Le pic de chaleur est prévu en milieu de semaine. C'est une cinquième vague de chaleur depuis le début de l'année. Plus de 570 pompiers et militaires mobilisés dans la Drôme pour lutter contre ce feu dans le massif du Claps depuis désormais une semaine. L'incendie a peu progressé depuis hier, mais reste actif. Il a parcouru 400 hectares. 9 morts dans des frappes russes en Ukraine cette nuit, dont 6 à Zaporijja, dans le sud du pays. Le président Volodymyr Zelensky accuse Moscou d'avoir utilisé des missiles nord-coréens. La Russie, de son côté, dit avoir intercepté cette nuit près de 400 drones ukrainiens. Au championnat d'Europe de natation, une médaille d'argent pour les Français au relais du 4x200 mètres nage libre, emmené par le champion olympique Léon Marchand. Autre espoir.

0: De médaille ce soir aux 50 mètres papillon avec Maxime Grousset.
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2: Et votre route continue avec le programme musical concocté pour votre route de l'été avec la collaboration entre Angèle et le duo de DJ français Justice.

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1: 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L'actualité de votre route, bien sûr, hein, c'est la canicule avec, à partir de midi, près de 43 départements en vigilance orange. Cinquième vague de chaleur sur les aires de repos, les aires de service. Vous trouvez de quoi vous rafraîchir. D'ailleurs, si vous arrêtez sur les aires de service, dans les bâtiments, il y a la climatisation. Ça peut vous faire une petite pause fraîcheur pour vous qui êtes sur la route. En ce moment, une journée qui s'annonce encore très chaude et c'est le début de cette cinquième vague de chaleur sur la France. La musique pour vous accompagner jusqu'au prochain rendez-vous trafic à 10h45. On vous a préparé un titre de Bonnet M. Et pour les prochains kilomètres, c'est avec Emma Thomas que vous passez les prochaines minutes.

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1: Si vous êtes sur l'A31 en direction de Nancy, à la traversée du département des Vosges, il y a un camion qui est visiblement en panne et qui arrive encore à avancer un petit peu. Le patrouilleur l'escorte pour rejoindre la sortie la plus proche. Ils ont 4 km à faire à partir du kilomètre 158. C'est après Bourbonne-les-Bains, la sortie numéro 8 que vous êtes concerné sur l'A31 en arrivant dans le département des Vosges. Pour le moment, convoi qui roule très lentement entre la bande d'arrêt d'urgence et la voie de droite, ça peut surprendre dans un flux autoroutier et certains conducteurs sont obligés d'effectuer un petit écart pour dépasser ce convoi lent sur l'A31 direction.

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1: Une voiture en cours de dépannage, c'est sur l'autoroute A36 en direction de Mulhouse que vous êtes concerné, kilomètre 96. Une fois que vous aurez dépassé Besançon, il y a une grande montée avec une voie réservée aux véhicules lents et c'est le long de cette voie réservée aux véhicules lents qu'il y a le dépannage en ce moment avec les manœuvres du garagiste tout près de la circulation. Les agents autoroutiers sont sur place en protection le temps de ce dépannage en cours sur la 36 après la sortie 4.1, secteur de

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1: Côté circulation, un trafic qui s'écoule bien sur les axes que vous empruntez en ce moment. Alors peut-être l'effet de la chaleur, hein, de nombreux véhicules en dépannage. La plupart du temps, ça ne pose pas de problème pour la circulation, mais parfois, ce sont des dépannages avec des situations un petit peu dangereuses, comme sur l'autoroute A36, une voiture en dépannage direction Mulhouse, kilomètre 96 du côté de Besançon. La voiture est en panne le long de la voie réservée aux véhicule lent dans la montée après Besançon, après la sortie 4.1, kilomètre 96. Et le dépanneur est tout près de la circulation. Les agents autoroutiers sont sur place le temps du dépannage de cette voiture. Une autre voiture qui est tombée en panne, c'est sur l'autoroute A39, en direction de Bourg-en-Bresse, Lyon et Genève, kilomètre 37. Et pour le dépannage en sécurité, eh bien, les agents sur place vont neutraliser la voie de droite. Ça va se produire dans les prochaines minutes. Hein, donc, pendant le dépannage, il n'y aura que la file de gauche pour passer et puis bien sûr le temps de neutraliser la voie. Il va y avoir du monde sur l'autoroute A39 à hauteur du kilomètre 37. L'actualité trafic, c'est également un véhicule en cours de dépannage sur l'A77 dans la sortie numéro 21. Pour les conducteurs qui sont en direction de Nevers, c'est la sortie qui est fléchée au Serre Saint-Fargeau. Des travaux sont prévus cette nuit en région lyonnaise avec l'A432, l'autoroute qui longe l'aéroport de Lyon, qui sera fermée en direction de Grenoble et Marseille. C'est à noter sur vos tablettes si vous êtes sur la route cette nuit. Fermeture de l'A432 près de Lyon, entre la jonction avec l'A46 et la bifurcation avec l'A42. Des travaux prévus de 21h à 6h demain matin.
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1: Restez avec nous dans les toutes prochaines minutes. Un rendez-vous de la rédaction. Nous ferons quelques kilomètres en compagnie de l'acteur Fred Testo pour parler voiture et voyage. Tout de suite, c'est la musique, le duo This Is et Théodora.

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10: Des véhicules en panne, il y en a peut-être sur votre trajet, comme près de Lyon sur l'A432 en direction dans le département de l'Ain. Pour les conducteurs qui sont en direction de Grenoble. Et après avoir passé la bifurcation avec la 42, c'est un fourgon qui est en panne sur la bande d'arrêt d'urgence, kilomètre 11. Le patrouilleur du secteur est sur place. C'est juste après avoir passé la montée. Hein, il y a ce fourgon en panne sur la bande d'arrêt d'urgence. Le patrouilleur sur les lieux, le temps du dépannage sur la 432, c'est l'autoroute qui longe l'aéroport Lyon-Saint-Exupéry. L'actualité trafic revient sur Autoroute Info. Je vous retrouve à 11h pour le prochain rendez-vous des conditions de circulation. La musique, bien sûr, pour vous accompagner. Les Beach Boys en préparation. Ulysses à suivre également. Et bien sûr, à tout instant, en cas d'alerte, l'interruption des programmes en décrochage régionaux spéciaux, l'infotrafic est prioritaire sur votre antenne. Et tout de suite, c'est le rendez-vous de la rédaction, la rubrique En route avec. Vincent Serrano a rencontré l'acteur Fred Testo. Ensemble, ils ont parlé voyage et conduite automobile.
11: Fred Testo, bonjour. Nous sommes sur Autoroute Info. Alors forcément, quelques questions liées à votre rapport au voyage, à la voiture. Vous conduisez, hein, vous m'avez dit.
12: Bien sûr, je conduis. J'allais dire, j'ai le permis depuis l'âge de 11 ans. Non, je sais conduire depuis l'âge de 11 ans parce que mon père m'a appris. L'automatique, j'adore. J'écoute Autoroute Info quand je suis sur l'autoroute. Vous êtes sur Autoroute Info 107.7. Moi, j'ai commencé à la radio. Hein. J'adore la radio. J'écoute beaucoup la radio. J'écoute beaucoup de podcasts. Et c'est important quand tu fais un trajet parce que, on a vraiment des infos. Parce que la route, c'est quand même un sacré bordel. Hein. Non, mais il faut faire attention. Parfois, il y a des animaux sur la chaussée, il y a des pneus, il y a des gens en panne, il y a des accidents, des ralentissements. Donc, c'est très bien. Et le truc qui est assez marrant, ça me fait penser à ça, c'est l'alarme d'un coup. Le petit jingle, parce qu'il y a quelque chose d'important à savoir. Donc ça fait flipper à chaque fois, mais c'est bien.
11: Alors, quels sont vos souvenirs de voyages de vacances?
12: Moi, je me souviens de trajets où il n'y avait pas de clim, donc on mettait des torchons en coton contre les vitres, qu'on accrochait, qu'on resserrait en fermant les vitres non électriques, par exemple. Je me souviens qu'il n'y avait pas de ceinture au milieu, à l'arrière. C'était long, mais que c'était génial. C'était le voyage, quoi. On regardait sur les cartes, hein. Et pas de GPS. Non, c'est toujours des bons souvenirs. Moi, j'aime la route. J'aime conduire.
11: Un lieu où vous aimez vous ressourcer, peut-être?
12: C'est la Corse. La Corse, c'est l'île de beauté, hein. Je te le rappelle quand même. C'est pas moi qui le dis. C'est comme ça. Donc d'ailleurs, je vous invite à découvrir toute la Corse, en saison et hors saison aussi. L'hiver, c'est magnifique.
11: Bon, on va y aller, je connais pas.
12: Bah voilà, je pose des questions sur le voyage et j'ai même pas été en Corse. Donc tu vas aller en Corse, tu vas me faire plaisir. Et heureusement, il n'y a pas d'autoroute pour aller en Corse et il n'y en aura jamais. Mais figure-toi que quand je vais en Corse, soit par bateau, soit par avion, j'écoute Autoroute Info quand même, au cas où.
11: Pour le kiff sur le bateau.
12: Par passion. Et parce que t'es en face de moi là.
11: Forcément. Et un lieu où vous rêvez d'aller.
12: Là, spontanément, je pense vraiment, ouais, Sri Lanka. Sinon, j'aimerais bien aller au Brésil, Argentine, je connais pas. J'ai fait beaucoup d'endroits, mais il y a plein d'endroits. T'imagines tous les endroits qu'il y a. On aimerait bien aller en Chine aussi.
11: Merci Fred.
12: Merci à toi.
11: Et continuez d'écouter Autoroute Info.
12: Tout à fait, j'écoute.
10: Et Fred Testo qu'on retrouve à l'affiche du film Tombé du ciel en salle dès demain. La musique pour vous accompagner. Je vous retrouve à 11h pour le prochain point des conditions de circulation. Tout de suite, Ulysses.

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1: Nous sommes ensemble pour faire la route des vacances. Il est 11h.
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1: La circulation en général s'écoule bien sur les axes que vous empruntez en ce moment. Alors peut-être est-ce l'effet de la chaleur, il y a quand même pas mal de véhicules en cours de dépannage. La plupart du temps, ça ne pose pas de problème pour la circulation, mais il y a des points particuliers, hein, des dépannages avec des situations, par exemple, assez près des voies de circulation sur l'autoroute A432. En ce moment, une voiture arrêtée sur l'autoroute qui longe l'aéroport Lyon-Saint-Exupéry, kilomètre 11. C'est mieux qu'une voiture, c'est un fourgon. Le patrouilleur est sur place en protection un peu après la bifurcation avec la 46 en continuant sur la 432 ou encore une voiture en panne dans le Jura sur l'autoroute A39 en direction de Bourg-en-Bresse, pas très loin de Dole, kilomètre 37. Une voiture qui est arrêtée sur la bande d'arrêt d'urgence, mais la voie de droite doit être neutralisée pour le dépannage en toute sécurité, c'est-à-dire qu'après la bifurcation avec la 36, il n'y aura que la voie de gauche pour passer. Alors, je le disais, côté circulation, ça se passe bien. Alors, avec quand même un petit bémol, hein, pour les conducteurs qui vont rejoindre l'Italie et passer par le tunnel du Mont-Blanc. Il y a une file d'attente avant le passage côté français. Une demi-heure d'attente. Restez bien à l'écoute d'Autoroute Info. Vous retrouverez Paulin Caillard sur les autoroutes alpines qui vous indique les temps d'attente en temps réel. C'est surtout la fin de semaine, hein, où on attend du monde avec le 15 août qui s'annonce un samedi le plus perturbé sur la route des vacances et dans les deux sens. Ce sera rouge dans les deux sens au niveau national, même noir dans le sens des départs pour la région Auvergne-Rhône-Alpes. On fait le point sur les prévisions trafic avec Géraldine Mia.
2: Pour ce nouveau chassé-croisé des vacanciers en cette fin de semaine entre Paris et Lyon, le trafic sur l'autoroute A6 ne devrait pas poser trop de problèmes vendredi 14 et samedi 15 août. En revanche, le dimanche 16, en direction de Paris, bouchon attendu au nord de Lyon à la barrière de péage de Villefranche-Climat, ainsi que dans le secteur de Beaune. La patience sera de mise entre Clermont-Ferrand et Bourges sur l'autoroute A71 et particulièrement en direction de Paris. Beaucoup d'attentes à prévoir également vendredi, samedi et dimanche en Haute-Savoie pour rejoindre l'Italie par le tunnel du Mont-Blanc. Entre Lyon et Chambéry sur l'A43, des perturbations sont prévisibles dans les deux sens, notamment pour la journée de samedi.
1: Et encore une fois, la rédaction d'Autoroute Info sera mobilisée avec des éditions spéciales pour vous accompagner au mieux sur votre trajet. Les titres de France Info, c'est tout de suite et on se retrouve juste après.
3: Interdiction largement saluée.
4: Celle du démarchage téléphonique non consenti qui entre en vigueur aujourd'hui. Désormais, démarcher un consommateur par téléphone à des fins commerciales sans avoir recueilli avant son consentement éclairé est désormais passible de 75 000 euros par appel pour une personne physique jusqu'à 375 000 euros pour une personne morale. 43 départements passent en vigilance orange canicule dès midi de la Bretagne jusque dans le sud du pays. Cette nouvelle vague de chaleur va s'étendre. Météo France prévoit de placer 67 départements, dont Paris et sa petite couronne, demain en vigilance orange. En Syrie, l'ex-dictateur Bachar el-Assad condamné par coutumasse à la peine de mort. Même condamnation pour Atef Najib, ancien responsable de la sécurité sous Assad. Les États-Unis annoncent une aide de 15,5 millions de dollars pour la Colombie où les recherches se poursuivent pour retrouver des survivants. Après le puissant séisme hier dans l'ouest du pays, au moins 132 personnes ont été tuées selon le bilan provisoire. Après avoir baissé, le prix du pétrole remonte. Le baril de Brent dépasse désormais les 90 dollars ce matin au rythme des conditions divergentes entre l'Iran et les États-Unis pour mettre fin à la guerre et rouvrir le détroit d'Hormuz.
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1: Et votre route continue avec la musique, un extrait de son dernier album, Fête foraine. Il est en tournée en ce moment dans toute la France, c'est Christophe Maé.

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4: Et l'actualité de votre route, c'est une circulation qui s'écoule bien pour cette fin de matinée sur les autoroutes APRR. Pas de perturbation majeure à signaler sur votre trajet. Tout se passe pour le mieux, malgré cette chaleur parfois accablante pour vous accompagner sur la route. Avec 43 départements en vigilance orange à cause de la canicule, les températures qui commencent bien à grimper, vous le vivez en ce moment. N'hésitez pas à faire des pauses très régulièrement pour vous rafraîchir sur les aires de repos, les aires de service. La musique pour vous accompagner jusqu'au prochain rendez-vous trafic à 11h15, c'est dans un peu plus de 5 minutes. On vous a préparé Joan Jett et puis tout de suite, c'est Miles Smith.

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1: Et vos conditions de circulation, malgré la chaleur, restent bonnes. Hein. Le trafic s'écoule bien sur les autoroutes. Vous nous écoutez en cette fin de matinée. Pas de bouchons, pas d'accidents signalés sur les écrans de contrôle. À noter quand même une circulation intense pour accéder au tunnel du Mont Blanc entre la France et l'Italie, tout au bout de la 40. Il faudra prévoir une demi-heure d'attente côté français. Alors, la chaleur, hein, ça, vous le vivez. Alors, pour éviter d'avoir trop chaud, il est parfois tentant de conduire en tenue d'été spéciale vacances, short, torse nu, tongs, prêt pour la baignade, pourquoi pas, mais ce n'est pas recommandé, comme nous l'explique Antoine Oppard.
2: Ce qui n'est pas interdit n'est pas forcément autorisé. Tout tient dans la lecture de l'article R412-6 du Code de la route. Tout conducteur doit se tenir constamment en état d'exécuter commodément et sans délai toutes les manœuvres qui lui incombent. Conduire en tongs, en claquette ou pieds nus, c'est possible, mais un gendarme ou un policier peut vous verbaliser s'il considère que c'est à cause de cela que vous avez effectué une mauvaise manœuvre. 35 euros, minoré à 22 si l'amende est payée immédiatement. Faire tomber la chemise est aussi déconseillé. Les forces de l'ordre peuvent invoquer l'article 222-32 du Code pénal pour exhibition sexuelle, un délit passible de 15 000 euros d'amende. Les hommes et les femmes ne sont pas tout à fait égaux donc. Mais messieurs, pensez que même si le code de la route ne vous interdit pas de conduire torse nu, cela reste déconseillé. En cas d'accident ou de choc, cela vous rend plus vulnérable aux brûlures et aux blessures. À savoir aussi, certaines municipalités l'interdisent. N'hésitez pas à vous renseigner sur la législation de votre lieu de vacances pour ne pas avoir de mauvaises surprises.
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1: Et l'actualité, je le disais, c'est la météo. 43 départements en vigilance orange à cause de la canicule, et ce à partir de midi. Cinquième vague de chaleur sur la France. Les prévisions complètes de Météo France pour aujourd'hui, c'est avec Thibaut Corrouge.
3: Cet après-midi, le ciel reste largement dégagé du bassin parisien à l'Alsace. L'instabilité reprend en revanche de la Côte d'Azur au massif du Jura jusque sur la région Rhône-Alpes et l'Auvergne, en donnant des orages et localement des cumuls de pluie conséquents. La couverture nuageuse associée à cette dégradation gagne en direction de l'ouest, vers les pays de la Loire et la moitié nord de la Nouvelle-Aquitaine, en passant par la région Centre-Val-de-Loire. Côté Atlantique, le soleil domine largement, malgré quelques petits passages nuageux. La vigilance orange canicule concerne aujourd'hui 43 départements, avec des maximales en hausse. La quasi-totalité du pays se retrouve avec des valeurs au-dessus de 30 degrés et dépassant les 35 du centre-ouest au sud-ouest, ainsi que sur le pourtour méditerranéen, avec des pointes jusqu'à 38 voire 39 degrés. Comptez par exemple 32 à Paris et Nancy, 33 à Dijon, Pau, Mulhouse et Chambéry, 34 à Grenoble, 35 à Besançon et Lyon et 36 à Bordeaux et Bourges. Bonne route avec Météo France sur Autoroute Info.
1: Restez avec nous, le reportage qui arrive nous fera revivre la création du célèbre viaduc de Millau, cap sur le département de l'Aveyron. Ce sera juste après le retour de la musique. Un artiste actuellement en tournée dans toute la France, et un artiste qu'on retrouve également dans la rubrique En route avec sur autoroute.info.fr, Jérémy Frérot.
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0: L'actualité de votre route, pour vous qui êtes en ce moment sur les autoroutes APRR, c'est une circulation qui s'écoule correctement. Pas de perturbations majeures à signaler sur votre route, que vous soyez par exemple sur l'autoroute A6, une des autoroutes les plus empruntées l'été, l'axe Paris-Lyon ou encore l'A31, l'axe Beaune-Nancy. Tous les voyants sont au vert. Alors bien sûr, vous pouvez être amené à dépasser un véhicule en cours de dépannage sur la bande d'arrêt d'urgence. Pensez alors au corridor de sécurité. C'est inscrit dans le code de la route. L'actualité trafic qui revient sur Autoroute Info. Ce sera après un titre de Teddy Swims et les Eagle Eye Cherry en préparation. Mais tout de suite, un rendez-vous de la rédaction. Un peu d'histoire à présent avec l'un des ponts les plus célèbres de France et du monde, le viaduc de Millau. Il est en service sur la 75 qui relie Clermont-Ferrand à Béziers depuis 2002. Adeline Després.
1: La Méridienne, comme on la surnomme, doit désenclaver la région en reliant Clermont-Ferrand à Béziers. 340 km d'autoroute qui serpente dans les massifs nécessite la création de nombreux ouvrages d'art. Une seule ombre au tableau, le franchissement du Tarn dans la région de Millau. Christian Léry, alors conseiller technique des ministres chargés de l'équipement, se souvient justement de cette période.
2: Il y a eu pendant plusieurs années des études de tracé pour trouver la meilleure solution. Un tracé Grand Ouest, un tracé Grand Est, des tracés médians, des tracés plus proches de Millau.
1: Le choix se porte finalement sur le tracé médian en 1989 pour franchir la vallée du Tarn. Deux solutions émergent, l'une haute, l'autre basse qui descend dans la vallée. Michel Vierlogeux, ingénieur des ponts au service d'études techniques des routes et autoroutes, étudie à l'époque ces alternatives.
3: Il y a eu un coup de génie d'un ingénieur routier qui travaillait pour améliorer le tracé et qui nous a dit « Mais pourquoi est-ce que vous descendez dans la vallée ?» Et alors là, ça a été un choc.
1: L'été tranche en 1991. La solution haute est retenue, un ouvrage unique de cause à cause, 270 mètres au-dessus du Tarn. Michel Vierlogeux, concepteur du pont de Normandie, et sœur Norman Foster, architecte de renom, vont concevoir et peaufiner ensemble ce qui va devenir le viaduc de Millau.
3: Il y avait une idée de base qui est d'avoir un ouvrage apparemment très simple, qui soit réduit au minimum. Un tablier mince, un trait entre les deux plateaux et 7 pylônes tous identiques.
1: Les années passent et un problème émerge peu à peu. Celui du financement de ce projet hors normes. L'État lance une consultation auprès de 4 groupes. Eiffage propose 2 projets de viaduc. Une solution en métal et une en béton, financée sur fonds propres. La variante métal séduit. Le groupe Eiffage est choisi pour construire et exploiter le viaduc de Millau en 2001. Le défi s'annonce immense.

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1: Un obstacle est signalé sur l'autoroute A36 direction Mulhouse. Pas très loin de Sochaux-Montbéliard, on est dans l'est de la France, en Franche-Comté. Kilomètre 54, un obstacle sur la chaussée de la 36, un peu après la sortie 6.1. Les services autoroutiers sont alertés, un patrouilleur se rend.

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1: Un obstacle est signalé sur l'A432, l'autoroute qui longe l'aéroport Lyon-Saint-Exupéry.

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1: Et généralement, le trafic s'écoule bien sur les autoroutes où vous nous écoutez en ce moment. Par exemple, l'A6, l'axe Paris-Lyon. En revanche, il y a des interventions lancées depuis quelques instants pour des obstacles dans deux secteurs. D'abord, près de Lyon, sur l'autoroute qui longe l'aéroport Lyon-Saint-Exupéry, un obstacle, un morceau de moquette tombé sur la voie de droite, sur l'A432 direction Paris, kilomètre 12. C'est juste après avoir passé le péage de la Boisse. Et puis, un autre obstacle, et là, on va en Franche-Comté, pas très loin de Sochaux-Montbéliard. Obstacle des débris de pneus sur les voies de l'A36 direction Mulhouse, kilomètre 54. C'est après avoir passé la sortie 6.1. Là aussi, un patrouilleur est en route. L'actualité, ce sont les conditions météo, hein, la canicule. Et en cette période de canicule, 42 départements sont en niveau élevé de risque de départ de feu. Et le risque est très élevé. Dans ce contexte, certains comportements sont à proscrire. Le commandant Jean-Noël Chapuis du service départemental d'incendie et de secours de la Haute-Savoie, interrogé par Félix Toupin.
2: Quand on est sur la route en tant qu'usager, bien entendu, ne surtout pas procéder à des jets de mégots de cigarettes dans la nature, puisque les bordures de route sont bien souvent composées d'une strate herbacée, hein, donc simplement de l'herbe qui est le premier niveau de végétation à réagir à la sécheresse et qui se trouve depuis bien longtemps jaunie du fait de l'absence d'humidité dans les végétaux. Et du coup, cette strate, elle va avoir tendance à permettre l'éclosion et la propagation d'un feu beaucoup plus facilement. Et je dirais que tout gel mégot va conduire de toute manière à l'inflammation de la végétation.
1: Et le risque, c'est également lié au jet de bouteilles en verre ou de canettes. Ça peut également mettre le feu à la végétation. 9 départs de feu sur 10 sont d'origine humaine. Tout de suite, ce sont les titres de France Info. On se retrouve juste après.
3: Une minute sous l'oreille plus haut, le nouvel épisode de forte chaleur s'installe en France.
4: 24 nouveaux départements sont placés en vigilance orange canicule aujourd'hui. Le pic de cette nouvelle vague de chaleur est attendu en milieu de semaine. Demain, Météo France prévoit au total 67 départements placés en vigilance orange et des maximales prévues entre 36 à 39 degrés attendus. Le bilan fait désormais état de 132 morts et 570 blessés en Colombie au lendemain d'un violent séisme de magnitude 7.5. Les États-Unis annoncent une aide de plus de 15 millions de dollars. L'administration Trump soutient du nouveau président colombien Abelardo de la Esprilla. L'ancien président syrien déchu Bachar al-Assad condamné par un tribunal syrien à la peine de mort par contumace pour crimes de guerre et crimes contre l'humanité lors de la guerre civile démarrée en 2011. Les autorités de transition ont également condamné à mort l'ancien chef de la sécurité politique Atef Najib. Et puis en natation, espoir de médailles aujourd'hui avec la finale du 50 mètres papillon. C'est ce soir avec Maxime Grousset. Il y a aussi les séries du 4x100 mètres 4 nages mix avec Léon Marchand qui se déroule depuis ce matin.

0: matinale prévue ce soir.
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2: Et la musique, Tibbs, Mac DeMero et Zagata.

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1: Une voiture et sa caravane arrêtées en panne sur l'autoroute A5 sont signalées en direction de Paris. Kilomètre 167 peut être mal stationné sur la bande d'arrêt d'urgence. Véhicules qui peuvent dépasser sur la file de droite. C'est sur l'autoroute A5, à la traversée du département de l'Aube, entre Chaumont et Troyes, un peu après avoir passé la sortie 23 de Châtillon-sur-Seine, Bar-sur-Aube. Un patrouilleur se rend sur place. On en saura plus dans les prochaines minutes.
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2: Et dans l'actualité de votre route, des obstacles sur l'autoroute A36 restent signalés en direction de Mulhouse. Peut-être bien des débris de pneus sur les voies. En Franche-Comté, pas très loin de Sochaux-Montbéliard, après la sortie 6.1, km 54 précisément. Et puis des obstacles aussi sur l'A432. C'est l'autoroute qui longe l'aéroport Lyon-Saint-Exupéry. Pour ceux qui vont continuer en direction de Villefranche-sur-Saône, Paris, et obstacle morceau de moquette sur la voie de droite, km 12, c'est juste après la barrière de péage de la Boisse. L'actualité trafic qui revient, ce sera à 11h45. Edwin Collins à suivre, juste avant le prochain rendez-vous trafic. Côté musique, tout de suite, c'est Katy Perry.

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1: Et dans l'actualité de votre route, pour cette fin de matinée, une circulation qui s'écoule bien sur les axes que vous empruntez en ce moment, par exemple entre Paris et Lyon sur l'autoroute A6, mais parfois des véhicules en cours de dépannage. Un gros plan sur l'autoroute A5, une voiture avec une caravane. Elles sont arrêtées sur la bande d'arrêt d'urgence, semble-t-il. Ça reste à vérifier. Sur la 5 direction Paris, peut-être mal stationnée, ça peut gêner le passage au kilomètre 167. Le patrouilleur est en route, justement, pour cette vérification. C'est entre Chaumont et Troyes, dans l'est de la France, après avoir passé la sortie 23 de Châtillon-sur-Seine, Bar-sur-Aube, pour le moment, hein, il faudra être particulièrement prudent si vous êtes sur cette autoroute A5 et que vous arrivez dans le département de l'Aube. Et puis, pour les conducteurs qui rejoignent l'Italie, eh bien, il faudra s'armer d'un peu de patience. Hein, si vous avez choisi de passer par le tunnel du Mont-Blanc, une demi-heure d'attente côté français. Restez bien à l'écoute d'Autoroute Info. Vous retrouvez sur les autoroutes alpines Paulin Caillard qui vous donne les évolutions en temps réel. Vous êtes sur la route encore ce soir, cette nuit. À noter qu'en Ile-de-France, depuis la 5B, vous ne pouvez pas prendre la direction d'Evry et Paris par la Nationale 104. La bretelle est fermée pour travaux. D'ailleurs, plus globalement, c'est la Nationale 104 intérieure hein, qui est fermée entre Evry et Tigerie 24 heures sur 24, et ce jusqu'à fin août. Cette nuit, à Paris, il y aura aussi la fermeture du boulevard périphérique entre la porte Maillot et la porte de Châtillon. À noter également en région lyonnaise, une fermeture d'autoroute, ce sera la 432 qui sera fermée, l'autoroute de l'aéroport de Lyon. Elle sera fermée en direction de Grenoble et Marseille, entre la jonction avec la 46 et la bifurcation avec la 42, et ce, de 21h à 6h du matin.
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1: Et restez avec nous dans quelques instants, les enfants ont la parole sur Autoroute Info. Andrea, 10 ans, nous a demandé pourquoi on ne pouvait pas faire demi-tour sur l'autoroute. Réponse dans les prochaines minutes. Mais tout de suite, c'est un des phénomènes, un des tubes de cet été 2026 dans la playlist Autoroute Info, c'est Mauvais Joe.

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1: Sophie Jovillard, bonjour. Vous allez nous parler d'un appareil fascinant, une sentinelle des mers.
2: Le marégraphe à Marseille existe depuis 1884 sur la corniche Kennedy. Ce marégraphe permet de mesurer le niveau de la mer et aussi de déterminer le point zéro de nos altitudes. 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Aujourd'hui, il y a un deuxième système de mesure différent puisqu'il est numérique. 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Le marégraphe a une valeur scientifique et historique. Ça en fait vraiment un lieu à part.
1: Merci Sophie Jovillard.
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4: Dans l'actualité de votre route, une circulation qui s'écoule bien malgré la chaleur qui devient de plus en plus écrasante avec quand même 43 départements qui sont en vigilance orange à cause de la canicule aujourd'hui. Faites des pauses très régulièrement sur les aires de repos, les aires de service. Sur les aires de repos, si vous êtes avec des animaux, n'hésitez pas à les faire sortir. Si vous les tenez en laisse et uniquement si vous les tenez en laisse pour qu'ils puissent se dégourdir les pattes et se rafraîchir auprès des points d'eau gratuits disponibles. L'infotrafic continue et en continue sur Autoroute Info, mais Autoroute Info sort aussi parfois du studio et on va prendre un grand bol d'air à partir de midi, édition spéciale Saint-Gervais-Mont-Blanc. Tout de suite, une rubrique dit pourquoi on répond aux questions posées par les plus jeunes voyageurs qui empruntent l'autoroute. C'est avec Véronique Voiron.
5: Pourquoi c'est comme
6: ça? Après, ça
5: veut dire quoi,
6: maman,
5: ça?
6: Pourquoi?
1: Question posée par Andrea, 10 ans.
5: Pourquoi on ne peut pas faire demi-tour quand papa s'est trompé sur l'autoroute?
1: Comme Andrea, tu t'es peut-être déjà demandé pourquoi on ne pouvait pas faire tout simplement demi-tour quand on s'est trompé de direction. Eh bien, sur une autoroute, les voitures roulent très vite, souvent à plus de 100 km/h, sur plusieurs voies et dans le même sens, ce qui rend la circulation plus sûre. Si une voiture faisait demi-tour, elle se retrouverait alors à rouler en sens inverse des autres véhicules. On appelle ça un contresens. C'est l'une des situations les plus dangereuses sur l'autoroute. Imagine la scène, tu es en voiture avec ta famille, tout à coup quelqu'un regarde les panneaux et s'écrie « Oh non, on a raté la sortie, il faut vite faire demi-tour !» Très mauvaise idée. Vous circuleriez dans le mauvais sens et croiseriez les autres conducteurs qui ne s'attendent absolument pas à voir arriver une voiture en face d'eux. Surpris, ils n'auraient alors que très peu de temps pour comprendre ce qui se passe et freiner ou changer de direction pour éviter l'accident. Les accidents qui se produisent dans ces cas-là sont souvent des chocs frontaux, c'est-à-dire des collisions de face particulièrement graves. Selon les responsables des autoroutes, lorsqu'un accident est causé par un contresens, il est mortel dans environ un cas sur deux. Chaque année, plus d'un millier de situations de contresens se sont détectées sur les autoroutes françaises. Heureusement, la plupart sont repérées rapidement avant qu'un accident ne se produise. Voilà, tu comprends à présent pourquoi il est strictement interdit de faire demi-tour ou de reculer sur l'autoroute. Perdre quelques minutes est beaucoup moins grave que de mettre sa vie et celle des autres en danger. Et sur l'autoroute, la règle est simple, on avance toujours tous dans le même sens pour que tout le monde arrive à bon port. En résumé, la prochaine fois que quelqu'un dira « Zut, on a manqué la sortie !» La bonne solution sera de continuer tout simplement jusqu'à la sortie suivante, puis de reprendre la route dans le bon sens. Tu te poses des questions, nous, on y répond.
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4: Près de Dijon, un piéton a été signalé sur l'autoroute à 39 km 5 ou 6. C'est là où il y a la grande barrière de péage de Dijon-Crémollois. Donc, pour ceux qui arrivent à Dijon juste avant l'agglomération ou ceux qui quittent l'agglomération dijonnaise, qui viennent de sortir de la rocade par exemple, hein, qui vont prendre la 39 en direction de Bourg-en-Bresse, méfiez-vous dans les deux sens. Un piéton au niveau de la barrière de péage km 5 dans le département de la Côte d'Or. Le patrouilleur du secteur est alerté, ils seront sur place pour éventuellement prendre en charge

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1: Les conditions de circulation à la mi-journée du midi.
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1: Et ces conditions de circulation, malgré la chaleur parfois accablante, eh bien, elles restent bonnes hein, sur les axes que vous empruntez en ce moment. Par exemple, l'A6, l'axe Paris-Lyon, l'autoroute du soleil, l'autoroute des vacances. Pas de perturbation majeure à signaler. En revanche, parfois, il peut y avoir des véhicules en cours de dépannage, comme cette voiture et sa caravane arrêtées sur la bande d'arrêt d'urgence de l'autoroute A5, direction Paris, kilomètre 167. Et c'est dans l'est de la France, la patrouille est en route, peut-être très près des voies de circulation. Il y a cette voiture et cette caravane un peu après avoir passé la sortie 23 de Châtillon-sur-Seine, Bar-sur-Aube, kilomètre 167 précisément. Et puis du monde sur la route des vacances pour rejoindre l'Italie avant de passer le tunnel du Mont-Blanc. De l'attente côté français, une demi-heure recensée jusqu'ici. Paulin Caillard sur Autoroute Info que vous retrouverez sur les autoroutes alpines vous indiquera les évolutions des temps d'attente côté français au fur et à mesure de ce début d'après-midi qui commence. Et sans tarder, on retrouve tout de suite les titres de France Info.
2: 43 départements en vigilance orange canicule dès midi tout à l'heure.
3: De la Bretagne à l'Hérault dans le sud, 5e vague de chaleur de l'été en France avec à pied un pic attendu en milieu de semaine. 67 départements seront demain en vigilance orange, dont la région parisienne. L'épidémie d'Ebola a fait plus de 2000 morts en République démocratique du Congo selon le dernier bilan des autorités sanitaires. Il n'y a pas de vaccin actuellement contre ce variant qui a déjà contaminé plus de 4000 personnes. Les États-Unis annoncent une aide de 15,5 millions de dollars pour la Colombie où les recherches se poursuivent pour retrouver des survivants. Après le puissant séisme hier dans l'ouest du pays, au moins 132 personnes ont été tuées selon le bilan provisoire. La prochaine en France, ce sera en 2081. 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Attention, pas d'observation sans lunettes spéciales.
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1: Et on va prendre un grand bol d'air, émission spéciale à Saint-Gervais-Mont-Blanc, en Haute-Savoie, en ses vacances d'été. Vincent Serrano nous emmène au pied du plus haut sommet d'Europe. Il est installé au soleil, à la terrasse d'un café, en plein cœur de la ville, en compagnie de son premier invité.
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4: C'est parti pour cette émission spéciale ici à Saint-Gervais-Mont-Blanc. Nous sommes ravis de débuter cette saison estivale. C'est l'été, c'est les vacances. Et évidemment, on va découvrir ce panorama magnifique au pied du Mont-Blanc. On va faire du vélo, on va bien manger, on va se détendre également. Et on va commencer cette émission avec monsieur le maire Jean-Marc Payex. On est ici au café Les Trois Mousquetons. Jean-Marc, cette saison estivale, comment on la prépare? Comment vous l'attendez?
5: Alors nous, on prépare pas la saison estivale parce que justement à Saint-Gervais, la particularité, on est au pied du Mont-Blanc et nous, on vit toute l'année. On vit toute l'année et on accueille des touristes toute l'année. Alors l'été, c'est un peu plus fort que le reste de l'année, mais nous, le printemps, il est animé. On fait aussi plein de choses et on n'ouvre pas le décor de théâtre le 1er juillet. Nous, on vit là et la population augmente, la population est là. Les Trois Mousses, il y a du monde toute l'année, c'est ouvert toute l'année. Et donc, on est prêt à accueillir un peu plus de personnes.
4: Il y a du monde ce matin au café, c'est vivant, évidemment, à Saint-Gervais-Mont-Blanc toute l'année. Et encore plus pour l'été, c'est une saison importante.
5: Oui, oui, bien sûr, mais nous, on est prêt tout le temps, 365 jours par an, on est prêt à accueillir les gens qui viennent. Aujourd'hui, les gens, ils prennent plus les vacances comme auparavant. Les gens, ils consomment du loisir. Ils viennent pour 3 jours, pour un week-end, parce qu'il fait beau, parce qu'il y a un pont. Donc, c'est vraiment toute l'année qu'on les accueille à Saint-Gervais. Et ça, c'est la particularité de Saint-Gervais. C'est, je le redis, on n'ouvre pas un décor de théâtre le 1er décembre ou le 1er juillet. Nous, on est ouvert non-stop, 365 jours par an, et vous êtes tous les bienvenus à Saint-Gervais, tout le temps.
4: Eh bien, c'est noté, on en reparlera dans quelques instants. Tout de suite, place à l'actualité trafic et à la musique sur Autoroute Info.

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2: Une circulation qui s'écoule bien sur les axes que vous empruntez en ce moment, en ce milieu de journée. Et bien sûr, en ligne de vue, nouveau chassé-croisé des vacances d'été à partir de vendredi prochain. Et pour le week-end du 15 août, les prévisions de circulation sont à retrouver sur la page Facebook et sur le site internet Autoroute Info. L'infotrafic de retour dans quelques minutes, mais pour l'instant, c'est l'été. À Saint-Gervais-Mont-Blanc, en Haute-Savoie, nous retrouvons Vincent Serrano et son invité, le maire de la commune, pour la suite de notre émission.
3: Nous sommes de retour ici au café Les Trois Mousquetons, Les Trois Mousses, comme on aime l'appeler ici à Saint-Gervais-Mont-Blanc. Évidemment, le Mont-Blanc n'est pas très très loin, on le voit, ça fait rêver. C'est un nom, un massif qui fait rêver, monsieur le maire Jean-Marc Payex.
4: Alors ça fait rêver, on est exactement à une différence de 4000 mètres du sommet du Mont-Blanc. 4810, le sommet du Mont-Blanc, 810, là où on est aux Trois Mousquetons, en face de la mairie. Donc c'est une montagne qui fait rêver, mais c'est une montagne qui n'est pas réservée pour tout le monde, mais simplement pour des gens qui sont aguerris, préparés dans leur tête, préparés dans leur corps, pour un jour faire l'ascension du Mont-Blanc, parce que c'est pas une promenade de santé, c'est une affaire d'alpinisme.
3: On en vient là justement à cet équilibre à trouver entre attirer du monde, le tourisme, mais aussi préserver cet environnement, ce panorama magnifique.
4: Oui, il faut préserver et puis il faut aussi faire comprendre aux gens que on n'a pas les mêmes codes dans la ville qu'on a les codes dans la nature. Donc il faut que les gens fassent cette différence. Nous cet été, on a une vraie belle opération qui est une grande première mondiale et qui sera unique au monde. C'est que on est en train de démonter l'ancien refuge du Goûter à 3810 mètres d'altitude. Le démonter, ça veut dire le déconstruire, mais le déconstruire pourquoi ? Pour le descendre dans la vallée, et il va être reconstruit dans la vallée pour que tout le monde puisse voir comment on vit dans un refuge, comment c'était dans un refuge. Donc inutile de se précipiter forcément au refuge du Goûter. Dans quelques mois, dans quelques mois l'année prochaine, on aura la possibilité, de voir le refuge du Goûter, mais à Saint-Gervais.
3: Nous sommes en été. Quel impact a cette saison d'été par rapport à celle d'hiver ? Est-ce qu'elle a pris plus d'importance ces dernières années ?
4: Alors la saison d'été, elle est différente de la saison d'hiver. Elle est inférieure en nombre, mais l'hiver, les pointes sont plus sur certaines semaines, tandis que l'été s'est étalé sur 2 mois, qui sont à peu près de force identique. Alors que l'hiver, il y a 2 semaines à Noël, 3 ou 4 semaines en février. C'est le rythme est un tout petit peu différent. Mais j'insiste, nous, ce n'est pas que l'été, c'est le printemps, l'été, l'automne et l'hiver.
3: Si vous deviez recommander une expérience ici, alors je sais qu'il y en a plusieurs, mais vous, en tant qu'amoureux de votre commune et de ce pays, laquelle serait cette expérience à faire quand on vient ici pour peut-être une famille qui viendrait découvrir Saint-Gervais-Mont-Blanc et ses alentours?
4: Alors, on a plein de choses. On a le tramway du Mont-Blanc qui est le train à crémaillère le plus haut de France, qui va jusqu'à 2372 mètres et qui est prolongé cette année jusqu'au refuge du Nid d'Aigle. C'est-à-dire que aujourd'hui, il y a des travaux qui sont énormes, qui ont été faits par le département de la Haute-Savoie. On a plein d'autres choses. On a fait un ascenseur à eau usée. C'est-à-dire que le pipi et le caca des gens remplit la balastière qui est sous la cabine et ça permet de descendre au terme. Parce que Saint-Gervais, c'est aussi une ville thermale. À l'origine, ce sont les bains de Saint-Gervais. On a le Mont-Blanc, on a les bains. On a vraiment de quoi faire énormément de choses à Saint-Gervais.
3: Et bien justement, on ira découvrir le tramway du Mont-Blanc dans les prochaines minutes. En attendant, c'est le retour de l'actualité trafic et de la musique sur Autoroute Info. Bon café.

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1: Et l'actualité de votre route à la mi-journée, ce sont 43 départements en vigilance orange à cause de la canicule, les températures qui grimpent et vous êtes peut-être depuis un moment au volant. Soyez attentifs au risque d'hypovigilance augmenté par la chaleur, un phénomène à ne pas prendre à la légère. Ça peut être grave puisque près d'un tiers des accidents mortels sur autoroute sont liés à l'hypovigilance. Et attention, elle est augmentée avec la chaleur, comme nous le rappelle Elliot Monod.
2: Pour éviter de s'endormir lorsqu'il fait très chaud, il est plus que jamais recommandé de s'arrêter tous les 200 km environ, toutes les deux heures, sur des aires de repos ou de service, de façon à aérer votre véhicule, vous dégourdir les jambes et vous désaltérer. Si votre voiture est équipée de la climatisation, utilisez-la avec raison. Pas trop frais à l'intérieur pour éviter les chocs thermiques. Pensez enfin, même si cela paraît évident, à bien vous hydrater et à garder un œil sur les personnes les plus fragiles.
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1: Et vous l'aurez compris, ce qui fait votre actualité de la route, ce sont vos conditions météo. Tout de suite, les prévisions de cette journée. Et plus précisément, les prévisions de Météo France pour cet après-midi, c'est avec Thibaut Corrouge.
3: Cet après-midi, le ciel reste largement dégagé du bassin parisien à l'Alsace. L'instabilité reprend en revanche de la Côte d'Azur au massif du Jura jusque sur la région Rhône-Alpes et l'Auvergne, en donnant des orages et localement des cumuls de pluie conséquents. La couverture nuageuse associée à cette dégradation gagne en direction de l'ouest, vers les pays de la Loire et la moitié nord de la Nouvelle-Aquitaine, en passant par la région Centre-Val de Loire. Côté Atlantique, le soleil domine largement, malgré quelques petits passages nuageux. La vigilance orange canicule concerne aujourd'hui 43 départements, avec des maximales en hausse. La quasi-totalité du pays se retrouve avec des valeurs au-dessus de 30 degrés et dépassant les 35 du centre-ouest au sud-ouest, ainsi que sur le pourtour méditerranéen, avec des pointes jusqu'à 38 voire 39 degrés. Comptez par exemple 32 à Paris et Nancy, 33 à Dijon, Pau, Mulhouse et Chambéry, 34 à Grenoble, 35 à Besançon et Lyon et 36 à Bordeaux et Bourges. Bonne route avec Météo France sur Autoroute Info.
1: Et le temps des prévisions de Météo France. Nouvelle information trafic sur Autoroute Info. Un obstacle est signalé sur l'autoroute A5 en direction de Nancy, Metz, Dijon, kilomètre 54. C'est après avoir passé la sortie numéro 18 pour Marolles-sur-Seine, Montereau, Nogent-sur-Seine. Obstacle kilomètre 54 de l'autoroute A5 en quittant le bassin parisien. Les services autoroutiers sont alertés. Un patrouilleur se rend sur place. Un tramway nommé Mont Blanc. Émission spéciale à Saint-Gervais, en Haute-Savoie. Le prochain rendez-vous d'Infotrafic est dans quelques instants. Mais avant cela, on retrouve Vincent Serrano et son invité pour embarquer à bord de ce tramway au Perché.
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4: Et nous sommes ici à la gare de départ du tramway du Mont-Blanc, du mythique tramway du Mont-Blanc, en compagnie de Martial Sadier, président du département de la Haute-Savoie. Ça y est, c'est l'inauguration après des travaux, évidemment, de ce joyau.
5: Oui, effectivement, c'est un joyau, c'est une des fiertés du département de la Haute-Savoie, puisque grâce au tramway du Mont-Blanc, nous avons en Haute-Savoie le train qui a le plus grand dénivelé, puisqu'on part de la plaine à 500 mètres d'altitude. Et on arrive à 2400 mètres d'altitude, il y a 13 km de montée, un train à crémaillère, c'est mythique. Et avec 2400 mètres d'altitude, nous avons le train le plus haut en altitude, l'arrivée la plus haute en altitude. On vient lécher les glaciers, la locomotive s'arrête quasiment à côté du glacier.
4: Pourquoi ces travaux et quel coût ?
5: D'abord, pour rendre hommage aux pionniers, il fallait être complètement fou en 1904. Ceux qui étaient à notre place de lancer le département de la Haute-Savoie ce projet magique de faire un tramway du Mont-Blanc qui à l'époque était prévu pour aller au sommet du Mont-Blanc et puis il a été interrompu violemment par la Première Guerre mondiale et donc nous avons décidé de reprendre et d'investir 120 millions d'euros sur la totalité de la voie ferrée et la rénovation du matériel roulant.
4: Eh bien, je vous remercie, on aura l'occasion d'en reparler de ce tramway du Mont-Blanc dans quelques instants. Retour de l'actualité trafic et de la musique sur Autoroute Info.

0: Et rappel d'une intervention de patrouilleurs sur l'autoroute A5 pour aller ramasser un obstacle sur la chaussée en direction de Nancy, Metz, Dijon. Un ou des morceaux de pneus sur les voies, kilomètre 54, c'est en quittant le bassin parisien après la sortie 18 de Marolles-sur-Seine-Montereau. Un patrouilleur donc qui est en route pour dégager les voies de circulation. Et pour le moment, les conducteurs sont obligés d'effectuer des écarts pour éviter ces obstacles sur la chaussée. Kilomètre 54 en arrivant dans le département de l'Yonne. L'actualité trafic de retour sur Autoroute Info à 12h30. Mais tout de suite, c'est l'été sur Autoroute Info. Nous allons en altitude avec notre émission spéciale à Saint-Gervais-Mont-Blanc, en Haute-Savoie. On retrouve Vincent Serrano et ses invités.
1: De retour ici à Saint-Gervais-Mont-Blanc, nous sommes dans une gare mythique, la gare du tramway du Mont-Blanc, en compagnie de Jean-Marie Croizat. Il est directeur d'exploitation, donc il gère les équipes du tramway du Mont-Blanc, les mécaniciens, les conducteurs, etc. C'est une fierté, j'imagine, de gérer une telle pépite.
2: Oui, c'est une très grande fierté pour moi de gérer ce site, effectivement, et surtout de rendre les gens heureux après leur voyage jusqu'au Nid d'Aigle, qui est le terminus de la ligne, où en général les yeux des voyageurs brillent. Et donc pour nous, c'est vraiment une grande fierté de pouvoir rendre ces gens heureux pendant leurs vacances. Un vrai bonheur pour nous.
1: C'est un tramway qui existe depuis 1909. Des tramways de montagne comme ça, il n'y en a pas beaucoup. Quelles sont les contraintes techniques?
2: Alors la contrainte principale pour un train comme celui-ci, c'est bien la pente, puisque le train part à son terminus du bas aux alentours de 500 mètres d'altitude pour monter à plus de 2000 mètres, aux alentours de 2400 mètres d'altitude. Donc c'est quand même un gros dénivelé que le train parcourt, et c'est ça sa spécificité.
1: Et vous l'avez dit, une fois que nous sommes en haut, qu'est-ce qu'on peut faire? Qu'est-ce que peuvent faire les familles qui viendraient voir et parcourir ce trajet?
2: Alors il y a beaucoup de choses à faire. La première chose à faire, c'est déjà d'observer, parce que le paysage est absolument sublime, avec des vues sur les montagnes qui sont extraordinaires. Ça, c'est la première chose. Donc pour les contemplatifs, il manque pas d'être déçu. Et puis il y a également, pour les plus sportifs, des activités comme les randonnées, la randonnée, randonnée en haute montagne pour le coup, parce qu'on est vraiment à côté des glaciers. Et encore, pour les plus sportifs, il y a même possibilité de monter jusqu'au sommet du Mont Blanc. Mais là, il faut quand même beaucoup d'entraînement.
1: On revient un peu sur ce tramway du Mont Blanc. Alors, les wagons ont des noms: Jeanne, Marguerite, Marie et
2: Anne, la dernière. Effectivement, le nom des machines provient d'une idée du directeur d'exploitation de l'époque en 1957, qui avait eu comme idée de baptiser les motrices avec le nom de ses filles. Et donc, la tradition s'est perpétrée jusqu'à aujourd'hui.
1: Donc aujourd'hui, les locaux disent: on prend pas le tramway, mais on prend la Marie, la Jeanne, c'est ça, j'ai entendu dire.
2: Exact.
1: C'est sympa quand même. Vous aussi, vous le dites?
2: Ah oui, nous aussi, on le dit. Et puis, on est même très attachés aux machines qui sont un petit peu personnifiées maintenant. Donc, c'est très rigolo.
1: Quelle est l'image qui vous reste, vous, quand vous montez ou durant le trajet, peut-être, de ce tramway?
2: Il n'y a pas qu'une image, il y en a des centaines. Chaque trajet est différent suivant les saisons, tout est différent en fonction des nuages dans le ciel, en fonction de la luminosité, en fonction de la neige qui tombe, en fonction de la pluie, des orages. C'est vraiment un paysage différent à chaque montée.
1: Et là, c'est l'été, c'est les vacances, donc il y a un peu moins de neige évidemment, plus de verre. Les sapins sont là pour monter donc à plus de 2000 mètres d'altitude avec ce tramway du Mont Blanc. Merci beaucoup. On se retrouve dans quelques instants. Place à l'actualité trafic et à la musique sur Autoroute Info.

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1: Et sur la route des vacances d'été, la circulation s'écoule correctement. Attention quand même, si vous êtes sur l'autoroute A5, puisqu'un obstacle a été signalé en direction de Nancy, Metz, Dijon, ou des obstacles, il est question de morceaux de pneus sur les voies. Kilomètre 54, c'est en quittant le bassin parisien, après la sortie 18 de Marolles-sur-Seine, Montereau. Le patrouilleur du secteur va se rendre sur place pour dégager les voies de circulation, mais pour l'instant, probablement quelque chose à éviter sur la chaussée de la 5 en arrivant dans le département de l'Yonne. Et puis, vous pouvez être amené à dépasser un véhicule en cours de dépannage, tout simplement, même si ça se passe sur la bande d'arrêt d'urgence. Pensez au corridor de sécurité, par exemple, sur l'autoroute A6, c'est une des autoroutes les plus empruntées l'été. Une voiture est tombée en panne sur la chaussée qui va en direction de Lyon, kilomètre 371. Voiture qui se trouve sur la bande d'arrêt d'urgence après avoir passé la sortie 27 de Tournus, c'est à la traversée de la Bourgogne, après avoir passé la sortie numéro 27. Donc pour l'instant, la zone n'est pas encore sécurisée. Et puis l'actualité de votre route, ce sont aussi, vous le vivez peut-être depuis plusieurs heures déjà, les températures qui ne cessent de grimper, avec une alerte de vigilance orange à cause de la canicule pour 43 départements en France. Avant de retrouver France Info, les titres de France Info, une nouvelle information trafic sur Autoroute Info concerne les conducteurs qui sont sur la 6 direction Lyon. Des obstacles sur les voies, pas très loin d'Auxerre, kilomètre 140. Après avoir passé le Joigny, Toussy, la sortie numéro 18, obstacle sur les voies dans le département de l'Yonne. Sur l'autoroute A6, direction Lyon, un patrouilleur est en route. Et donc, sans tarder, tout de suite, les titres de France Info.
2: En une minute, Mathilde Lemaire, 43 départements français en vigilance orange canicule aujourd'hui.
3: C'est la cinquième vague de chaleur de l'été, des températures très élevées attendues du Finistère à l'Hérault, des Pyrénées-Orientales à la Manche. 24 départements supplémentaires sont en orange demain, dont Paris, les départements de la Petite Couronne. Météo France table sur un pic probable de l'épisode vers le milieu de semaine. Des tarifs du gaz qui vont grimper au 1er septembre, plus 5,6% en France pour les abonnés dont l'offre est indexée sur le prix moyen. 6 millions de foyers sont concernés. Sans une résolution rapide du conflit entre les États-Unis et l'Iran, de nouvelles hausses sont encore à craindre, prévient la Commission de régulation de l'énergie. Bachar el-Assad condamné à mort par contumace, le président syrien déchu n'a pas assisté à son procès devant le tribunal qui a donc choisi pour lui la peine capitale. Rappelons qu'il a fui en Russie en décembre 2024 alors qu'il allait être renversé. Bachar el-Assad est reconnu coupable de crimes de guerre et crimes contre l'humanité. 132 morts, 570 blessés, bilan provisoire du violent séisme qui a secoué l'ouest de la Colombie hier, magnitude 7,4. Des recherches s'intensifient pour tenter de retrouver des survivants dans les décombres des milliers d'immeubles détruits. L'Union européenne met à disposition son outil satellitaire Copernicus pour appuyer les secours.
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1: Et un voyage qui s'est fait aussi avec le rendez-vous de la rédaction. Un été au sommet sur Autoroute Info. On retrouve Vincent Serrano et son invité pour la suite de notre émission estivale à Saint-Gervais-Mont-Blanc, direction la Haute-Savoie.
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4: Et nous sommes de retour ici à Saint-Gervais, de retour du tramway du Mont-Blanc. On a bifurqué, si j'ose dire, à peu près un kilomètre au parc thermal, en compagnie d'Olivier Béguin, président de la compagnie des guides. Il y en a des activités à faire ici à Saint-Gervais, aux alentours, en été.
5: Mais en effet, bonjour, nous sommes à 450 mètres, et le point culminant de la station de Saint-Gervais, c'est le Mont-Blanc, 4800 mètres. Et entre les deux, on a une multitude d'activités qu'on peut proposer, qui sont des activités qui concernent à la fois les guides de haute montagne et aussi également les accompagnateurs en moyenne montagne. On peut faire de l'alpinisme, de l'escalade, de la via ferrata, et pourquoi pas terminer au sommet du Mont Blanc par l'ascension mythique par elle-même.
4: Quel est le rôle de la compagnie des guides?

0: compagnie historique.
1: Eh bien, effectivement, c'est bien de rappeler qu'on est une compagnie historique. On a des valeurs qui sont très fortes, qui sont des valeurs qui concernent l'écologie, mais qui concernent aussi le patrimoine. On pourra en parler tout à l'heure. On a plein d'anciens refuges qui vont être soit démontés, soit réhabilités, soit transformés pour que les gens puissent se rendre compte de ce qu'était un refuge. Et nos valeurs, ben c'est le partage et puis c'est le respect de tout ce que je vous ai dit, donc les valeurs d'écologie, la sincérité en montagne et la notion de cordée.
0: Donc les familles qui viennent à Saint-Gervais peuvent venir avec l'un des 60 membres, 80 membres ?
1: Oui, on est un peu plus de 60 guides de haute montagne et accompagnateurs à Saint-Gervais. Vous pouvez pratiquer plein d'activités.
0: On en reparlera dans quelques instants. Retour de l'actualité trafic et de la musique sur Autoroute Info.

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1: Un poids lourd est signalé en panne sur l'autoroute A6 direction Paris, kilomètre 189. C'est pas très loin d'Auxerre, juste après Nitry, la sortie numéro 21. Un patrouilleur est en route pour vérifier si le camion est correctement stationné.
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1: Un obstacle est signalé sur l'autoroute A5 en direction de Paris, kilomètre 173. C'est entre Langres et Troyes. Il y a un obstacle sur les voies un peu après avoir passé la sortie 23 de Châtillon-sur-Seine, Bar-sur-Aube. Un patrouilleur est en route pour ramasser cet obstacle.

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5: Depuis quelques instants, les questions d'obstacles sur l'autoroute A5, au kilomètre 173. Et apparemment, des personnes se sont arrêtées et tentent de ramasser ces obstacles sur les voies. Ça représente donc maintenant des piétons sur l'autoroute A5. Situation dangereuse sur la 5 en direction de Paris, kilomètre 173. C'est dans le Grand Est. Après avoir passé la sortie 23 de Châtillon-sur-Seine, Bar-sur-Aube, kilomètre 173 de la 5, un patrouilleur se rend sur place. L'actualité trafic qui revient sur Autoroute Info, c'est dans moins de 5 minutes. Et tout de suite, émission estivale à Saint-Gervais-Mont-Blanc, en Haute-Savoie. Avant de retrouver l'information trafic, Vincent Serrano et son invité nous emmènent sur les chemins de randonnée.
6: De retour sur Autoroute Info, ici au parc thermal de Saint-Gervais-Mont-Blanc, avec Olivier Béguin, président de la compagnie des guides. On a parlé du rôle de ces accompagnateurs et guides de haute montagne pour accompagner les familles, notamment, mais pas que, qui souhaiteraient découvrir quoi? La faune, la flore, la montagne en été, ici à Saint-Gervais et aux alentours.
7: Tout à fait, on peut vraiment pratiquer beaucoup d'activités. Ici, on est à côté du parc aventure que l'on organise. On est devant les falaises du parc thermal qui permettent de pratiquer l'escalade à tous les niveaux, pour les enfants comme pour les adultes. Et ensuite, on a à 200 mètres d'ici, d'ailleurs, le départ d'une splendide via ferrata qui remonte les gorges du Bournan. Et pour les personnes qui sont plus sportifs et qui souhaitent pratiquer la haute montagne, après, on peut démarrer des activités réellement de haute montagne avec, entre autres, l'ascension mythique du Mont Blanc.
6: Racontez-nous un peu.
7: L'ascension mythique du Mont Blanc, on tient à ce que ça reste quand même un événement marquant dans la vie des participants. Et on souhaite également maintenir un niveau technique minimum très important pour la sécurité de l'ascension. C'est pour cette raison qu'on propose non pas des ascensions dites sèches, c'est-à-dire en deux jours, mais des stages où les gens apprennent, nos clients apprennent à les rudiments de la technique de l'alpinisme. Et ça leur permet de s'entraîner, de s'acclimater et d'arriver au Mont Blanc avec de très bonnes conditions de sécurité.
6: Combien ça coûte? Combien de temps ça peut durer?
7: Évidemment, c'est des stages qui durent sur 5 ou 6 jours, ça représente un certain budget, mais il faut quand même bien considérer que la finalité, c'est d'arriver au sommet en sécurité, et je crois que tout ça, ça ne se monnaie pas.
6: Quelle pourrait être une journée type pour une famille avec des enfants en bas au Moyen-Âge?
7: Bien ici, c'est parfait. Vous arrivez au parc thermal de différentes façons, en voiture ou par le Léman Express, puisque le train arrive juste derrière nous. Ensuite, vous pouvez utiliser le TMB pour aller vous promener au Nidegg. Au Nidegg, il y a des bouquetins, il y a la faune, et la faune est intéressante. Mais ici également, au départ du parc thermal, vous pouvez soit pratiquer l'escalade à tous les niveaux, soit utiliser le parc aventure qui est juste à côté de nous, ou alors simplement allez vous décontracter dans les bains de Saint-Gervais qui sont également là dans le fond de cette belle vallée.
6: Le Nidec que vous venez de citer à 2600 mètres d'altitude. Une dernière question, Olivier Béguin, président de la compagnie des guides. Quel est votre plus beau souvenir de guide dans ce massif? Une anecdote? une image peut-être.
7: Bah, disons que le plus beau souvenir, c'est le partage de la voie royale. La voie royale qui nous permet d'aller au sommet du Mont Blanc, mais en partant du petit village des Contamines, hein, qui est au fond de la vallée du Bondan. Et cette voie royale nous permet de gravir l'aiguille de Bionassay, qui est un sommet mythique de Saint-Gervais également, et de terminer au sommet du Mont Blanc.
6: Eh bien, c'est noté, merci beaucoup. Nous, on se donne rendez-vous dans quelques instants. On va aller faire un petit parcours en VTT, on va aller enfiler le casque. On se retrouve dans quelques instants sur Autoroute Info. Place à l'actualité trafic et à la musique.

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1: Et dans votre actualité trafic, gros plan sur l'autoroute A6, l'axe Paris-Lyon, une des autoroutes les plus fréquentées pendant les vacances d'été. Avec en direction de Lyon des débris de pneus de poids lourds sur les voies, kilomètre 140 en direction de Lyon sur l'A6. On n'est pas très loin d'Auxerre, hein, un peu après avoir passé la sortie pour Joigny-Toucy dans le département de l'Yonne. Le camion qui a subi la crevaison est arrêté plus loin sur la bande d'arrêt d'urgence. Intervention en cours. Pour le moment, il y a des obstacles donc à éviter. À l'approche d'Auxerre, plus loin en direction de Lyon, toujours au sud de la Bourgogne, il y a une voiture en panne sur la bande d'arrêt d'urgence, kilomètre 371. C'est après tournu la sortie numéro 27. Et puis on reste sur la 6, mais dans l'autre sens, en direction de Paris. Là, c'est un camion qui est en panne, kilomètre 189. Pas très loin d'Auxerre, dans l'Yonne, juste après Nitry, la sortie numéro 21, camion arrêté sur la bande d'arrêt d'urgence. L'actualité trafic, c'est également une intervention de patrouilleurs en quittant le bassin parisien par l'autoroute A5. Il y a des obstacles sur la chaussée, des débris de pneus sur les voies en direction de Nancy, Metz, Dijon, kilomètre 57. C'est après Marolles-sur-Seine, Montereau, la sortie numéro 18. Là aussi, un patrouilleur est en route. Des travaux en ce moment en Île-de-France depuis la 5B. Vous ne pouvez pas prendre la direction d'Evry-Paris par la Nationale 104. La bretelle est fermée. D'ailleurs, et plus globalement, hein, c'est la Nationale 104 intérieure qui est fermée entre Évry et Tigerie 24 heures sur 24 jusqu'à la fin du mois. Et puis des travaux cette nuit prévus à Paris aussi avec la fermeture du boulevard périphérique entre la Porte Maillot et la Porte de Châtillon. Sur les autoroutes APRR en région lyonnaise, la 432 va être fermée pour des travaux nocturnes en direction de Grenoble et Marseille, entre la jonction avec la 46 et la bifurcation avec la 42, des travaux prévus de 21h à 6h du matin.
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1: L'actualité trafic de retour dans les toutes prochaines minutes et tout de suite on retourne en Haute-Savoie pour notre émission à Saint-Gervais-Mont-Blanc, place au sport avec Vincent Serrano et son invité, médaillé olympique lors des derniers Jeux d'hiver, rien que ça.
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2: Et on poursuit cet été sportif à Saint-Gervais-Mont-Blanc avec Loan Bozzolo qui nous rejoint. On vient d'effectuer un petit parcours là en VTT. C'est plaisant ici, hein, c'est l'été, c'est les vacances.
3: C'est magique cette montagne, ce Mont-Blanc, on est trop bien ici.
2: Athlète olympique, troisième au dernier JO d'hiver en Italie en équipe, cinquième en individuel. C'était une expérience évidemment inoubliable.
3: J'ai touché le Graal, on va dire. C'était un objectif de toute une vie et du coup de ramener une médaille à la maison dans notre vallée pour la France, c'est trop magique et ça fait vraiment du bien d'avoir ça dans son palmarès. Ouais.
2: Saint-Gervais, c'est ta maison ?
3: C'est ma maison, c'est là où je suis né.
2: Comment on se prépare du coup quand il n'y a pas de neige pour un athlète qui fait du snowboard cross ?
3: On vit au rythme de la nature, des conditions de météo. Quand il fait beau, on sort dehors, on va voir un peu ce qui se passe, comment la nature elle évolue, on va faire du vélo, on va faire des randonnées, on va se balader un petit peu et on se rend compte que c'est tellement beau, c'est tellement magique d'être face au Mont-Blanc quand on se réveille, d'être dans les champs ou d'être dans la montagne, c'est trop bon et moi ça me fait vraiment du bien de ressentir ça à chaque fois que je viens par ici.
2: Et là nous y sommes à 1300 mètres d'altitude. On se retrouve dans quelques instants justement pour évoquer ce tour en VTT que nous sommes en train de faire avec Loan Bozzolo, athlète olympique de snowboarder cross. Place à l'actualité trafic et à la musique sur Autoroute Info.

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1: La priorité à la sécurité du conducteur dont le véhicule est tombé en panne sur l'A40 en direction de Genève et Chamonix. Malheureusement, il n'a pas pu arrêter correctement sa voiture sur la bande d'arrêt d'urgence et le véhicule dépasse sur la file de droite. Kilomètre 128, c'est sur l'A40 direction Genève-Chamonix, juste après avoir passé la bifurcation avec l'autoroute A42. Les services autoroutiers sont alertés, un patrouilleur se rend sur place un peu après l'aire de service de Seigne-Cerdon dans le département de l'Ain à la

0: L'actualité de votre route, c'est un véhicule tombé en panne sur l'autoroute A40 en direction de Genève et Chamonix, kilomètre 129 environ, véhicule mal stationné sur la bande d'arrêt d'urgence qui dépasse sur la file de droite. C'est près d'Oyonnax, un peu après l'aire de service de Saigne-Cerdon. Un patrouilleur est en route pour mettre son fourgon en protection. Pour l'instant, la zone n'est pas encore sécurisée. Et puis, des obstacles sur l'A6 en direction de Lyon. Obstacle sur les voies kilomètre 140, des débris de pneus de poids lourds sur les voies pas loin d'Auxerre après la sortie 18 pour Joigny. Le patrouilleur du secteur là aussi va se rendre sur place. Le retour de l'information trafic, c'est dans quelques minutes sur Autoroute Info, mais pour l'instant nous prenons la direction de la Haute-Savoie pour notre émission spéciale à Saint-Gervais-Mont-Blanc. Vincent Serrano continue de dévaler les pistes de VTT cette fois avec son invité.
1: Et on se retrouve avec Loan Bozzolo, athlète olympique ici à Saint-Gervais-Mont-Blanc, médaillé olympique de snowboarder cross. On est en pleine balade là, Loan.
2: Ouais, ça monte, hein. Ça monte, ça fait mal aux jambes un petit peu.
1: On va s'arrêter quand même deux minutes pour faire un petit mot, réaliser une petite interview, parce que c'est pas facile avec un vélo.
2: Allez, on va faire une petite pause.
1: À quoi ressemble une journée type pour un athlète de haut niveau comme ça? Est-ce qu'on continue la préparation, évidemment? Comment on s'adapte? Raconte-nous un peu tout ça. Toi qui es originaire d'ici même, à Saint-Gervais-Mont-Blanc, tu as passé ton enfance ici.
2: Alors, après une saison, il faut toujours prendre un petit peu de temps pour reposer le corps et tout ça, mais c'est vrai qu'on rattaque assez vite. J'ai rarement de longtemps de pause, donc dès que j'ai récupéré un peu de mes émotions et de ma saison, je ressors dehors, je fais un peu de vélo. Je fais beaucoup de vélo en montagne, et donc c'est un sport qui est très similaire au nôtre. En termes de trajectoire, d'intensité. Et donc moi j'adore ça, surtout dans ce climat-là. Face au Mont-Blanc, c'est magique. Et je pense que c'est intéressant d'essayer et de voir les sensations qu'on peut avoir là-dedans.
1: Alors là, on a fait un tour en vélo, on le continue. Hein. Nous sommes au milieu des champs, à 1300 mètres d'altitude. Le soleil est là, évidemment, c'est très très plaisant. J'ai vu que tu n'as pas pu t'empêcher de te faire une petite descente sur un petit chemin qu'on a passé là. Nous, on a continué avec le moniteur Benjamin, et toi, tu as un peu dévié avant de revenir pour te faire une petite descente. Tu peux pas t'en empêcher, l'adrénaline, il faut toujours qu'elle soit un peu là.
2: Ah, j'aime bien la vitesse, j'aime bien les sensations. Donc dès que je vois qu'il y a un petit moyen de s'amuser... Bien sûr que j'y vais, et j'y vais avec plaisir, et c'est comme ça que je fonctionne.
1: Les bienfaits du sport en altitude, qu'est-ce que c'est?
2: C'est le bonheur, juste après avoir fait sa sortie, on se sent bien, et puis on peut commencer la journée sans problème, on peut se sentir bien tout le long de la journée, donc les bienfaits c'est d'être surtout dehors et de prendre l'air. Ça fait du bien au cerveau, ça fait du bien au corps, et faut pas hésiter.
1: Là, si tu te retournes, qu'est-ce qu'on voit?
2: Le Mont Blanc, magnifique. En plein soleil, les belles couleurs du printemps, début d'été, le Mont Blanc avec cette belle neige, ce beau glacier, et c'est magnifique.
1: Et ouais, c'est les couleurs de l'été, évidemment. Quel défi local vous pouvez recommander aux visiteurs qui souhaiteraient découvrir un peu Saint-Gervais, Mont Blanc et ses alentours?
2: Je dirais prendre de l'altitude, aller se garer au parking le plus haut. Et ensuite, aller se balader ou louer un vélo, prendre son vélo et essayer de monter le plus haut possible, d'admirer la vue. Et après, de faire une petite course en descente, sans prendre trop de risques, bien sûr. Mais voilà, essayer de s'amuser un petit peu et de voir un peu les sensations que ça peut procurer.
1: Toi, tu me disais, la peur, elle est là souvent pour les sportifs de haut niveau comme toi. Évidemment, pour ceux qui visitent, c'est le plaisir.
2: C'est le plaisir, bien sûr. Après, la peur, ça peut faire plaisir de temps en temps, puisqu'on peut la vaincre facilement, notre peur. Donc bien sûr qu'il faut essayer. Et puis, des fois, on échoue, mais souvent, on y arrive. Et puis, c'est comme ça qu'on est heureux et qu'on réussit à faire des choses dans la vie.
1: Merci, Loan Bozzolo, pour cette escapade en VTT ici à Saint-Gervais-Mont-Blanc. Place à l'actualité trafic et à la musique sur Autoroute Info.

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1: Nous sommes ensemble pour faire la route des vacances, il est 13h.
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1: Globalement, le trafic s'écoule bien, mais plusieurs interventions de patrouilleurs sont à vous signaler avec des zones de danger, en particulier sur l'autoroute S6, l'axe Paris-Lyon. Il y a des obstacles sur les voies près d'Auxerre, en direction de Lyon sur l'autoroute S6, kilomètre 140. C'est après avoir passé Joigny-Toussy, la sortie numéro 18. Le patrouilleur du secteur se rend sur place pour ramasser des obstacles sur la chaussée. Et plus au sud, pour ceux qui sont dans le sud Bourgogne, en Saône-et-Loire, sur la 6 direction Lyon, une voiture en cours de dépannage, kilomètre 371, c'est toujours d'actualité après la sortie 27 de Tournu. Tout se passe sur la bande d'arrêt d'urgence. Pour les conducteurs qui sont en ce moment sur l'autoroute A40, je vais vous parler aussi d'une autre voiture en panne. Elle est très mal stationnée sur la bande d'arrêt d'urgence et dépasse un peu sur la file de droite. On aperçoit d'ailleurs cette voiture avec un retour caméra en studio sur la 40 direction Genève-Chamonix. Pas très loin de Yonnat, kilomètre 129, un peu après avoir passé l'aire de service de Seigne-Cerdon. D'après le retour caméra, donc c'est dans un virage et il semble que le patrouilleur n'est pas encore arrivé. Donc la zone là non plus n'est pas sécurisée. L'actualité trafic, c'est aussi en sortie du bassin parisien, un ou des obstacles sur l'autoroute A5 en direction de Nancy, Metz, Dijon, kilomètre 54. Des débris de pneus sur les voies après avoir passé la sortie 18 de Marolles-sur-Seine, Montereau. Et pour tout le monde, hein, vous qui êtes sur la route, généralement une circulation fluide et cette chaleur, des températures qui continuent de grimper. N'hésitez pas à faire régulièrement, plus que d'habitude encore, hein, des pauses sur les aires de repos, les aires de service pour vous rafraîchir et conduire dans les meilleures conditions de sécurité possibles. Et sans tarder, on retrouve les titres de France Info.
2: L'info, Laurette Puyo, le démarchage téléphonique non consenti est désormais interdit.
3: Mesure plébiscitée par les Français agacés de ces appels indésirables à longueur de journée. Cette interdiction entre en vigueur aujourd'hui. Il faudra désormais que les entreprises aient au préalable recueilli le consentement du consommateur pour pouvoir appeler. Nouvel épisode de forte chaleur qui s'installe en France. 24 nouveaux départements sont placés en vigilance orange canicule aujourd'hui. Le pic de cette nouvelle vague de chaleur est attendu en milieu de semaine. Demain, Météo France prévoit 67 départements au total en vigilance orange. Les cours du pétrole grimpent. Le prix du baril de Brent de la mer du Nord a franchi la barre des $90, porté par les inquiétudes du marché et le blocage du détroit d'Ormuz qui se prolonge et les négociations entre l'Iran et les États-Unis qui s'enlisent. En Colombie, les recherches se poursuivent après le violent séisme d'une magnitude de 7.4 qui a touché particulièrement la région du Chocó dans le nord-ouest du pays. Le bilan fait état pour l'instant d'au moins 132 morts et 570 blessés.
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1: Et le temps de ces titres de France Info, nouvelle information trafic sur Autoroute Info. Un accident est signalé sur l'autoroute A39. Vous êtes concerné en direction de Dijon, kilomètre 137. D'après le premier témoignage qui est parvenu au PC Sécurité, une voiture a terminé sa course dans l'accotement, pas très loin de Bourg-en-Bresse, sur l'A39, direction Dijon. Peu de temps après avoir quitté l'autoroute A40, les services autoroutiers ont donc été alertés. Le patrouilleur est en route. Pour l'instant, la zone n'est pas encore sécurisée. L'actualité trafic de retour dans les toutes prochaines minutes. Tout de suite, c'est une émission estivale à Saint-Gervais-Mont-Blanc, en Haute-Savoie, sur Autoroute Info. On rejoint Vincent Serrano qui sillonne les chemins de montagne pour découvrir des chapelles historiques avec son nouvel invité.
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4: Et on poursuit ce tour en VTT. On est passé du côté sportif avec l'athlète olympique Loan Bozzolo à un aspect un peu plus familial en compagnie de Benjamin Perrault, moniteur à l'école de ski et d'aventure Evolution 2. Il propose des activités outdoor et les familles qui viennent ici à Saint-Gervais-Mont-Blanc peuvent venir avec Benjamin pour réaliser quoi ? Notamment le parcours des chapelles, hein. C'est un parcours en VTT familial.
5: Exactement, on est vraiment au cœur du massif, face au Mont-Blanc, sur ce sentier qui court tout le long du coteau et qui va de chapelle en chapelle.
4: Voilà, c'est un peu comme une chasse au trésor pour celles et ceux qui souhaiteraient venir avec leurs enfants, par exemple.
5: Tout à fait, le parcours est super ludique puisque il y a ce côté à la fois sportif, à la fois culturel. On peut faire ça vraiment d'une manière fun pour les gamins en emmenant ce côté objectif à chaque fois d'une chapelle à l'autre et tout ça dans un cadre qui est vraiment magique.
4: Voilà, et pour les férus d'histoire qui adorent ces chapelles baroques, et bien évidemment, il y a aussi des panneaux d'information touristique pour aller plus loin, évidemment, avec beaucoup plus d'informations. On en reparlera dans quelques instants tout de suite. C'est le retour de l'actualité trafic et la musique sur Autoroute Info.
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1: Et dans l'actualité trafic, un patrouilleur qui intervient en ce moment pour ramasser des débris de pneus de poids lourds sur la chaussée de l'autoroute A6 en direction de Lyon, pas très loin d'Auxerre dans le département de l'Yonne, kilomètre 140, intervention en ce moment après Joigny-Toussy, la sortie numéro 18. Pendant quelques instants, le patrouilleur est très vulnérable, il est à pied, la circulation continue de passer à sa hauteur. Si vous êtes à l'approche d'Auxerre après la sortie 18, Joigny-Toussy, attention, passant le kilomètre 140, intervention.

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3: Dans l'actualité de la route, un accident signalé il y a quelques instants de cela, un patrouilleur en route sur l'autoroute A39 en direction Dijon. Un accident près de Bourg-en-Bresse, kilomètre 137, une voiture qui aurait terminé sa course dans l'accotement. Un patrouilleur donc va sur place pour l'instant. La zone n'est pas encore sécurisée. Et puis une intervention de patrouilleur en ce moment sur l'A6 direction Lyon. Il ramasse des débris de pneus de poids lourds sur la chaussée. C'est près d'Auxerre, kilomètre 140 sur l'A6 direction Lyon après la sortie 18 de Joigny-Toussy. Intervention toujours en cours. La suite de notre émission estivale, c'est tout de suite. Nous allons sur les hauteurs de Saint-Gervais-Mont-Blanc, en Haute-Savoie, en compagnie de Vincent Serrano et de son invité. Une balade en VTT pour découvrir le patrimoine culturel, c'est possible.
4: Et on se retrouve comme promis avec Benjamin Perrault, moniteur pour l'école de ski et d'aventure Evolution 2 qui propose les activités outdoor. Alors là on s'est arrêté avec nos VTT électriques, on va en parler, devant l'une des plus belles chapelles on va dire de ce parcours. Quel type de VTT on peut emprunter, des VTT électriques évidemment pour toute la famille aussi, tous les niveaux?
5: Eh bien ça c'est au bon vouloir de chacun, soit vous voulez être vraiment sur un côté sportif et là on restera avec des vélos musculaires, ou alors c'est vrai que maintenant les VTT électriques permettent vraiment d'évoluer en toute aisance et puis de faire un peu comme on veut. Soit on reste dans des modes très simples, soit alors on pousse un peu le bouton pour avoir une assistance maximale ou pas.
4: Voilà, c'est au bon vouloir de chacun, mais c'est vraiment accessible à tous les âges. Hein, on peut le faire en famille.
5: Oui, d'autant que maintenant, même les vélos enfants sont équipés de cette assistance électrique qui rendent hyper accessible ce genre de parcours qui avant, avec des vélos musculaires, était vraiment pas identique, quoi. Fallait donner un peu plus de sa personne.
4: Un parcours aux 12 chapelles sur combien de kilomètres? 7 environ, avec des dénivelés qui restent accessibles.
5: Alors, on est sur le territoire de Saint-Gervais, sur à peu près 8 kilomètres. Il peut s'étendre puisqu'on peut partir d'un peu plus loin au pays du Mont-Blanc et cheminer de chapelle en chapelle avec une distance à peu près entre chaque, je dirais, de 2 kilomètres, 2 kilomètres et demi, donc qui permettent de faire des étapes et voilà, avec des enfants, de tout le temps avoir un objectif suffisamment loin sans que ce soit trop exigeant pour les plus petits.
4: Voilà, un peu comme la chasse aux œufs à Pâques, et ben là c'est un peu la découverte de chaque chapelle, avec, on le disait, pour les plus férus d'histoire, des panneaux qui vont plus loin dans ces chapelles d'ordre baroque. Quels sont les sites incontournables? Il y en a une ou deux un peu plus indispensables peut-être, on va dire, plus grandes?
5: Je dirais que ma préférée est celle de Saint-Nicolas, qui est sur un petit promontoire face au massif. Elle est imposante, le massif qui est derrière les encore plus pour ceux qui aimeront faire des photos, pour moi c'est la plus belle vue.
4: Et donc tout au long de ce parcours on sera au milieu des prairies, du vert, de l'herbe, des vaches, des fleurs jaunes et violettes. Il y a plein de choses à découvrir.
5: Oui, tout à fait, surtout à cette époque de l'année, les couleurs sont magnifiques. Après, ce qui moi me plaît également, c'est tout ce côté des découvertes des petits hameaux du village, et et qui permettent d'allier à la fois ce côté culturel, la grandeur de la nature et tout ça de manière très évolutive.
4: Eh bien super, ça donne envie d'aller découvrir ce secteur, cette partie de Saint-Gervais. La nature est là, c'est l'été, c'est les vacances, il faut en profiter. Et après ces tours en vélo, eh bien on va aller se détendre dans quelques instants au terme de Saint-Gervais-Mont-Blanc. En attendant, c'est le retour de l'actualité trafic et de la musique sur Autoroute Info.
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3: Deux nouvelles informations en trafic. Un obstacle d'abord sur l'autoroute de contournement de Lyon, l'autoroute A46 en direction de Paris, kilomètre 8. Un obstacle sur la voie de gauche après avoir passé la sortie 2 pour Neuville-sur-Saône. Trévoux. Et puis sur l'autoroute A6 dans le département du Rhône, hein, tout près de Lyon, en direction du sud, il y a un véhicule arrêté sur la bande d'arrêt d'urgence, un fourgon arrêté, kilomètre 428, c'est juste après avoir passé la grande barrière de péage de Villefranche-Lima, près de Villefranche-sur-Saône, à l'approche de Lyon. Dans les deux cas, évidemment, des patrouilleurs vont se déplacer pour sécuriser les différents.

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1: Nouvelle information trafic sur Autoroute Info. Un obstacle est signalé sur l'autoroute A5 en direction de Nancy, Metz, Dijon, kilomètre 83. Et c'est après avoir passé la bifurcation avec l'autoroute A19 près de Sens dans l'Yonne. Obstacle sur l'autoroute A5. Un patrouilleur est en route pour le ramasser. C'est la dernière information trafic. Par ailleurs, il y a diverses interventions en cours. Alors, des obstacles aussi du côté de la région lyonnaise sur la 46. Ce serait sur la file de gauche, hein, sur la 46, l'autoroute de contournement de Lyon en direction de Paris, kilomètre 8. C'est après avoir passé la sortie de Trévoux, Neuville-sur-Saône, la sortie numéro 2. Près de Lyon également, un véhicule arrêté, un fourgon immobilisé sur la bande d'arrêt d'urgence en dépannage, kilomètre 428 de l'autoroute A6, direction Lyon. Un dépannage sur la bande d'arrêt d'urgence. On va aller maintenant du côté de Bourg-en-Bresse. C'est confirmé, il n'y a absolument pas de gêne pour la circulation après l'accident qui s'est produit sur l'autoroute A39, mais il y a bel et bien une voiture qui a terminé sa course dans l'accotement en direction de Dijon sur la 39. Au niveau de Bourg-en-Bresse, accident matériel, pas de blessés, kilomètre 137. Le patrouilleur est arrivé sur place il y a quelques instants de cela. C'est après la bifurcation avec l'autoroute A40. A40 sur laquelle il y a un véhicule en panne qui gêne le passage près d'Oyonnax, kilomètre 129. Cette voiture est mal stationnée sur la bande d'arrêt d'urgence et dépasse sur la file de droite, kilomètre 129 de l'A40 direction Genève. C'est après l'aire de service de Saint-Cerdon, pas très loin d'Oyonnax.
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1: 43 départements sont en vigilance orange à cause de la canicule, cinquième vague de chaleur. Et vous le vivez, hein, vous qui êtes sur la route, les températures qui grimpent depuis le milieu de la journée. Les prévisions de Météo France, c'est tout de suite avec Thibaut Courrouge.
2: Cet après-midi, le ciel reste largement dégagé du bassin parisien à l'Alsace. L'instabilité reprend en revanche de la Côte d'Azur au massif du Jura jusque sur la région Rhône-Alpes et l'Auvergne, en donnant des orages et localement des cumuls de pluie conséquents. La couverture nuageuse associée à cette dégradation gagne en direction de l'ouest, vers les pays de la Loire et la moitié nord de la Nouvelle-Aquitaine, en passant par la région Centre-Val de Loire. Côté Atlantique, le soleil domine largement, malgré quelques petits passages nuageux. La vigilance orange canicule concerne aujourd'hui 43 départements, avec des maximales en hausse. La quasi-totalité du pays se retrouve avec des valeurs au-dessus de 30 degrés et dépassant les 35 du centre-ouest au sud-ouest, ainsi que sur le pourtour méditerranéen, avec des pointes jusqu'à 38 voire 39 degrés. Comptez par exemple 32 à Paris et Nancy, 33 à Dijon, Pau, Mulhouse et Chambéry, 34 à Grenoble, 35 à Besançon et Lyon et 36 à Bordeaux et Bourges. Bonne route avec Météo France sur Autoroute Info.
1: Vous vous apprêtez peut-être à faire la pause sur une aire d'autoroute. C'est également une pause bien-être que nous vous proposons avec Vincent Serrano pour la suite de notre émission à Saint-Gervais-Mont-Blanc en Haute-Savoie.
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3: On a quitté le casque et la sortie VTT pour aller se détendre. Allez enfin au terme de Saint-Gervais avec Élodie Lombardo, directrice marketing. Les thermes à Saint-Gervais, c'est historique. Tout part de là, j'ai envie de dire.
4: Et oui, l'histoire de Saint-Gervais commence ici au terme, en 1806, avec la découverte des sources thermales qui ont lancé finalement la grande histoire du tourisme sur ce très beau territoire.
3: Oui, c'est là que tout est né et depuis ces thermes-là, eh bien, évidemment, d'autres choses ont été développées. Les thermes ici, c'est spécial, l'eau est particulière, évidemment.
4: Oui, déjà, c'est l'eau qui arrive du massif du Mont-Blanc, donc elle a déjà ça d'unique. Et son deuxième caractère absolument incroyable, c'est que c'est une eau qui est reconnue par l'Académie de médecine pour trois propriétés assez incroyables. Elle est naturellement anti-inflammatoire, naturellement apaisante et naturellement cicatrisante.
3: C'est incroyable, toutes ces vertus pour une eau pas comme les autres.
4: C'est une eau qui est vraiment très différente. Elle est 30 fois plus minéralisée qu'une eau de consommation courante, donc on ne peut pas la boire au quotidien. Elle est bue en cure thermale sur recommandation d'un médecin. Et encore aujourd'hui, on est toujours assez ébahi des petits miracles qu'elle peut produire.
3: Eh bien, on aura l'occasion d'en discuter dans les prochaines minutes. Les pieds dans l'eau, ici au terme de Saint-Gervais. C'est le retour de l'actualité trafic et de la musique sur Autoroute Info.

0: Les obstacles, vous rappelez, dans deux secteurs. D'abord, sur l'autoroute A5, pas très loin de Sens, obstacles sur les voies en direction de Nancy-Metz, kilomètre 83. C'est après avoir passé la bifurcation avec l'autoroute A19. Et puis, près de Lyon, sur l'autoroute A46, en direction de Paris, un obstacle aussi qui serait celui-là sur la file de gauche, kilomètre 8, un peu après avoir passé la sortie 2 de Trévoux-Neuville-sur-Saône. À chaque fois, un patrouilleur se rend sur place. L'actualité trafic de retour sur Autoroute Info dans moins de 5 minutes et tout de suite une pause fraîcheur avant de retrouver l'information trafic. Notre émission estivale, c'est tout de suite à Saint-Gervais-Mont-Blanc en Haute-Savoie. On rejoint Vincent Serrano et son invité, les pieds dans l'eau.
1: Nous sommes de retour ici au terme de Saint-Gervais avec Élodie Lombardo, directrice marketing. Ces termes, elles se situent dans un environnement exceptionnel, naturel, au milieu des oiseaux et des arbres.
2: Oui, on a une chance incroyable. On est dans un décorum qui est spectaculaire. On est entouré par un cirque de sapins face aux montagnes des Fils. Donc c'est un luxe incroyable pour nos curistes qui viennent se soigner, mais aussi pour nos clients qui viennent prendre du temps ici, côté bien-être, dans les bains thermaux.
1: Justement, quel type de clients vous avez? Des familles? Racontez-moi un peu le profil. Si, il y a un profil type.
2: Il y a deux profils types, en fait. Il y a déjà toutes les générations, et ça, on y tient. On est dans un établissement familial, donc on accueille les tout-petits des 3 mois jusqu'à pas d'âge. Et nous accueillons d'une part des curistes, donc des gens qui viennent se soigner en dermatologie, voire respiratoire ORL, sur des pathologies très spécifiques, mais aussi des clients qui viennent, le temps d'une demi-journée, prendre soin d'eux et en même temps aussi prendre soin de leur peau, mais plutôt côté bain.
1: Qu'est-ce que vous proposez justement? Quel est peut-être le best-seller ici au terme de Saint-Gervais-Mont-Blanc?
2: Alors il y en a deux. Il y a côté tourisme, évidemment, les 3 heures de bains thermaux, soit quand on a un enfant sur des accueils familles, soit quand on est uniquement des adultes sur des créneaux, la plupart du temps qui sont dédiés, mais aussi les cures thermales, alors de la matinée découverte de cure jusqu'à la cure thermale conventionnée 3 semaines, sur plein de formats différents. On propose aux gens de venir prendre soin de leur santé ici à Saint-Gervais, au pied du Mont-Blanc.
1: Et qu'est-ce qu'on peut retrouver? Alors, il y a différents types de bains, dont un qui est impressionnant. Nous avons les pieds dans l'eau. On part de l'intérieur, on sort à l'extérieur.
2: Oui, tout à fait. Côté spa thermal, effectivement, on a 3000 m² à explorer. Donc, c'est un véritable chemin initiatique, un voyage initiatique dans une scénographie qui nous emmène sur le parcours de l'eau thermale. Et dans cette scénographie, on a 6 bassins, intérieur, extérieur, où finalement, chacun délivre une expérience unique. Là, en l'occurrence, celui-ci est un vrai chemin qu'on parcourt au travers des bulles, des bus de massage ou de la flottaison.
1: L'eau à la base de tout.
2: L'eau à la base de tout est naturellement à 39 degrés.
1: À 39 degrés en
2: quand
1: plus.
2: Même. Quand même.
1: Bon, et bien écoutez, merci infiniment pour cet accueil ici au terme de Saint-Gervais-Mont-Blanc. Les thermes de Saint-Gervais-Mont-Blanc qui sont apparus ici en 1815 et l'eau de source a été découverte juste avant, hein, c'est ça?
2: Oui, c'est ça, en 1806, donc c'est déjà une longue histoire.
1: C'est une très longue histoire, l'eau et les thermes ici à Saint-Gervais-Mont-Blanc. Merci beaucoup, Élodie Lombardo. On se retrouve dans quelques instants, décidément, nous avons de la chance après les thermes. Eh bien, on vous propose un été gourmand. On va se sécher et on se donne rendez-vous dans quelques instants sur Autoroute Info. Place à l'info trafic et à la musique.

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1: Et sur la route des vacances, des interventions de patrouilleurs dans plusieurs secteurs en ce moment. C'est le cas sur l'autoroute A5 en quittant le bassin parisien en direction de Nancy, Metz, Dijon. Il y a des obstacles, des morceaux de plastique sur les voies après avoir passé Sens et au kilomètre 83. Il y a des obstacles qu'un patrouilleur va aller ramasser dans les meilleurs délais possibles. Intervention également d'un patrouilleur près de Lyon sur l'autoroute A46 en direction de Villefranche-sur-Saône, Paris, kilomètre 81. Des obstacles sur la file de gauche restent signalés pour le moment. Là aussi, donc, un patrouilleur va intervenir. C'est après Trévoux, la sortie numéro 2. L'actualité trafic, c'est également un accident qui s'est produit sur l'autoroute A39. Accident matériel, pas de blessés. L'intervention d'un garagiste va être nécessaire pour enlever une voiture qui a terminé dans l'accotement, kilomètre 137 sur l'autoroute A39. C'est près de Bourg-en-Bresse, peu de temps après avoir quitté l'autoroute A40. Et tout de suite, on retrouve les titres de France Info.
2: 10h19, l'info en une minute. Laura Dulieu, 300 journaux quotidiens français saisissent l'autorité de la concurrence.
3: Contre les résumés IA qui apparaissent désormais en tête des résultats de recherche sur Google, résultats bien souvent basés sur des articles de presse sans autorisation ou rémunération, de quoi entraîner une forte baisse de trafic sur les sites des médias. 43 départements en vigilance orange canicule aujourd'hui, de la Bretagne à l'Hérault dans le sud. 5e vague de chaleur de l'été en France avec un pic attendu en milieu de semaine. 67 départements seront demain en vigilance orange, dont la région parisienne. À Vesoul, en Haute-Saône, un homme de 38 ans qui exerce une profession en lien avec des enfants a été mis en examen, notamment pour détention d'images pédopornographiques. Il a été placé sous contrôle judiciaire. Plus de 4000 photos et 44 vidéos ont été retrouvées lors d'une perquisition à son domicile. En Syrie, l'ex-dictateur Bachar el-Assad, condamné par coutumasse à la peine de mort pour crimes de guerre et crimes contre l'humanité lors de la guerre civile en 2011. L'ex-dirigeant avait fui avec sa famille à Moscou lors de la prise de Damas en décembre 2024 par une coalition menée par des islamistes.
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1: Et avant de retrouver l'infotrafic, on fait une pause gourmande sur Autoroute Info avec Vincent Serrano, direction Saint-Gervais-Mont-Blanc en Haute-Savoie pour la suite de notre émission spéciale vacances.
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4: Nous sommes de retour, on n'est pas en Angleterre, vous avez peut-être entendu parler anglais parce que nous sommes au refuge du Fiou à 1500 mètres d'altitude, juste au-dessus de Saint-Gervais-Mont-Blanc, compagnie de Johan. Johan, vous êtes le chef cuistot, l'homme à tout faire ici dans ce refuge si particulier.
5: Un petit peu, oui, tout à fait. Je suis l'enfant de la famille et je suis en pleine passation pour reprendre le refuge dans l'avenir. C'est vraiment un endroit idéal. On est situé sur le tour du Mont-Blanc. En grande partie, on a beaucoup de randonneurs avec beaucoup de passages dans la journée.
4: Vous avez cité une histoire de famille. Voilà que vous êtes là depuis 1999. Ça va faire 30 ans bientôt que votre maman avait pris les rênes. Elle prend sa retraite l'année prochaine. Et donc, c'est vous qui reprenez le flambeau.
5: Alors, tout à fait, ouais. C'est quelque chose que mes parents ont construit. Et j'en suis très fier. Et pour perpétuer ce qu'ils ont construit, enfin, ce qu'ils me lèguent finalement, et ben me voilà ici. C'est la première année que je reprends la cuisine et l'année prochaine je reprendrai carrément les rênes du refuge.
4: Juste histoire de nous mettre l'eau à la bouche avant d'en reparler dans quelques instants, quelle est votre plat signature?
5: Ah ben le farcement, on dit qu'il y a autant de recettes que de familles en Haute-Savoie et ben moi j'en ai créé un individuel.
4: Voilà. En deux mots, c'est quoi?
5: En deux mots, c'est un gâteau de pommes de terre avec des lardons qui cuit en général normalement 5 heures. Moi, j'arrive à le cuire en 2 heures de temps, avec un peu de pruneau à l'intérieur. Voilà.
4: Eh bien, comptez sur moi pour le goûter. On se retrouve dans quelques instants sur Autoroute Info.

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1: Un véhicule est signalé arrêté sur l'autoroute A40 en direction de Genève et Chamonix. Kilomètre 124, c'est un camion transportant des matières dangereuses qui est arrêté sur un refuge. Vous êtes concerné sur l'autoroute A40 dans le secteur d'Oyonnax. Alors, un camion sur le refuge direction Chamonix après la bifurcation avec l'A40.

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1: Intervention de patrouilleurs toujours en cours sur l'autoroute A5 pour les conducteurs en direction de Nancy, Metz. Il y a des débris sur les voies, des morceaux de plastique sur la chaussée kilomètre 83. C'est après Sens et le patrouilleur est en route pour ramasser ces obstacles sur la chaussée. Intervention de patrouilleurs également toujours en cours près de Lyon sur l'autoroute A46 pour ramasser des obstacles sur la file de gauche sur la 46 direction Paris, kilomètre 8. Un peu après avoir passé la sortie de Trévoux, Neuville-sur-Saône. Dernière partie de notre émission estivale à Saint-Gervais-Mont-Blanc. On prend la direction de la Haute-Savoie pour retrouver Vincent Serrano et son invité.
2: Nous sommes de retour ici au-dessus de Saint-Gervais-Mont-Blanc, 1500 mètres d'altitude, au refuge du Fiou. On a parlé du farcement, ce plat signature, eh bien évidemment, on va le goûter. Dites-nous, rappelez-nous de quoi il est fait.
3: Alors à la base, c'est un gâteau de pommes de terre qu'on faisait le dimanche d'ailleurs, qui cuisait sur le bord du feu quand les familles allaient à la messe le dimanche matin. Et ça, en général, c'est un gros moule.
2: C'est très très bon.
3: Merci. En général, c'est un gros moule avec la pomme de terre râpée, qu'on fait cuire longtemps. Et moi, pour le présenter plus facilement aux clients, de façon fraîche, je le fais cuire dans un petit pot individuel. Et je le démoule sur une assiette. Après, je le sers tranquillement, soit avec simplement de la salade, un peu de charcuterie, ou voire de la viande grillée, tout simplement.
2: C'est très doux en bouche, là. Je viens de le goûter. C'est très doux en bouche. C'est assez coloré, avec le lard. Voilà, La cuisine du refuge, elle est particulière. Qu'est-ce qu'elle a de particulier ?
3: Eh bien, c'est des trucs, c'est simple et des choses qu'on fait nous-mêmes. On ne prend pas de produits préfabriqués, on va dire. C'est du fait maison, quoi. Voilà. Ouais, on essaye de faire de A à Z.
2: Une histoire de famille, le refuge du Fiou, du fait maison, évidemment, on mange bien. Alors, justement, comment on s'organise pour l'approvisionnement ? C'est un peu particulier aussi.
3: Eh bien, quand on descend, il ne faut pas oublier le pain, parce que sinon, il faut redescendre. Alors, l'approvisionnement, en général, c'est tous les deux jours. C'est mon papa qui s'occupe de ça. Il a sa petite liste, il est tout content, il fait ses petites courses et il nous ramène tout ça.
2: Ouais, c'est une organisation au millimètre. Alors là, à côté de nous, on a des clients anglais, en tout cas qui parlent anglais. Quelles sont les nationalités que vous pouvez héberger ici ? Parce que vous faites aussi couchage.
3: Couchage, oui, tout à fait. On a des chambres pour dormir. Alors, on a beaucoup d'anglais, d'australiens, d'allemands, des gens des États-Unis aussi. Beaucoup, beaucoup. Voilà, à peu près, c'est à peu près ça. Les nationalités qui viennent, c'est ça.
2: Combien de repas vous estimez faire à peu près en une saison ? Une saison, ici, vous m'avez dit, c'est du 30 mai au 20 septembre.
3: Ah ben, faites un petit calcul, on a 24 couchages. Je sais pas, on ne compte pas, en fait.
2: Vous dormez là, donc c'est ça, du début juin, en gros, jusqu'à la fin septembre.
3: Oh, je dors ici. Ce serait impossible de descendre et de remonter tous les jours. Enfin, c'est faisable parce qu'il y a une belle route, mais niveau timing, c'est pas possible, quoi.
2: Et puis, on l'a dit, ce refuge, c'est peut-être la première étape du Tour du Mont-Blanc ?
3: On est soit les premiers, soit les derniers. Sur le Tour du Mont-Blanc, c'est comme ça.
2: C'est quoi le Tour du Mont-Blanc ?
3: Alors, le Tour du Mont-Blanc, c'est un chemin de randonnée qui traverse trois pays, la France, la Suisse et l'Italie, qui se fait sur à peu près 10 jours, avec pas mal de dénivelé, qui peut se faire en famille, qui peut se faire seul ou accompagné, voilà.
2: Et donc, on fait le tour de ce massif, évidemment, majestueux, voilà pourquoi, notamment, nous sommes ici au refuge du Fiou. Merci beaucoup, Johan, pour votre accueil chaleureux. Comment ça s'appelle ?
3: Le farcement.
2: Le farcement, venez goûter le farcement. C'est la fin de cette émission spéciale ici à Saint-Gervais-Mont-Blanc. Merci à la commune, évidemment, pour l'accueil, à tous les intervenants pour leur gentillesse. La suite du programme sur Autoroute Info, l'actualité trafic, évidemment, revient, la musique également. Bonne route et bel été à tous.

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1: Et dans l'actualité de votre route, l'intervention d'un patrouilleur du côté de la région lyonnaise où un obstacle a été signalé sur l'autoroute A46 en direction de Paris, kilomètre 8, c'est toujours d'actualité, hein, dans le département du Rhône, après avoir passé la sortie pour Neuville-sur-Saône, Trévoux, la sortie numéro 2. Intervention pour ramasser un obstacle sur la file de gauche. Pour les conducteurs qui sont plus à l'est sur l'A40 en direction de Genève et Chamonix, il y a un véhicule arrêté dans un refuge. C'est un camion qui transporte des matières dangereuses. Kilomètre 124, vous êtes concerné près d'Oyonnax, dans le département de l'Ain, un peu après avoir passé la bifurcation avec la 404. Le dépannage est lancé. Et puis toujours une intervention de garagiste pour évacuer une voiture accidentée dans l'accotement près de Bourg-en-Bresse sur la 39. Pas de gêne pour l'écoulement du trafic. Un peu d'activité en bordure de la circulation sur la 39 direction Dijon. Peu de temps après avoir pris cette direction de Dijon en quittant la 40. Et il y a un patrouilleur sur place en protection. Kilomètre 137. Des travaux en ce moment en Île-de-France depuis la 5B. Vous ne pourrez pas prendre la direction d'Évry-Paris par la N104. La bretelle est fermée pour travaux. D'ailleurs, c'est plus globalement la N104 intérieure qui est fermée entre Évry et Tigerie 24 heures sur 24 jusqu'à la fin du mois. Des travaux à prévoir si vous êtes sur la route ce soir, cette nuit, à Paris, avec la fermeture du boulevard périphérique entre la porte Maillot et la porte de Châtillon, 21h-6h du matin, travaux nocturnes. Travaux nocturnes également près de Lyon, sur l'A432, l'autoroute de l'aéroport Lyon-Saint-Exupéry. Cette autoroute sera fermée en direction de Grenoble et Marseille, entre la jonction avec l'A46 et la bifurcation avec l'autoroute A42.
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1: Restez avec nous, notre quiz des vacances arrive, l'occasion de se défier entre parents et enfants sur des questions de culture générale. Tout de suite, c'est le retour de la musique. Il sera en concert à l'Olympia les 8 et 9 décembre prochains. Il est dans la playlist Autoroute Info, c'est Pierre Demar.

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1: Et priorité à la sécurité d'un patrouilleur en ce moment sur l'autoroute A6 qui s'apprête à ramasser des débris de pneus de poids lourds sur la voie du milieu. A6 direction Lyon, kilomètre 387. C'est en traversant la Bourgogne après avoir passé Mâcon et la bifurcation avec la 40. Un peu plus loin, il y a un camion arrêté sur un refuge. C'est un camion qui transporte des matières dangereuses. C'est le camion qui a subi la crevaison. Mais surtout, pensez à ce patrouilleur qui intervient en ce moment sur les voies, sur la 6, kilomètre 387, ça prendra quelques instants pour retirer les débris de pneus.

0: Gros plan en Bourgogne sur l'autoroute A6 en direction de Lyon où un patrouilleur ramasse en ce moment des débris de pneus de poids lourds sur la voie du milieu. C'est près de Mâcon. Après avoir passé la bifurcation avec l'autoroute A40 en continuant en direction de Lyon sur l'autoroute A6, kilomètre 387, intervention en cours. Et puis le camion qui a subi la crevaison qui transporte des matières dangereuses est arrêté un peu plus loin sur un refuge pour le moment, intervention toujours signalé. L'actualité trafic revient sur Autoroute Info, ce sera à 14h. On vous a préparé pour la musique Cher ou encore Muse. Et tout de suite, c'est avec l'été et les vacances, l'occasion de tester la culture générale. Que diriez-vous d'un petit quiz avec un match parents-enfants? C'est parti avec Franck Pellissier.
1: Le principe est simple, 4 questions de culture générale. Je pose les questions, vous avez quelques secondes de réflexion pour trouver et je donne la réponse dans la foulée. Tout le monde joue dans l'habitacle, parents comme enfants, et que le meilleur gagne. Et on commence avec une question qui va sans doute donner l'avantage aux parents. Qui est le dernier cycliste français à avoir remporté le Tour de France? Le dernier vainqueur français est Bernard Hinault. Le champion breton a gagné 5 Tours de France, le dernier en 1985. Cela fait donc plus de 40 ans que nous lui attendons un successeur. Mais qui sait si très bientôt cette longue attente ne sera pas enfin récompensée.
2: Ah, il est prêt à se faire sauter le caisson aujourd'hui, Paul Sexas.
1: On poursuit avec une question sur laquelle les parents risquent bien de se casser les dents. Attention, qu'est-ce que le 6-7? Si les enfants viennent de faire un drôle de geste dans la voiture, c'est qu'ils ont sans doute la réponse. Le 6-7 est ce qu'on appelle un mème internet, une tendance qui consiste à effectuer un mouvement de balancier avec les bras, sans raison particulière, une gestuelle étonnante que les pré-ados du monde entier partagent sur les réseaux sociaux depuis 2025. Question cinéma à présent. Parents, enfants, soyez réactifs. Quel est le plus grand succès du cinéma français au box-office depuis sa création? Il fallait répondre, bienvenue chez les Ch'tis de Danny Boone, numéro 1 absolu avec plus de 20 millions d'entrées en salle.
2: Bravo Milote !
1: Intouchable avec le très populaire Omar Sy se classe 2e. Et le numéro 3 est ancien, c'est La Grande Vadrouille, sortie en 1966.
3: Tout à l'heure, you are French.
1: Allez, on termine par une question à la limite entre histoire et politique. Quel a été le dernier président américain à obtenir le prix Nobel de la paix ? Donald Trump en a rêvé, il en a même fait de gros caprices, mais il ne l'a pas obtenu. Il faut remonter à 2009 pour voir un président américain emporter le prestigieux prix. C'est Barack Obama qui en a été le lauréat.
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0: Une priorité à la sécurité du patrouilleur qui intervient près de Lyon sur la 46 direction Paris. Il a mis son fourgon sur la file de gauche. Et il doit descendre de son fourgon pour ramasser un obstacle sur la chaussée, kilomètre 9. C'est juste après la sortie numéro 2 pour Trévoux, Neuville-sur-Saône. Ça prendra quelques instants, mais pendant ces quelques instants, il est très vulnérable. Attention sur la 46, autoroute de contournement de Lyon par l'Est, en direction de Paris et de Villefranche-sur-Saône. Intervention dans le département.

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1: Et priorité à la sécurité d'un patrouilleur qui intervient en ce moment en sortie du bassin parisien pour ramasser des morceaux de bois tombés sur la chaussée, sur la 6, direction Lyon. Kilomètre 50, c'est juste avant d'arriver à la barrière de péage de Fleury-en-Bière, dans le secteur de cette barrière de péage. Des morceaux de bois sur les voies, un patrouilleur qui intervient en ce moment pour les ramasser alors que la circulation continue de passer. Situation périlleuse, soyez attentifs. Si vous arrivez au niveau de la grande barrière de péage au sud-est de Paris, sur

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1: Ravi de faire la route avec vous en ce début d'après-midi, il est 14h.
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1: Et l'actualité trafic, c'est une circulation en général qui s'écoule bien, mais plusieurs interventions à vous rappeler. D'abord, celle d'un patrouilleur qui ramasse des morceaux de bois tombés sur la chaussée en sortie du bassin parisien par l'autoroute A6 en direction de Lyon. Kilomètre 50 environ, des morceaux de bois sur les voies et un patrouilleur en pleine intervention. C'est juste en arrivant au niveau de la barrière de péage de Fleury-Rombière, la grande barrière de péage au sud-est de Paris. Intervention toujours en cours. L'actualité trafic, c'est aussi une voiture accidentée en cours d'évacuation près de Bourg-en-Bresse sur l'autoroute A39 en direction de Dijon, kilomètre 137. Voiture qui a terminé sa course dans l'accotement peu de temps après avoir passé la bifurcation avec l'A40. Le garagiste intervient en ce moment. À noter également des véhicules en panne, comme sur l'autoroute A40 en direction de Genève et Chamonix. Véhicule arrêté kilomètre 131, c'est après avoir passé la bifurcation avec l'autoroute A42. Ça peut gêner l'écoulement du trafic près d'Oyonnax sur l'A40, puisque c'est un secteur où il y a une montée et une voie réservée aux véhicules lents. Et donc, ce véhicule peut gêner des conducteurs qui empruntent cette voie la plus à droite. Certains sont peut-être obligés d'effectuer un écart. En tout cas, l'alerte vient de tomber à l'instant sur la 40, direction Genève-Chamonix, près d'Oyonnax, véhicule en panne, kilomètre 131. L'actualité trafic, c'est également un camping-car à dépanner sur l'autoroute A39 en direction de Bourg-en-Bresse, kilomètre 142, arrêté sur la borne d'arrêt d'urgence. Il est assez près des voies de circulation après Saint-Trévier, Coligny, la sortie numéro 10. Et tout de suite, ce sont les titres de France Info.
2: Quotidien français saisissent l'autorité de la concurrence contre le géant américain Google.
3: Oui, cela en réaction au déploiement par le moteur de recherche de résumés d'actualités produits par intelligence artificielle. La presse française craint de perdre un tiers du trafic sur ses sites internet. Lapige, l'organisme qui regroupe 300 titres de presse écrite, dénonce de la part de Google un abus puisque la société n'a demandé aucune autorisation avant de créer ses résumés et ne leur verse aucune rémunération. Cinquième vague de chaleur sur la France, 43 départements, de la Bretagne au sud-est en vigilance orange. Il y en aura une vingtaine de plus concernés demain, dont Paris. La SNCF suspend ses trajets intercités entre Paris et Clermont-Ferrand pour éviter que des voyageurs aient à subir une climatisation vieillissante qui risque de devenir défaillante ou même de tomber en panne. 132 morts, 570 blessés, le bilan encore provisoire du séisme qui a secoué l'ouest de la Colombie hier. Les recherches s'intensifient pour tenter de retrouver des survivants dans les décombres des milliers d'immeubles détruits. L'Union européenne met à disposition son outil Copernicus pour appuyer les secours. Le sport, les championnats d'Europe d'athlétisme en Angleterre avec les espoirs aujourd'hui qui reposent sur Samuel Vessa, nouvelle star française du 400 mètres.
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1: Et votre route continue avec un des coups de cœur d'Autoroute Info, c'est Manon Lisa.

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2: Un patrouilleur intervient au niveau d'une voiture signalée en panne depuis quelques instants sur l'A40 près d'Oyonnax, kilomètre 132, et il neutralise la voie réservée aux véhicules lents en direction de Genève et Chamonix le temps du dépannage de cette voiture immobilisée, kilomètre 132 de l'A40. Vous serez obligé donc de serrer un petit peu sur la gauche de la chaussée. Et puis, une information trafic de dernière minute au niveau d'Oyonnax sur l'A404, un obstacle sur les voies est signalé, kilomètre 14, c'est au niveau de la sortie 10 Oyonnax, parc industriel sud. Un patrouilleur va intervenir sur place pour le ramasser.

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1: Un camion, peut-être en panne, arrêté en tout cas sur la bande d'arrêt d'urgence et très mal stationné, gêne le passage sur la 36 en direction de Beaune et de Paris, kilomètre 139. C'est près de Besançon, après avoir passé la sortie 3, Grès, Besançon, Planoise. Les services autoroutiers sont alertés, un patrouilleur se rend sur

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1: Globalement, la circulation s'écoule bien sur les autoroutes de l'été, les autoroutes APRR, mais plusieurs interventions sont à signaler. D'abord, à cause d'un camion en panne qui gêne le passage sur la voie de droite sur la 36, près de Besançon, en direction de Beaune de Lyon, kilomètre 139. Après la sortie 3 de Besançon-Planoise-Grès, camion arrêté sur la bande d'arrêt d'urgence, mais il dépasse sur la file de droite. Sur la 40, c'est une voiture qui est en panne et qui gêne la circulation en direction de Genève et Chamonix. Elle bloque en partie la voie réservée aux véhicules lents près d'Oyonnax, après la bifurcation avec la 42, à hauteur du kilomètre 132. Évidemment, dans les deux cas, le patrouilleur des secteurs concernés se rend sur place. Sur la 40, il y a aussi un camion en dépannage un peu particulier. Il transporte des matières dangereuses. Il est arrêté direction Chamonix, kilomètre 124, près d'Oyonnax. Et puis, dans le secteur d'Oyonnax, toujours des obstacles, des cartons tombés sur la chaussée, sur la 404, au niveau de la sortie 10, Oyonnax, parc industriel sud. Intervention du patrouilleur en cours. L'actualité trafic, ça peut être aussi pour les conducteurs qui sont près de Bourg-en-Bresse, un camping-car à dépanné, arrêté sur la bande d'arrêt d'urgence sur la 39, direction Lyon-Genève. Peu de temps après avoir passé la sortie 10 de Saint-Trivier, il est arrêté kilomètre 142.
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1: Et bien sûr, la météo et cette chaleur qui est de plus en plus écrasante. 43 départements en vigilance orange cet après-midi, cinquième vague de chaleur qui s'installe sur le pays. N'hésitez pas à faire plus de pauses que d'habitude sur les aires de repos, les aires de service, pour vous rafraîchir, prendre le temps, par exemple, sur les aires de service, de profiter des bâtiments qui sont tous climatisés. Et tout de suite, les prévisions de Météo France pour la suite de cette journée, c'est avec Thibaut Corrouge.
2: Cet après-midi, le ciel reste largement dégagé du bassin parisien à l'Alsace. L'instabilité reprend en revanche de la Côte d'Azur au massif du Jura jusque sur la région Rhône-Alpes et l'Auvergne, en donnant des orages et localement des cumuls de pluie conséquents. La couverture nuageuse associée à cette dégradation gagne en direction de l'ouest, vers les pays de la Loire et la moitié nord de la Nouvelle-Aquitaine, en passant par la région Centre-Val de Loire. Côté Atlantique, le soleil domine largement, malgré quelques petits passages nuageux. La vigilance orange canicule concerne aujourd'hui 43 départements, avec des maximales en hausse. La quasi-totalité du pays se retrouve avec des valeurs au-dessus de 30 degrés et dépassant les 35 du centre-ouest au sud-ouest, ainsi que sur le pourtour méditerranéen, avec des pointes jusqu'à 38 voire 39 degrés. Comptez par exemple 32 à Paris et Nancy, 33 à Dijon, Pau, Mulhouse et Chambéry, 34 à Grenoble, 35 à Besançon et Lyon et 36 à Bordeaux et Bourges. Bonne route avec Météo France sur Autoroute Info.
1: Restez avec nous pour repartir en vacances cet été. Vous prévoyez peut-être de louer une voiture. Dans quelques minutes, nous vous donnerons tous les conseils pour partir l'esprit tranquille. Ce sera après le retour de la musique avec un artiste qu'on retrouve en interview dans la rubrique En route avec sur autoroute-info.fr. Il sera en concert à Pierre Bénite le 12 septembre prochain. Il est dans la playlist Autoroute Info. C'est Jérémy Frérot.
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2: Si vous êtes sur l'autoroute A40 en direction de Genève et Chamonix, une voiture est signalée en panne, très mal stationnée. Elle gênerait l'écoulement de la circulation au kilomètre 132. C'est après avoir passé la bifurcation avec l'autoroute A42. La voiture bloque en partie la circulation sur la voie réservée aux véhiculants. D'ailleurs, le patrouilleur sur place neutralise cette voie le temps du dépannage de la voiture. Pour l'actualité trafic à 14h30. La musique pour vous accompagner, un titre en duo, Julien Doré, Joseph Kamel, juste avant le prochain flash trafic. Dans quelques instants, Elton John et tout de suite un rendez-vous de la rédaction. Que vous partiez en France ou à l'étranger, vous allez peut-être louer un véhicule pendant vos vacances. Comment éviter les mauvaises surprises qui peuvent vous coûter cher? Félix Toupin.
3: Chaque année, environ 6 millions de véhicules sont loués pour des déplacements en vacances. Et pour éviter de se retrouver avec une facture énorme ou des litiges, il y a quelques bons réflexes à avoir dès le choix du loueur, Marianne Yotis.
4: D'abord, il faut s'y prendre le plus tôt possible. Plus vous chercherez en avance, plus vous avez de chances d'obtenir un bon prix. Ça vous permettra aussi de prendre le temps de comparer, une étape essentielle d'après Yves Martin, journaliste de l'association de consommateurs Que Choisir.
5: Pour repérer un bon site de location, il faut regarder les avis, le nombre et le choix de modèles et comparer un peu les tarifs pour voir qu'il n'y a pas trop de tarifs vraiment alléchants qui pourraient cacher quelque chose. On doit se focaliser sur le type de voiture et non pas sur la marque. Il y a des marques haut de gamme qui seront beaucoup plus chères à louer que des marques plus communes. Et donc, c'est vraiment de se focaliser sur ses besoins en se posant les bonnes questions. Combien de places j'ai besoin? Quel type de route je peux emprunter? Et etc.
3: Une fois que vous avez récupéré votre voiture, vous êtes peut-être pressé de vous installer au volant et de partir à l'aventure. Mais ce n'est pas le moment de relâcher votre vigilance, Marianne.
4: C'est l'étape la plus cruciale, l'état des lieux avant le départ. Il y a quelques bons gestes à adopter pour éviter d'y laisser votre caution. Yves Martin nous les détaille.
5: Faire le tour de la voiture, prendre des photos, voir une vidéo avec la date et ne pas hésiter à prendre des détails s'il y a une petite rayure, s'il y a quelque chose d'abîmé, sans même oublier le soubassement de la voiture ni le toit, parce que souvent ces deux derniers ne sont pas couverts par les assurances.
4: Pensez aussi à bien respecter le nombre de kilomètres indiqué dans votre contrat pour éviter la surfacturation. Yves Martin vous donne une checklist des bons réflexes avant de rendre le véhicule.
5: Faire le plein d'essence. Si vous ne le faites pas, le loueur, lui, le fera et vous facturera encore au prix très fort le litre de carburant. Si vous avez pris un accessoire, il faut regarder qu'il soit en état, qu'il soit bien présent dans la voiture. Nettoyez la voiture également pour ne pas vous faire facturer un lavage et normalement, là, tout devrait bien se passer.
3: En cas de litige avec le loueur de votre véhicule, vous pouvez contacter une antenne locale de Que Choisir ou la Direction Générale de la Concurrence, de la Consommation et de la Répression des Fraudes.
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2: Un obstacle, un pneu sur la file de droite est signalé sur l'autoroute A6 en direction de Paris, kilomètre 336. C'est au niveau de Chalon-sur-Saône, juste avant d'arriver à la sortie 26, Chalon-sur-Saône, Montceau-les-Mines, Le Creusot. Un patrouilleur est alerté, il se rend sur place pour ramasser cet obstacle sur la chaussée de la 6 direction.

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1: Un chevreuil a été signalé sur l'autoroute A39 à la traversée du département du Jura. C'est en Franche-Comté, hein, sur la 39, qu'il y aurait un chevreuil, kilomètre 72 environ. C'est entre la sortie 7 de Poligny et la sortie 7.1 de Blétran. Les services autoroutiers sont alertés. Un patrouilleur se rend sur place pour l'instant. Méfiez-vous dans les deux sens de circulation. Ce chevreuil est tout près de la circulation de l'autoroute A39 entre les sorties 7 et

0: sur les voies qu'un patrouilleur va ramasser dans les meilleurs délais possibles. On va aller sur l'autoroute A40 maintenant, en direction de Genève et Chamonix, avec d'abord kilomètre 132, une voiture en panne qui gêne la circulation et la voie réservée aux véhicules lents qui est neutralisée par le patrouilleur sur place. C'est près d'Oyonnax, après la bifurcation avec la 42. Et puis un peu plus loin, un autre véhicule arrêté, c'est un camion qui transporte des matières dangereuses, arrêté kilomètre 124, donc juste après Oyonnax, après la bifurcation avec la 404. L'intervention est en cours pour le dépannage. Le garagiste poids lourd est arrivé sur place. Et puis, un obstacle reste signalé sur la 404. Un carton tombé sur les voies. C'est au niveau d'Oyonnax, au niveau de la sortie 10, Oyonnax Parc Industriel Sud. L'obstacle reste signalé pour le moment. On va maintenant du côté de Bourg-en-Bresse, où un chevreuil a été vu au niveau de la circulation à hauteur du kilomètre 72. C'est entre les sorties 7 et 7.1 qu'il y a sur l'autoroute A39, chevreuil près des voies. Et puis un camping-car arrêté sur la bande d'arrêt d'urgence en cours de dépannage en ce moment près de Bourg-en-Bresse, après la sortie 10 de Saint-Trivier. Il est arrêté kilomètre 142. On termine avec l'autoroute A6, une des autoroutes les plus empruntées pendant les vacances d'été. Attention au dépannage d'un camion de transport de matières dangereuses. Garagiste spécialisé poids lourd sur les lieux. Assise direction Lyon, kilomètre 387. Tout se passe sur un refuge après Mâcon et la bifurcation avec l'autoroute A40. Et sans tarder, on retrouve tout de suite les titres de France Info.
1: Réacteur de la centrale nucléaire de Gravelines dans le Nord sont à l'arrêt.
2: Et un quatrième fonctionne au ralenti, la faute à une invasion de méduses. Il y a un an, le même phénomène avait provoqué l'arrêt total de la centrale. Et ce, alors que le parc de réacteurs nucléaires d'EDF a atteint son record d'indisponibilité à cause de la sécheresse et des fortes chaleurs. Le Liban abolit la peine de mort après le vote du Parlement libanais. C'est une première au Moyen-Orient. Décision qualifiée d'historique par le ministre de la Justice. Le pays n'a pas procédé à des exécutions depuis 2004. En mer Rouge, un navire a été ciblé près du détroit de Bab el-Mandeb au large des côtes sud du Yémen. Il y a au moins 2 morts parmi les membres d'équipage. Il s'agit d'un Pakistanais et d'un Indonésien. 300 journaux quotidiens français saisissent l'autorité de la concurrence contre les résumés IA, qui apparaissent désormais en tête des résultats de recherche sur Google, résultats bien souvent basés sur des articles de presse sans autorisation ni rémunération, de quoi entraîner une forte baisse de trafic sur les sites des médias.
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0: Et la suite de votre route, c'est avec une chanteuse franco-haïtienne, coup de cœur d'Autoroute Info. Vous la retrouverez peut-être en concert si vous êtes du côté de Toulouse à la fin du mois au Rose Festival. Elle jouera le 27 août prochain. Elle est dans la playlist Autoroute Info, c'est Naïka.
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2: Une intervention à vous rappeler, vous qui êtes en ce moment sur l'autoroute A6 en direction de Paris. Un patrouilleur va aller ramasser un pneu, un grand morceau de pneu qui est sur les voies juste en arrivant à Chalon-sur-Saône, kilomètre 336. C'est juste avant d'arriver à la sortie numéro 26. On le voit en retour caméra en studio. Hein, l'obstacle se trouve près de la voie de droite, à la limite de la voie de droite et de la bande d'arrêt d'urgence. Les conducteurs font des écarts pour l'éviter. L'actualité trafic qui revient, ce sera à 14h45. Restez bien avec nous. Il y a aussi la musique avec les Clash en préparation. Et tout de suite, Alex Hepburn. Dans

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1: Et dans l'actualité trafic, une circulation en général qui s'écoule bien sur les axes que vous empruntez en ce moment. Attention quand même, si vous êtes en direction de Lyon sur l'autoroute A6, une des autoroutes les plus fréquentées pendant les vacances d'été, il y a un camion transportant des matières dangereuses qui est en cours de dépannage. Tout se passe sur un refuge. Le patrouilleur a neutralisé sur place la bande d'arrêt d'urgence par précaution. Kilomètre 387, c'est après avoir passé Mâcon, la sortie 28 et un peu après la bifurcation avec l'autoroute route A40 qu'il y a ce camion en dépannage sur l'autoroute A6 à la traversée de la Bourgogne, à la traversée de la Saône-et-Loire plus précisément. Et puis pour les conducteurs qui roulent sur l'autoroute A39, il est toujours question d'un chevreuil qui a été aperçu près des voies de circulation aux alentours du kilomètre 72. C'est entre les sorties 7 et 7.1. On est là dans le département du Jura sur la 39 entre Dijon et Bourg-en-Bresse. Donc un chevreuil peut-être encore près des voies de circulation. Un patrouilleur va vérifier. Des travaux peut-être sur votre trajet en Île-de-France. Depuis la 5B, vous ne pourrez pas prendre la direction d'Evry, Paris, par la N104. La bretelle est fermée pour travaux. Et d'ailleurs, plus globalement, c'est la N104 intérieure qui est fermée entre Evry et Tigery 24 heures sur 24 jusqu'à la fin du mois. Des travaux également ce soir, cette nuit, si vous êtes encore sur la route. À Paris, il y aura la fermeture du boulevard périphérique entre la porte Maillot et la porte de Châtillon. En région lyonnaise, c'est la 432 qui va être fermée, l'autoroute de l'aéroport port de Lyon, fermé cette nuit en direction de Grenoble et Marseille, entre la jonction avec la 46 et la bifurcation avec la 42, de 21h à 6h du matin. Et puis dans l'Est, en Franche-Comté, sur la 36, le diffuseur 4 de Besançon, en entrée et sortie, sera fermé jusqu'à jeudi 21h.
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1: Restez avec nous dans moins de 5 minutes. Focus sur Visite 52, l'événement patrimonial de l'été en Haute-Marne. C'est à suivre après le retour de la musique et c'est tout de suite avec Vanessa Paradis.

0: Dans l'actualité de votre route, pour vous qui êtes en ce moment sur les autoroutes APRR, une circulation qui s'écoule généralement bien, une chaleur écrasante hein, parfois. Faites des pauses sur les aires de service, les aires de repos. Vous avez sur les aires de repos toujours des points d'eau accessibles gratuitement pour vous rafraîchir et reprendre la route sereinement. C'est important hein, de boire régulièrement de l'eau. Ça permet de lutter un peu contre l'hypovigilance qui est augmentée par la chaleur. Un rendez-vous rafraîchissant. Cet été, la Haute-Marne se redécouvre au travers des différentes visites organisées dans les villes du département. C'est le sujet du reportage qui arrive. C'est le projet Visite 52. Victor Simonet.
1: Tout d'abord, laissons Angélique Rose, médiatrice du patrimoine de Haute-Marne, nous présenter plus en détail ce projet de visite.
2: Pendant toute la saison, donc de mai à octobre, on va proposer, comme on l'a fait déjà depuis 3 ans maintenant, des visites guidées avec différentes formules. Visite apéro en premier lieu, donc ça c'est une formule sympa forcément, puisque rien que le nom visite apéro, on sait qu'après la visite, on va partager un bon moment avec les participants. On découvre à la fois donc le patrimoine de la ville, du site historique, puisqu'il y a des visites qui sont programmées sur une dizaine d'endroits différents. On découvre donc le patrimoine avec un guide, ses spécificités, son histoire. Et en fin de visite, donc on se retrouve dans un lieu convivial. Donc à Langres, par exemple, c'est la tour de Navarre, la plus belle tour d'artillerie. À Bourbonne-les-Bains, c'est dans l'ancienne piscine militaire, donc piscine thermale.
1: En plus de ces visites assez conviviales, des visites thématiques.
2: Comme leur nom l'indique, on va creuser un thème particulier, une période, un personnage, un lieu. Et donc ces visites-là vont attirer peut-être plus les habitants qui connaissent déjà le territoire, mais qui ont envie d'en savoir plus.
1: Justement, direction Langres pour l'une des visites au programme qui permet de revivre les incendies marquants de l'histoire de la ville, comme celui du théâtre.
3: À minuit et demi, les artistes ont fini de donner un spectacle aux officiers militaires. Et à 1h15, il y a quelqu'un qui habite le voisinage, qui voit refléter dans le mur en face de chez lui des rougeurs. Seulement, en 1915, on a une habitude, c'est de couper l'eau la nuit. Le temps que l'eau arrive, le feu a fait son œuvre.
1: Sébastien Mercier est guide et sapeur-pompier. Il nous emmène également au niveau de l'un des points clés de la visite, revivre l'incendie de la cathédrale.
3: C'est un orage, la foudre tombe sur le clocher à la croisée du transept. Le feu commence à prendre. On est le 18 avril 1562, c'est le début de la guerre de religion. Donc tout le monde se précipite au rempart pensant que c'est des assaillants. Pendant ce temps-là, l'incendie, il se propage.
1: Pour pouvoir vous aussi participer à ce genre de visite, rendez-vous sur le site bienvenue-haute-marne.fr.

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2: Ravi de faire la route avec vous cet après-midi, il est 15h.
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2: Et dans l'actualité de votre route, sur la route des vacances d'été, une circulation qui s'écoule sans encombre, pas de difficultés majeures à signaler, quel que soit l'axe sur lequel vous roulez en ce moment. Attention, parfois il peut y avoir des véhicules en cours de dépannage. Pensez alors au corridor de sécurité, comme par exemple ce camion qui est arrêté après une crevaison sur la 6 en direction de Lyon. Kilomètre 387, une des autoroutes les plus fréquentées pendant les vacances d'été. Camion sur un refuge, un patrouilleur sur place en protection, le garagiste spécialisé sur les lieux. C'est un peu après Mâcon et la bifurcation avec l'autoroute A40. Je le disais, une circulation fluide, mais un nouveau chassé-croisé en perspective. Nouveau chassé-croisé des vacances d'été à partir de vendredi prochain. Et pour le week-end du 15 août, les prévisions de circulation sont à retrouver sur la page Facebook et le site internet d'Autoroute Info. Alors, tout se passe pour le mieux hein, sur les axes où vous roulez, malgré la chaleur écrasante. Mais que faire s'il vous arrive d'avoir votre voiture qui tombe en panne sur l'autoroute? Réponse avec Nadine Végiel, des autoroutes APRR.
3: Ce qui est important, c'est de s'arrêter en toute sécurité, de mettre ses warnings pour que le véhicule soit signalé comme étant en difficulté, et puis sortir rapidement du véhicule du côté de la barrière de sécurité avec tous les passagers, et puis mettre un gilet haute visibilité et appeler les secours. Pas d'appeler sa famille ou son assureur, c'est plutôt d'appeler SOS Autoroute ou la borne d'appel d'urgence pour que quelqu'un vous géolocalise et intervienne dans les meilleurs délais, et puis de ne pas non plus poser le triangle rouge sur l'autoroute. Il ne faut pas le mettre. Ici, déjà, vous vous mettez en danger. Et en plus, il ne restera pas visible longtemps puisque au premier poids lourd qui passe, il tombe. Et donc, du coup, sur l'autoroute, c'est interdit.
2: À noter que le délai pour un dépannage de voiture est d'une demi-heure sur autoroute et d'une heure environ pour les poids lourds. La musique pour vous accompagner. On se retrouve juste après pour refaire le point de vos conditions de circulation. Tout de suite, vous passez les prochains kilomètres. Avec Taylor Swift, ce sera juste après les titres de France Info.
4: France Info, l'info en une minute, Laurette Puyo et la chaleur qui s'étend en France. 36 degrés dans le Poitou, 35 en Gironde ou encore 34 à Rennes. Une partie de la France suffoque, cinquième vague de chaleur. 43 départements sont placés en vigilance orange canicule et ce sera pire demain, prévient Météo France qui va étendre sa vigilance à d'autres départements. Un afflux massif de méduses dans les stations de pompage d'eau pour refroidir les réacteurs de la centrale de Gravelines dans le Nord. 3 réacteurs ont été mis à l'arrêt. Il y a un an, jour pour jour, la centrale était arrêtée pour la même raison. 169 morts et plus de 600 blessés en Colombie. Nouveau bilan au lendemain du séisme qui a touché l'ouest du pays. Au moins 165 bâtiments se sont effondrés. L'état d'urgence a été déclaré par le président, investi depuis seulement 3 jours. Et puis pas de fumée toxique, rassure la préfecture de Côte d'Or après ce violent incendie ce matin dans une entreprise spécialisée dans la gestion des déchets automobiles près de Dijon.
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2: Un voyage, une dédicace tout de suite aux Swifties qui sont sur la route des vacances avec un extrait de The Life of a Showgirl.

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2: Un obstacle, une plaque de métal tombée sur les voies de la 6 est signalée en direction de Lyon en quittant le bassin parisien, kilomètre 41. C'est après avoir passé Saint-Fargeau-Pontierry, la sortie numéro 12, qu'un obstacle est sur les voies. Sur l'autoroute A6, un patrouilleur se rend sur place pour ramasser cette plaque de métal.

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1: Un accident est signalé sur l'autoroute A6 à l'approche de Paris, kilomètre 45 après la sortie 13 pour Étampes, Milly-la-Forêt. On n'en sait pas plus quant au nombre de véhicules impliqués, la position sur les voies. Obstacle peu de temps après avoir passé le péage de Fleury-en-Bière sur l'A6.

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2: Ça semble se confirmer un accident sur l'autoroute A6. En direction de Paris, d'après les dernières informations, deux voitures sont impliquées. L'une d'entre elles est renversée et deux voitures sont sur la file de gauche. Et effectivement, avec un retour caméra en studio, on voit une voiture renversée sur le toit, sur la file de gauche. D'autres arrêtées. Les conducteurs probablement tentent de porter assistance. Des piétons tout autour de la voiture accidentée. Une situation dangereuse. La zone n'est pas encore sécurisée. A6, direction Paris, kilomètre 45. C'est peu de temps après avoir passé la barrière de péage de Fleury-en-Bière. Les services autoroutiers sont en route. Un patrouilleur arrive sur place dans les meilleurs délais possibles, un peu après la sortie 13 de Milly-la-Forêt. La musique pour vous accompagner, on se retrouve juste après pour reparler de vos conditions de circulation. Tout de suite, ce sont les Rita Mitsouko.

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1: Un accident s'est produit à l'approche de Paris par l'autoroute A6 il y a quelques minutes de cela. Et il y a déjà des gendarmes qui sont sur place. Le passage se fait sur une seule file, la voie de droite, au lieu des trois voies habituelles, kilomètre 45 de l'autoroute A6 à la traversée du département de la Seine-et-Marne. C'est juste après avoir passé la barrière de péage de Fleury-en-Bière et après la sortie 13 de Milly-la-Forêt. Du coup, comme deux voies sur trois sont neutralisées, eh bien, il y a un ralentissement qui se forme, 500 mètres de retenue, passage sur une seule voie donc de la circulation sur la 6. L'accident concerne une voiture renversée sur le toit, sur la gauche de l'autoroute. Le patrouilleur APRR arrive sur place à l'instant pour sécuriser lui aussi cette zone d'accident. Et puis dans l'autre sens, en direction de Lyon sur l'autoroute A6, donc pour ceux qui quittent le bassin parisien, je rappelle un obstacle sur les voies, kilomètre 41, c'est après avoir passé Saint-Fargeau-Pontierry, la sortie numéro 12. L'actualité trafic, ce sont aussi parfois des véhicules en cours de dépannage, tout simplement, comme cette voiture arrêtée sur la bande d'arrêt d'urgence de l'A39, dans le département de la Saône-et-Loire, kilomètre 112, avec une crevaison côté circulation. Alors une équipe APRR reste sur place, le temps de changer la roue, kilomètre 112, même si ça se passe sur la bande d'arrêt d'urgence, ça mérite d'être signalé. C'est à la 39, direction Dijon. C'est après avoir passé l'aire du poulet de Bresse. Nouvelle information trafic sur Autoroute Info. Un obstacle est signalé sur la 31 en direction de Beaune et de Lyon, kilomètre 199. C'est après avoir passé Neufchâteau, la sortie numéro 11 en Lorraine, donc sur la 31. Obstacle sur les voies aux alentours du kilomètre 200. Un patrouilleur va se rendre sur place et dégager les voies de circulation.
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1: Et l'actualité de la route, vous le vivez, c'est la chaleur et les températures qui continuent de grimper. Cet après-midi, 43 départements en vigilance orange à cause de la canicule. Et mais à noter également 42 départements en niveau élevé de risque de départ de feu à cause de cette chaleur plus qu'estivale pour vous qui êtes sur la route. Les prévisions de Météo France pour la suite de l'après-midi, c'est avec Thibaut Corrouge.
2: Cet après-midi, le ciel reste largement dégagé du bassin parisien à l'Alsace. L'instabilité reprend en revanche de la Côte d'Azur au massif du Jura jusque sur la région Rhône-Alpes et l'Auvergne, en donnant des orages et localement des cumuls de pluie conséquents. La couverture nuageuse associée à cette dégradation gagne en direction de l'ouest, vers les pays de la Loire et la moitié nord de la Nouvelle-Aquitaine, en passant par la région Centre-Val de Loire. Côté Atlantique, le soleil domine largement, malgré quelques petits passages nuageux. La vigilance orange canicule concerne aujourd'hui 43 départements, avec des maximales en hausse. La quasi-totalité du pays se retrouve avec des valeurs au-dessus de 30 degrés et dépassant les 35 du centre-ouest au sud-ouest, ainsi que sur le pourtour méditerranéen, avec des pointes jusqu'à 38 voire 39 degrés. Comptez par exemple 32 à Paris et Nancy, 33 à Dijon, Pau, Mulhouse et Chambéry, 34 à Grenoble, 35 à Besançon et Lyon et 36 à Bordeaux et Bourges. Bonne route avec Météo France sur Autoroute Info.
1: Restez avec nous. Dans quelques instants, on parlera des bornes de recharge électrique installées sur l'ensemble des aires d'autoroute sur lesquelles vous faites la pause. Ce sera après le retour de la musique avec un trio originaire de Los Angeles pour vous accompagner sur les prochains kilomètres d'Empire City.

0: Sur l'autoroute A6 en direction de Paris, il y a eu un accident aux alentours de 15h. Un premier véhicule de secours est arrivé à l'instant sur place après Milly-la-Forêt, la sortie numéro 13. Au niveau de l'accident, le passage se fait uniquement sur une voie à droite. Les deux autres voies sont neutralisées par le patrouilleur et les forces de l'ordre qui sont sur place en protection. Accident qui engendre un bouchon sur environ 500 mètres en amont. C'est après avoir passé la sortie 13 Milly-la-Forêt, après la barrière de péage de Fleury-en-Bière au sud-est de Paris, que vous serez concerné par cet accident et cette intervention en cours. Je vous retrouve pour l'actualité trafic à 15h30. La musique pour vous accompagner. On vous a préparé Harry Styles ou encore Ryan Paris. Et puis tout de suite, un rendez-vous de la rédaction. Elles sont présentes sur votre trajet et parfois très sollicitées. Ce sont les bornes de recharge électrique. Comment faire en sorte que l'attente ne soit pas trop importante? On voit tout cela avec Ilyes Jamlaoui.
1: Qui dit période de vacances dit parfois certaines bornes de recharge électrique très sollicitées sur les airs. Mais pour éviter les files d'attente et le stress, quelques conseils peuvent être bien utiles. Juan Montero est le gérant de l'aire de Langres-Perronnier sur l'autoroute A31, une aire où les bornes ne manquent pas.
2: Nous avons donc 18 recharges haute puissance, entre 300 et 400 kWh maximum de puissance desservie, et une charge lente. Ce qui nous fait donc 19 recharges, qui est un bon parc de recharge. Et ensuite, on est là, nous, pour gérer le flux d'attente avec mes bornistes. Et donc on peut gérer jusqu'à 36, 50, 60 voitures au total.
1: Et pour éviter l'attente en arrivant, rien de tel que d'anticiper. Juan Montero.
2: Quoi qu'il arrive, à partir du moment où il y a un départ en vacances, on a un flux extraordinaire de voitures électriques. Alors moi, ce que je conseillerais aux usagers de la route qui ont une voiture électrique, c'est de s'arrêter le plus souvent possible. De pas attendre 50 ou 100 km d'autonomie restante. Souvent, ils vont être à 60-65% de charge. Et ben, ils rechargent jusqu'à 80%. Ainsi, ils peuvent se permettre, en arrivant sur une aire et en voyant une saturation d'un niveau extraordinaire ou pas, de pouvoir s'arrêter ou dire « je vais à la prochaine ».
1: Recharger son véhicule, c'est aussi l'occasion de faire tomber certaines idées reçues et faire preuve de civisme.
2: L'idée, c'est qu'on met autant de temps à charger de 0 à 80% que de 80% à 100%. Il vaut mieux, dans les périodes de forte affluence, charger à 80% et laisser sa place à quelqu'un d'autre, parce que ça prend énormément de temps.
1: Et quand vous arrivez sur l'air, vous allez peut-être croiser des bornistes sur place. Ils sont parfois plus d'une dizaine pour vous accompagner. Lucas est l'un d'entre eux sur l'air de Langres-Perronnier.
3: Au niveau des bornes électriques, donc j'arrête les gens, je les accueille, je leur souhaite la bienvenue. Et s'ils ont une voiture électrique, je leur demande s'ils chargent. S'ils chargent, je leur propose deux choix. Soit d'aller à la charge lente, et sinon je leur propose de l'attente dès qu'on est complet dans la file d'attente pour les charges rapides.
1: Et pour consulter la carte des aires équipée en bornes de recharge électrique sur votre trajet, rendez-vous sur le site voyage.aprr.fr.

0: 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Un patrouilleur est sur place en protection. C'est après avoir passé la bifurcation avec l'autoroute A19 ou encore sur cette même autoroute A5 du côté du département de l'Aube. Un camping-car arrêté en panne entre Chaumont et Troyes, kilomètre 138, un peu après la sortie 22 et l'aire de Troyes-le-Plessis. Un camping-car sur la bande d'arrêt d'urgence, tout près de la circulation. Un patrouilleur va se rendre sur place. Apparemment, les véhicules qui passent à sa hauteur peuvent frôler le camping-car. L'actualité trafic revient sur Autoroute Info. C'est dans moins de 5 minutes. Et tout de suite, ce sont les titres de France Info.
1: 15h22 sur France Info, Mathilde Lemaire, un afflux de méduses dans le système de filtration de la centrale de Gravelines dans le Nord.
2: Un afflux qui contraint EDF à arrêter 3 de ses réacteurs. Cet afflux est dû au réchauffement climatique. Il intervient alors que jamais autant de puissance nucléaire électrique n'avait manqué en France que ce week-end. Cela à cause de la hausse des températures, des cours d'eau et de la baisse de leur débit. EDF précise que cela n'a aucune conséquence sur l'approvisionnement en électricité ni sur la sécurité des installations. Le vote historique des parlementaires libanais ce matin, ils viennent d'abolir la peine de mort. Le pays n'avait plus procédé à aucune exécution depuis 2002. Le Liban est le premier pays du Moyen-Orient à choisir l'abolition de la peine capitale. Dans le même temps, la justice en Syrie vient, elle, ce matin, de condamner à mort l'ancien président Bachar el-Assad et le responsable de la sécurité du régime déchu. Bachar el-Assad, reconnu coupable de crimes de guerre et crimes contre l'humanité, n'était pas à son procès, lui qui a fui il y a un an et demi vers Moscou, alors que les rebelles étaient sur le point de le renverser. Le pape Léon XIV se dit très affecté après le séisme d'hier, magnitude 7,4 dans l'ouest de la Colombie. Le dernier bilan cet après-midi fait état de 169 morts, plus de 600 blessés.
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0: Et votre voyage qui continue avec un des hymnes de la Coupe du Monde de football avec Shakira et Burna Boy. Oh.

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1: Un obstacle est signalé sur l'autoroute A6 en direction de Lyon, kilomètre 77, c'est dans le département de la Seine-et-Marne, après Nemours, la sortie numéro 16.

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1: Et priorité à la sécurité d'un patrouilleur qui intervient pour ramasser un obstacle sur la 77 pour les conducteurs qui sont en direction de Nevers. Intervention du patrouilleur en ce moment après la sortie 17 pour Montargis d'Ordive. Il ramasse un obstacle sur la file de gauche. Ça ne prendra que quelques instants. Mais pendant ces quelques instants, le patrouilleur est très vulnérable puisque la circulation continue de passer à sa hauteur à 77 km 7 après la sortie pour Montargis.

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1: Le bouchon a un peu augmenté hein, sur l'autoroute A6 en direction de Paris. Maintenant, on parle de 1 km de bouchon à partir du kilomètre 46 après un accident qui s'est produit au sud-est de Paris après le péage de Fleury-en-Bière et après la sortie 13 pour Milly-la-Forêt. D'ailleurs, l'accès à l'autoroute est déconseillé hein, au niveau de Milly-la-Forêt parce que les conducteurs qui viennent de l'extérieur rentrent directement dans le bouchon. 1 km de retenue, un accident avec deux voies neutralisées. Le passage se fait uniquement sur la file de droite. Droite, au pas, on le voit au retour caméra en studio, avec une voiture renversée sur la gauche de l'autoroute, les équipes d'intervention qui sont sur place. Et puis, un petit détour du côté de Dijon, en Côte d'Or, sur l'A31 entre Dijon et Beaune. Il y a un camion arrêté en sortie d'une aire de repos, l'aire de Corgaux-Loing. Arrêté visiblement pour faire une pause, encore quelques minutes, et ça oblige les chauffeurs routiers qui quittent l'aire et qui reviennent sur l'A31 à effectuer un écart et revenir plus vite que prévu hein, dans la circulation. Ça peut surprendre dans un flux autoroutier sur l'A31 en direction de Beaune à hauteur du kilomètre 7.

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1: Un bouchon d'un kilomètre après un accident qui s'est produit au sud-est de Paris sur l'autoroute S6 en direction de Paris à partir du kilomètre 46. Un passage qui se fait au ralenti. Au niveau de l'accident, il n'y a qu'une seule voie au lieu des trois habituelles pour circuler. Et cela représente un temps de parcours de 2 à 3 minutes supplémentaires. Pas bien méchant, mais en tout cas, pour vous qui arrivez depuis l'extérieur au niveau de Billy-la-Forêt, l'accès est déconseillé, hein, puisque vous allez arriver directement dans le bouchon au niveau de l'entrée 13 de l'autoroute A6 hein, en direction de Paris. Là où il y a eu l'accident, il y a encore les équipes d'intervention qui sont sur place. Une voiture s'était renversée sur le toit. Elle est en cours d'évacuation par le garagiste sur les lieux. Sur place également, les pompiers, le patrouilleur, les gendarmes, donc beaucoup de monde. Et les deux voies les plus à gauche qui restent neutralisées, on le voit en retour caméra en studio. L'actualité trafic, ça peut être aussi pour vous de passer au niveau de véhicules en cours de dépannage, comme ce camping-car arrêté sur la 5, direction Paris, kilomètre 138. C'est à l'approche de Troyes, dans l'Aube, dans le Grand Est, donc, après l'aire de service de Troyes, le Plessis. Le patrouilleur se rend sur place, il est en route. Le camping-car est arrêté tout près de la circulation. Et puis, une voiture en cours de dépannage sur la 5 en direction de Paris, kilomètre 55. Le patrouilleur reste sur place en protection. C'est dans le secteur de Sens après la bifurcation avec l'autoroute A19. Des travaux à prévoir pour ceux qui vont continuer ensuite sur l'autoroute A5 en Ile-de-France. Depuis la 5B, vous ne pourrez pas prendre la direction d'Évry-Paris par la N104. La bretelle est fermée pour travaux. D'ailleurs, plus globalement, c'est la Nationale 104 intérieure qui est fermée entre Évry et Tigery 24 heures sur 24 jusqu'à la fin du mois. Des travaux également à prévoir cette nuit sur votre route. Si vous êtes du côté de Paris, fermeture du boulevard périphérique entre la porte Maillot et la porte de Châtillon. Et puis, près de Lyon, il y aura la fermeture de la 432 pour des travaux nocturnes en direction de Grenoble et Marseille, entre la jonction avec la 46 et la bifurcation avec l'autoroute A42. Des travaux prévus de 21h à 6h du matin.
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1: Rendez-vous dans un instant pour parler souvenirs sur la route des vacances. C'est la rubrique cette année-là, juste après Bruno Mars.

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4: Sur l'autoroute A6, intervention terminée après l'accident qui s'était produit après la barrière de péage de Fleury-en-Bière. Sur place, les équipes APRR retirent le balisage en urgence qui avait été fait sur les deux voies les plus à gauche. Et deux piétons donc hein, qui retirent les cônes qui avaient été mis kilomètre 45. Soyez prudents pour leur sécurité. Vous qui passez dans ce ralentissement d'un kilomètre, là où s'était produit l'accident, un peu après la forêt de la sortie numéro 13, et il ne faudra plus que quelques minutes pour retirer le balisage d'urgence et rétablir une situation habituelle au kilomètre 45. Et puis pour les conducteurs qui sont sur l'autoroute A6, un piéton un peu particulier, c'est un patrouilleur qui effectue des relevés le long des glissières du terre-plein central. Pensez à sa sécurité hein, si vous êtes sur l'A6 direction Lyon aux alentours du kilomètre 98, c'est après avoir passé la bifurcation avec l'autoroute A77. La route des vacances, c'est aussi celle des souvenirs. Aujourd'hui, on fait un bond dans les années 90 avec Myriam Boyed et Elliot Monod.
5: Retour à l'été 1998.
6: Doc Martens ou basket blanche. Dans les années 90, c'est jean baggy pour les skateurs, chemise à carreaux pour les rockers et jean taille basse et buffalo pour les fans des Spice Girls. If you wanna be my
5: lover. Internet commence à s'inviter dans le quotidien. Bon, le débit est lent et occupe la ligne du téléphone fixe qui permet à l'époque d'appeler les copains pour organiser des parties de PlayStation, à jouer à Tomb Raider, Gran Turismo ou Tekken 3. Round 2. C'est aussi l'année de Windows 98 et de films mythiques comme Titanic ou Godzilla, pendant qu'en France, un certain François Pignon est invité à dîner.
7: J'en tiens, comment est-il? Un champion du monde.
6: Pour partir à la mer, on s'installe dans la 406 Break, l'espace ou la Clio 2, et on roule pour la première fois sur une A39 toute neuve entre Dijon et Bourg-en-Bresse.
5: Côté sécurité routière, la réglementation se durcit. Ceinture obligatoire à l'arrière, permis à point déjà instauré, et limite d'alcoolémie fixée à 0,5 g par litre de sang.
6: Dans l'autoradio en 98, c'est Eurodance ou rock alternatif. On écoute Ace of Base, Corona, Placebo ou encore les tubes de Nirvana. Mais le vent tourne déjà. Rap et R&B s'apprêtent à devenir la bande-son de la décennie suivante.
5: En voiture, les CD ont trouvé leur place et on écoute nos meilleurs compiles sur la route des vacances. Bien qu'il n'y ait toujours pas de GPS, les premières radios d'infotrafic se développent sur le 107.7. 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
6: À l'arrière, dans les baladeurs CD, les jeunes écoutent Snoop Dogg et Mano, tandis qu'une autre mélodie résonne partout, celle d'un pays en fête après le sacre des Bleus en Coupe du Monde, 3-0 face au Brésil.
8: Deux buts de Zidane, un but de Petit. Je crois qu'après avoir vu ça, on peut mourir tranquille.
5: Et oui, cet été-là, c'était comme ça.

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1: Il est 16h, bienvenue sur Autoroute Info. Bonne route à tous.
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1: Et on commence avec ces patrouilleurs qui se trouvent sur les voies de l'A6 direction Paris aux environs du kilomètre 46. C'est après la sortie 13 pour Étampes. Il y a encore quelques instants une voiture accidentée. Depuis, cette voiture a été évacuée et les patrouilleurs ramassent les derniers cônes de signalisation qui se trouvent sur la voie du milieu. Ils se trouvent donc sur la chaussée. Adaptez bien votre allure. Pour le moment, il n'y a que la voie de droite pour rouler. Néanmoins, le bouchon qui s'était formé en amont commence à se résorber et dans les toutes prochaines minutes, ces deux patrouilleurs auront à quitter les lieux et tout sera de retour à la normale. Du côté de la 5 en direction de Paris, un camping-car est en panne sur la bande d'arrêt d'urgence. Le patrouilleur est présent en protection. C'est au kilomètre 138 de la 5 en direction de Paris. C'est dans le secteur de la ville de Troyes après la sortie 22 pour Brienne-le-Château. Et en ce qui concerne la circulation, elle est un petit peu plus chargée que d'habitude, notamment sur l'autoroute A6, entre Beaune, en Côte d'Or et Lyon, et ce, quel que soit le sens de circulation. Pas de bouchons à vous communiquer, mais du monde et donc des ralentissements, des coups de frein possibles à tout moment. Respectez bien les intervalles de sécurité. Tout de suite, on voit quels sont les titres de l'actualité. Ils sont présentés depuis la rédaction de France Info.
2: Déjà marquée par les fortes chaleurs. 43 départements placés en vigilance orange canicule aujourd'hui. Des maximales entre 35 et 39 degrés recensés par endroit. Cinquième vague de chaleur qui s'étend encore demain. Météo France prévoit de placer 63 départements en vigilance orange. Conséquence de ces fortes chaleurs, deux refuges d'État permettant l'ascension du Mont Blanc ont été fermés par arrêté municipal en raison du danger mortel de chute de pierre. Elles sont provoquées par la sécheresse, annonce le maire de Saint-Gervais en Haute-Savoie. L'abolition de la peine de mort votée par le Parlement libanais, c'est une première au Moyen-Orient. Décision qualifiée d'historique par le ministre libanais de la Justice, Adel Nassar. Le pays n'a pas connu d'exécution depuis 2004. Le prix du gaz en hausse de 5,6% à partir du 1er septembre. Augmentation qui va concerner la majorité des ménages en France en raison de l'inflation des prix du marché liée au conflit au Moyen-Orient.
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1: Dans les prochaines minutes, on parlera sécurité dans le tunnel du Mont Blanc. Il y aura également les prévisions de Météo France. Mais tout de suite, c'est Ed Sheeran.

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2: Un patrouilleur se trouve sur la bande d'arrêt d'urgence de l'A6 en direction de Lyon pour ramasser de très nombreux débris aux environs du kilomètre 139. C'est après la sortie 18 de Joigny-Toucy. Même s'il n'y a pas de gêne, le patrouilleur est très proche des voies de circulation. Respectez donc bien le corridor de sécurité lorsque vous êtes à l'approche de la ville d'Auxerre. Et sur l'A31 direction Bonnet-Lyon, là aussi des obstacles viennent de nous être signalés à l'instant même par les services de sécurité. Au kilomètre 175, c'est après la sortie numéro 9 pour Vittel. On en reparlera bien entendu à 16h15 lors du prochain point trafic. Ce sera après Mike Oldfield et tout de suite c'est Lewis Capaldi. Bonne route.
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1: Il y a quasiment 16h15. Deux événements sont à vous signaler sur l'A6 direction Lyon. Tout d'abord au kilomètre 44. Un patrouilleur se trouve sur les voies de circulation pour ramasser des obstacles. C'est après la sortie pour Fontainebleau. Adaptez bien votre allure. Il y a de la gêne à la circulation. Pensez à bien anticiper. Et plus loin au kilomètre 139. Cette fois-ci, le patrouilleur se trouve sur la bande d'arrêt d'urgence. Là aussi, il y a pas mal de débris à ramasser après la sortie 18. Joigny Toussy. C'est à l'approche de la ville d'Auxerre. Même s'il n'y a pas de gêne, il faut bien sûr respecter le corridor de sécurité. Partout ailleurs, en revanche, ça se passe parfaitement bien. Il n'y a pas d'autres événements à vous communiquer. Que vous soyez par exemple sur la 31 entre Nancy et Beaune ou encore sur l'autoroute A39 entre Dijon et Bourg-en-Bresse.
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1: 43 départements sont toujours placés en vigilance orange canicule, dont les départements de Bourgogne-Franche-Comté ou encore d'Auvergne-Rhône-Alpes. Il fait donc très chaud sur votre route. Pensez à faire la pause régulièrement. Pensez à bien vous hydrater et faites attention aux personnes les plus fragiles. Tout de suite, ce sont les prévisions de Météo France. Elles sont signées Thibaut Corrouge.
2: Cet après-midi, le ciel reste largement dégagé du bassin parisien à l'Alsace. L'instabilité reprend en revanche de la Côte d'Azur au massif du Jura jusque sur la région Rhône-Alpes et l'Auvergne, en donnant des orages et localement des cumuls de pluie conséquents. La couverture nuageuse associée à cette dégradation gagne en direction de l'ouest, vers les pays de la Loire et la moitié nord de la Nouvelle-Aquitaine, en passant par la région Centre-Val de Loire. Côté Atlantique, le soleil domine largement, malgré quelques petits passages nuageux. La vigilance orange canicule concerne aujourd'hui 43 départements, avec des maximales en hausse. La quasi-totalité du pays se retrouve avec des valeurs au-dessus de 30 degrés et dépassant les 35 du centre-ouest au sud-ouest, ainsi que sur le pourtour méditerranéen, avec des pointes jusqu'à 38 voire 39 degrés. Comptez par exemple 32 à Paris et Nancy, 33 à Dijon, Pau, Mulhouse et Chambéry, 34 à Grenoble, 35 à Besançon et Lyon et 36 à Bordeaux et Bourges. Bonne route avec Météo France sur Autoroute Info.
1: Dans les prochaines minutes sur Autoroute Info, on parlera des coulisses du tunnel du Mont-Blanc qui relie Chamonix à Courmayeur. Ce sera après Adèle Castillon.

0: Priorité à votre sécurité sur Autoroute Info avec des obstacles dans la bretelle de sortie numéro 11 de Colombey-les-Belles pour vous qui quittez l'autoroute A31 en direction de Nancy. Et du côté de la Saône-et-Loire, une voiture et sa caravane sont arrêtées sur la bande d'arrêt d'urgence de l'A6 direction Paris, kilomètre 315, c'est après la sortie 25.1 pour Châlons-Nord. Les tunnels sont parmi les zones les plus surveillées sur la route. Avec une fréquentation de 4000 véhicules par jour en moyenne, celui du Mont-Blanc en est le parfait exemple. Curtis Thévenon nous emmène à la rencontre de ceux qui organisent la sécurité sous les Alpes.
1: Gianni, ascolta, posso entrare dalla pista di servizio sud per tornare a nord?
2: Bene.
3: En tant que responsable sécurité et trafic du tunnel du Mont-Blanc, Paolo Verratz est constamment en communication avec ses équipes, en surveillance 24 heures sur 24 pour intervenir sur les potentiels problèmes qui peuvent aller de simples pannes à des événements bien plus gênants.
1: Les événements les plus impressionnants, on les simule dans les exercices qu'on fait tous les ans. On en fait 4 trimestriels, plus un binational qui est géré par les préfectures. Et ça, c'est des exercices monstres, très très très impressionnant.
4: Et on se prépare au pire en espérant que ça n'arrive jamais en fait.
1: Et mes équipes, ils sont toujours en formation pour être toujours prêts pour chaque événement.
3: Un véhicule a été pensé dans le but de supprimer rapidement tout départ de feu. Il a été baptisé Artemis. David Giuliani, chef service sécurité incendie.
5: Nous avons 12 000 litres d'eau, une pompe qui est capable de générer 4 500 litres minute, deux lance-canons sur le pare-choc, donc qui sont capables de projeter soit de l'eau, soit de la mousse en quantité importante, de l'ordre de 2 000 litres minute. On est capable, avec un seul véhicule en autonomie complète, de remplir l'équivalent de 3 piscines individuelles de mousse.
3: L'entièreté du tunnel est truffée d'équipements électroniques pour alerter les services de sécurité dès qu'un véhicule s'arrête à l'intérieur. Erika Noro, responsable communication du tunnel du Mont-Blanc.
6: Dans le tunnel, nous avons un système de 160 caméras reliées à un système de détection automatique. Donc, dès qu'un véhicule s'arrête au niveau de la chaussée ou à l'intérieur d'un garage, les caméras le détectent. Et en temps réel, ça se déclenche une alerte au personnel parmi les radios pour intervenir immédiatement et donner une aide à l'usager qui est tombé en panne.
3: Au total, plus de 300 personnes travaillent sur les 12 kilomètres du tunnel du Mont-Blanc, soit 25 agents par kilomètre.

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1: Avec des obstacles en Essonne sur la 6 direction Lyon, kilomètre 37, c'est après la sortie numéro 12 de Saint-Fargeau.

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1: Avec des débris sur les voies de l'A36 direction Mulhouse, kilomètre 35, c'est dans le secteur de Belfort après la sortie 12A de Bavilliers.

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1: Sur la route des vacances, il y a des obstacles. Tout d'abord, sur la 36 direction Mulhouse, au kilomètre 35. C'est dans le territoire de Belfort, après la sortie 12A pour Bavilliers-d'Anjoutin. Des obstacles également présents sur la 6 direction Lyon, au kilomètre 37. C'est après la sortie numéro 12 pour Saint-Fargeau ou encore Pontiry. Et enfin, sur la 6 en direction de Paris, cette fois-ci, une voiture et sa caravane sont en cours de dépannage. C'est sur la bande d'arrêt d'urgence. Le patrouilleur est également présent en protection, kilomètre 315, après la sortie 25.1 de Châlons-Nord. Pas mal de monde à proximité de la chaussée. Pensez à bien vous décaler autant que possible sur les voies les plus à gauche. Et enfin, dans le département de la Côte d'Or, un fourgon est en panne, lui aussi sur la bande d'arrêt d'urgence. Cette fois-ci, c'est sur la 31, direction Bonnet-Lyon, kilomètre 63, un petit peu après la sortie numéro 5 de Tilchâtel. Le patrouilleur est présent sur place. On attend désormais l'arrivée du dépanneur. Voyons tout de suite quels sont les titres de l'actualité. Ils sont présentés depuis la rédaction de France Info.
2: L'aura du lieu, Laurent Nunez va recevoir les syndicats de pompiers.
3: Ce sera jeudi à midi, réunion organisée alors que 9 organisations syndicales appellent à la grève pour réclamer plus de moyens pour pouvoir assurer leur mission en pleine saison des feux de forêt. 78 départements seront demain en vigilance orange canicule. Météo France revoit leur nombre à la hausse alors que cette cinquième vague de chaleur s'étend sur le pays, de la Bretagne jusqu'au sud en passant par la région parisienne. En Colombie, le bilan est désormais de 181 morts et plus de 1300 blessés après le puissant séisme qui a secoué l'ouest du pays. Les secouristes sont toujours à la recherche de survivants dans les décombres. Les colis de drogue étaient livrés par drone à la prison de Villefranche-sur-Saône dans le Rhône. Ce vaste réseau a été démantelé. Cinq

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4: Des obstacles se trouvent toujours sur les voies de l'A6, direction Lyon, kilomètre 37, c'est en Île-de-France, après la sortie 12 de Saint-Fargeau, et obstacles également sur la 36, direction Mulhouse et l'Allemagne, kilomètre 35. Cette fois-ci, on est dans le territoire de Belfort, après la sortie 12A pour Bavilliers. À chaque fois, des patrouilleurs ont été prévenus et vont se rendre sur place dès que possible pour ramasser ces objets qui se trouvent sur la chaussée. On sera de retour à 16h45 sur Autoroute Info pour un tout nouveau point de trafic. Avant cela, un classique des Bee Gees. Et tout de suite, c'est Shaggy. Bonne route, bonnes vacances.

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1: Et sur la 6 en direction de Lyon, les obstacles ont été ramassés au kilomètre 37, mais désormais la voie de droite est neutralisée par le patrouilleur pour permettre une intervention sur le poids lourd qui a éclaté son pneumatique. C'est après la sortie numéro 12 de Saint-Fargeau. Il n'y a donc plus que deux voies pour rouler au lieu de trois en temps normal. Des obstacles, il y en a également sur la 36 direction Mulhouse, kilomètre 35. Après la sortie 12A de Bavilliers, lorsque vous êtes dans le territoire de Belfort. Et enfin, en Côte d'Or, un fourgon est en cours de dépannage sur la bande d'arrêt d'urgence. C'est en direction de Bonnet-de-Lyon sur la 31, kilomètre 63. Un petit peu après la sortie 5 de Tilchâtel, le patrouilleur est présent en protection. Il faut bien respecter le corridor de sécurité. Pour vous qui êtes dans ce secteur, et si vous êtes dans le département de l'Ain sur la 40 et la 404 notamment, pas mal de pluie qui tombe actuellement, les chaussées sont complètement détrempées. Il va falloir adapter votre conduite, c'est pas plus de 110 km/h. Sur autoroute dans de telles conditions, allumez bien vos feux de croisement et n'hésitez pas à augmenter les intervalles de sécurité pour ne pas être gêné par les projections d'eau des autres véhicules. Cette nuit, pour cause de travaux, la 432 en région lyonnaise, c'est l'autoroute qui longe l'aéroport de Lyon-Saint-Exupéry, et bien cet axe sera fermé en direction de Grenoble et de Marseille à partir de 21h jusqu'à 6h demain matin, entre la jonction avec la 46 et la bifurcation avec l'autoroute A42. Fermeture également, mais cette fois-ci jusqu'au 28 août prochain, en Île-de-France, de la bretelle de jonction entre la 5B et la Nationale 104 en direction d'Évry et de Paris.
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1: Dans quelques minutes, on ira dans la maison de la Bourgogne, située sur l'aire de Beaune, en bordure de l'autoroute A6, une boutique qui met à l'honneur les produits phares de la région. Ce sera après le tout dernier titre d'Angèle.

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2: Alain Chamfort.
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11: En bordure de la 42, direction Lyon, un fourgon vient à l'instant même de nous être signalé en panne sur la bande d'arrêt d'urgence au kilomètre 34. Le patrouilleur est présent en protection, c'est après la sortie numéro 8 pour Ambérieu-Embugé. Et du côté de la 36, direction Mulhouse, il y a pas mal de débris sur les voies et le poids lourd qui a éclaté son pneumatique est arrêté un petit peu plus loin sur la bande d'arrêt d'urgence. A 36, direction Mulhouse, kilomètre 35, c'est dans le territoire de Belfort après la sortie 12A de Bavilliers. On sera de retour pour un nouveau point trafic à 17h sur Autoroute Info. Ce sera après Louise Attaque ou encore Benson Boone et Philippine Labré. Mais tout de suite, on vous propose de faire la pause sur l'air de Boone en bordure de l'A6. Et on part à la découverte de la maison de la Bourgogne avec Alexandre Dacuna.
12: On oriente énormément sur tout ce qui est les grands classiques de la Bourgogne et qui ont perduré pendant des années, c'est-à-dire moutarde, pain d'épices, anis de Flavigny, qui ont été rejoints par des confitures, voire des biscuits. Et dans les derniers nouveaux qui sont arrivés, c'est la maison Marc avec ses veloutés et ses cornichons.
13: Il y a un producteur de cornichons en Bourgogne.
12: Oui, il se situe dans Lyon et il a maintenant sa renommée pour toute la partie chef étoilé.
13: Quand on pense Bourgogne, on pense forcément à la moutarde de Dijon et parfois certaines moutardes ont des arômes très originaux, à commencer par la moutarde au pain d'épices que j'ai pu goûter pour vous. Le pain d'épices finalement, il vient après.
12: Il vient vraiment en arrière-bouche, mais ça reste malgré tout une moutarde forte. Mmh. Par contre, c'est plutôt une moutarde en grain plutôt qu'une moutarde veloutée.
13: Mmh. Et je remarque aussi une moutarde à l'estragon et celle-ci elle est beaucoup plus douce. Le piquant vient après.
12: C'est vraiment l'inverse de l'autre. Là, on a d'abord l'estragon et après le goût de la moutarde qui relève, tandis que le pain d'épices est inversé.
13: Et puis, si on sort de la gastronomie, la maison de la Bourgogne propose aussi des produits de l'artisanat local, à commencer par des paniers en osier.
12: Peu de gens le savent, mais il y a un petit village à côté de Langres qui s'appelle Faye-le-Billot, qui est un village de vanniers. Et nous travaillons avec la vannerie de la Motte qui est installée dans ce village.
13: Il y a d'autres éléments comme ça de l'artisanat
12: Bien sûr, les produits en vogue qui se développent beaucoup, c'est tout ce qui est bien-être et savon. Donc actuellement, nous travaillons avec la marque Amoa, avec donc toute une gamme de savons basée sur les produits bourguignons, puisqu'on retrouve ceux à base de fruits rouges, ceux à base de graines de moutarde, où le look du savon retransmet également sa fabrication, puisqu'on en a même un qui évoque les toits des hospices de Beaune par ses couleurs.
13: Des savons qui viennent de la ville de Palau, en Saône-et-Loire, et disponibles à la Maison de la Bourgogne parmi tous les autres produits de la région. Une boutique située sur l'aire de Beaune de l'autoroute A6.

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1: Avec des obstacles à première vue sur la voie de droite de l'A6 direction Lyon, kilomètre 341, c'est après la sortie 26 de Chalon-Sud.

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1: Bienvenue sur Autoroute Info, très bonne route à toutes et à tous. Le 17h.
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1: Il y a pas mal d'obstacles et de débris sur votre trajet. On commence avec les dernières en date. En Seine-et-Marne, sur la 5, direction Paris, au kilomètre 41. C'est après la bifurcation avec l'autoroute A19 pour vous qui approchez de l'Île-de-France. Également des obstacles sur l'A36 direction Mulhouse au kilomètre 35. C'est après la sortie 12A de Bavilliers et dans cette même zone, le poids lourd qui a éclaté son pneumatique est arrêté sur la bande d'arrêt d'urgence. Et enfin, obstacle sur la voie de droite de l'A6 direction Lyon. Il pourrait s'agir d'une barre en fer au kilomètre 341 après la sortie 26 de Chalon-Sud. Toujours sur l'A6 en direction de Lyon, la voie de droite est neutralisée pour permettre l'intervention du dépanneur sur un poids lourd. C'est au kilomètre 37 après la sortie 12 de Saint-Fargeau. Le patrouilleur est présent sur place. Il n'y a plus que deux voies pour rouler au lieu de trois en temps normal. Fourgon en panne, cette fois-ci sur la bande d'arrêt d'urgence de l'A42 direction Lyon, kilomètre 34 après la sortie 8 en Berrieux en Bugey, et fourgon également en panne au kilomètre 63 de l'autoroute A31 direction Beaune et Lyon. Cette fois-ci, c'est après la sortie 5 de Tilchâtel. Respectez bien le corridor de sécurité. Enfin, côté ciel, beaucoup de pluie actuellement pour vous qui êtes non loin d'Oyonnax sur les autoroutes A40 et A404. Les chaussées sont complètement détrempées. Il faut bien entendu adapter votre conduite. Voyons tout de suite quels sont les titres de l'actualité. Ils sont présentés depuis la rédaction de France Info.
2: France Info à la une, Philippine Thibaudot. 78 départements seront en vigilance orange canicule demain.
3: Quasiment toute la France concernée, à l'exception de quelques départements du nord, nord-est, du sud-ouest, ainsi que la Haute-Loire et la Lozère. La chaleur donc s'accentue, le pic attendu ce jeudi. C'est après-demain d'ailleurs que le ministre de l'Intérieur reçoit les syndicats de pompiers. Il prévoit une grève ce jour-là pour demander plus de moyens, qui sont surmobilisés en ce moment du fait des incendies. À Gravelines, 3 réacteurs de la centrale nucléaire à l'arrêt, en cause un afflux de méduses dans les stations de pompage d'eau servant au refroidissement de ces réacteurs. La centrale avait connu le même problème il y a un an. En Égypte, 18 personnes sont mortes, dont une majorité d'adolescents. Elles ont été tuées dans un accident entre deux pick-up qui transportaient des ouvriers agricoles dans le nord du pays. Et puis une première au Moyen-Orient, le Liban vote l'abolition de la peine de mort. Le pays n'avait plus procédé à des exécutions depuis 22 ans.
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1: Dans quelques instants, nous évoquerons ce que vous risquez si vous jetez votre mégot par la fenêtre de votre véhicule. Ce sera après Teddy Swims.

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1: Et priorité à la sécurité du patrouilleur qui ne va pas tarder à se rendre sur la voie la plus à gauche de l'A42 direction Lyon. Pour ramasser des obstacles, kilomètre 9, c'est un tout petit peu après la sortie numéro 5 de Saint-Maurice-de-Bé.

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3: Avec toujours pas mal de débris sur plusieurs kilomètres sur la 36 direction Beaune et Paris à partir du kilomètre 38. C'est dans le secteur de Belfort après la sortie numéro 11 pour Del de Léman et Héricourt. Il y a pas mal d'obstacles sur la chaussée. Des obstacles également sur la 6 direction Lyon. C'est sur la voie de droite au kilomètre 341 après la sortie 26 de Châlons-Sud. Et enfin, obstacle kilomètre 41 de la 5 en direction de la capitale. C'est après la bifurcation avec l'autoroute A19. Il est interdit de jeter son mégot de cigarette, une canette ou encore une bouteille en verre hors de votre véhicule. En plus de polluer, vous pouvez déclencher un incendie et vous risquez gros aux yeux de la loi. Le point avec Adeline Després.
4: En Gironde, les incendies du bassin de l'Arcachon ont obligé à sévir plus durement. Le procureur de la République de Bordeaux ne mégote plus avec la cigarette. L'auteur d'un jet constaté dans la nature est automatiquement placé en garde à vue et doit répondre d'une infraction punie d'un an de prison et de 15 000 euros d'amende. Le véhicule de l'auteur peut également être saisi. Que dit la loi ? Ailleurs en France, vous vous exposez à une amende qui peut grimper jusqu'à 750 euros s'il y a comparution devant le tribunal. En cas d'incendie provoqué involontairement, vous encourez une peine jusqu'à 10 ans d'emprisonnement, assortie d'une amende plafonnée à 150 000 euros. En cas d'acte délibéré, ce sera une peine de 10 ans de prison minimum, pouvant aller jusqu'à la perpétuité et toujours une amende de 150 000 euros. Alors écrasez vos cigarettes dans un cendrier, jetez vos canettes et bouteilles dans les poubelles prévues à cet effet, car elles risquent de provoquer un incendie. 9 feux sur 10 sont d'origine humaine.
3: Dans les prochaines minutes sur Autoroute Info, les prévisions de trafic pour le week-end à venir, également Green Day ou encore Sheryl Crow. Mais tout de suite, c'est un classique de U2 qui vous accompagne sur la route des vacances.

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1: Et à 17h15, il y a beaucoup d'obstacles sur votre route. Tout d'abord, sur la 5 direction Paris, kilomètre 41. C'est après la bifurcation avec la 19. Obstacle aussi sur la 36. En direction de Paris, tout d'abord au kilomètre 39. C'est après la sortie 11 de Del de Léman-Héricourt. Et dans l'autre sens de circulation, au kilomètre 35. C'est toujours dans le territoire de Belfort. Cette fois-ci, c'est après la sortie 12A. Pour Bavilliers, enfin, obstacles qui ont été ramassés à l'instant même. C'est une bonne nouvelle sur la 6 direction Lyon dans le secteur de Chalon-sur-Saône. À noter également des interventions en cours pour évacuer des véhicules sur bande d'arrêt d'urgence. Respectez donc bien le corridor de sécurité. C'est le cas par exemple sur l'autoroute A31 direction Beaune et Lyon. Un fourgon est en ce moment même en cours de dépannage. Le patrouilleur est présent en protection. Et dans le secteur d'Oyonnax, dans le département de l'Ain, beaucoup de pluie et des chaussées détrempées. Pour vous qui êtes sur la 40 et la 404, il va donc falloir adapter votre allure. Pensez également à bien allumer vos feux de croisement.
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1: Dans quelques instants, retour de l'information trafic sur Autoroute Info. Il y aura également les prévisions de circulation pour le week-end à venir. Ce sera après Tame Impala et Jenny.

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1: On n'en a pas parlé tout à l'heure, mais la voie de droite est neutralisée sur l'A6 en direction de Lyon au kilomètre 37. Un poids lourd est en cours de dépannage. C'est après la sortie 12 de Saint-Fargeau. Il n'y a donc plus que 2 voies pour rouler au lieu de 3 en temps normal. Adaptez bien votre conduite. La journée du samedi 15 août s'annonce la plus perturbée sur la route des vacances pour cette fin de semaine. On fait le point sur les prévisions de trafic avec Géraldine Mia.
2: Pour ce nouveau chassé-croisé des vacanciers, dès vendredi, perturbation vraisemblable sur l'A6 dans le Val-d'Ossonne en direction de Paris. Circulation très chargée dans les deux sens et particulièrement dans celui des retours entre Clermont-Ferrand et Bourges sur l'autoroute A71. Bouchons également à prévoir ce jour-là en Haute-Savoie pour aller en Italie et accéder au tunnel du Mont-Blanc. Sinon, ce samedi 15 août, sauf incident notable entre Paris et Lyon sur l'A6, ça devrait bien se passer, que ce soit en direction de la Méditerranée ou de la capitale. En revanche, toujours un bouchon attendu pour rejoindre l'Italie par le tunnel du Mont-Blanc ce samedi, dès le milieu de matinée. Dimanche 16 août, dans le sens des retours entre Lyon et Paris sur l'A6, embouteillage en perspective, en particulier au nord de Lyon à la barrière de péage de Villefranche-Climat, ainsi que dans le secteur de Beaune. La traversée du Puy-de-Dôme sur l'A71 se fera péniblement dans les deux sens, et puis pour atteindre le tunnel du Mont-Blanc sur la Nationale 205. Encore une fois, beaucoup d'attentes à prévoir avant de franchir le péage français de l'ouvrage.
1: On reviendra à 17h30 sur Autoroute Info pour un nouveau point trafic. On reparlera des obstacles que vous rencontrez sur votre trajet. Il y aura également notre rubrique En route avec nos enfants. Ce sera après Green Day ou encore Sheryl Crow. 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
1: Avec des obstacles sur l'A311 en direction de Dijon, kilomètre 28. C'est entre la bifurcation avec l'A31 et la barrière de péage de Dijon-Sud.

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1: Avec des obstacles à deux endroits différents sur l'A6 direction Paris. Tout d'abord au kilomètre 324, c'est après la sortie 25.1 de Châlons-Nord. Et obstacle également au 256 de l'A6 direction Paris. Cette fois-ci, c'est après la bifurcation avec l'autoroute A38.

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1: Il est 17h30, merci d'écouter Autoroute Info et on commence ce flash trafic avec beaucoup d'obstacles sur les voies. Ça vous concerne sur la 6 direction Paris au kilomètre 324, des morceaux de pneus après la sortie 25.1 de Châlons-Nord et un peu plus loin au kilomètre 257 après la bifurcation avec la 38. Là aussi il y a pas mal de débris sur la chaussée. On reste en Côte d'Or avec des obstacles entre la jonction avec la 31 et la barrière de péage de Dijon Sud, pour vous qui êtes sur la 311, kilomètre 29 en direction de Dijon. Et enfin, obstacle sur la 5 en direction de Paris, kilomètre 41, c'est après la bifurcation avec l'autoroute A19. Également des voies de droite qui sont neutralisées pour intervenir sur des poids lourds en difficulté. C'est le cas sur la 36, direction Mulhouse et l'Allemagne, au kilomètre 35. Un petit peu après la sortie 12A pour Bavilliers d'Anjoutin, dans le territoire de Belfort. Et même cas de figure, au kilomètre 37 de la 6, direction Lyon. Cette fois-ci, c'est après la sortie 12 pour Saint-Fargeau. Il n'y a plus que deux voies pour rouler au lieu de trois en temps normal. Côté ciel, pas mal de pluie encore et des chaussées complètement détrempées sur la 40 et la 404 pour vous qui êtes du côté d'Oyonnax dans le département de l'Ain. Il faut bien entendu réduire votre vitesse, c'est pas plus de 110 km/h sur autoroute lorsqu'il pleut. Il est l'heure à présent de prendre connaissance des titres de l'actualité. Ils sont présentés depuis la rédaction de France Info.
2: Des méduses par milliers perturbent le système de filtration d'eau de la centrale nucléaire de Gravelines. L'incident s'était déjà produit l'an dernier. 3 des 6 réacteurs ont dû être mis à l'arrêt à l'origine de cette invasion. Le réchauffement climatique, EDF assure que cette situation n'entraîne aucune conséquence sur la sûreté des installations, alors que le parc de réacteurs nucléaires d'EDF a atteint son record d'indisponibilité. C'est lié à la sécheresse et aux fortes chaleurs. Plus de 15% de puissance manquante dimanche dernier. Demain, c'est une grande majorité des départements français, 78, qui seront en vigilance orange canicule. Ils sont 43 aujourd'hui, de la Bretagne à l'Hérault. 5e vague de chaleur de l'été sur l'Hexagone. Les parois rocheuses en altitude sont fragilisées. Le maire de Saint-Gervais-les-Bains en Haute-Savoie fait fermer 2 refuges, ce qui rend impossible pour les alpinistes l'ascension du Mont-Blanc jusqu'à nouvel ordre. Un vote historique au Parlement libanais ce matin qui décide d'abolir la peine de mort. C'est le premier pays du Moyen-Orient à choisir ce chemin. Alors que dans le même temps, dans le pays voisin, la Syrie, un tribunal vient de condamner l'ancien dictateur Bachar el-Assad à la peine capitale, justement, reconnu coupable de crimes de guerre et crimes

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3: Le patrouilleur ne va pas tarder à traverser les voies de l'A6 direction Paris pour ramasser des morceaux de pneus au kilomètre 324. C'est dans le secteur de Chalon-sur-Saône, un petit peu après la sortie 25.1 de Chalon-Nord. Adaptez bien votre allure, levez le pied et décalez-vous sur les voies les plus à gauche dans cette zone. Un peu plus loin, au kilomètre 256, là aussi il y a des morceaux de pneus sur la chaussée. Cette fois-ci, c'est après la bifurcation avec l'autoroute A38. Et enfin, obstacle entre la jonction avec l'A31 et la barrière de péage de Dijon Sud, pour vous qui êtes au kilomètre 29 de la 311 direction Dijon. En route avec nos enfants à présent, Jean-François Giraud est allé à leur rencontre et leur a demandé quel genre de voiture ils voudraient posséder lorsqu'ils seront grands.
4: Difficile de savoir à quoi ressembleront les véhicules dans lesquels nous circulerons d'ici 20 ans. Mais nos enfants, eux, ont une vision très claire de leur voiture idéale.
5: Une Ferrari ou une Porsche ?
6: Un truc pas cher, quoi, c'est ça ?
7: Si, quand même, une Tesla qui est rouge sur l'eau, violette.
6: Si tu devais imaginer une voiture du futur, à quoi elle ressemblerait ?
5: Ce serait une Twingo volante.
6: Une Twingo volante ?
5: Oui.
6: Quoi une Twingo ?
5: Parce que c'est beau.
6: Est-ce que t'as déjà essayé d'imaginer la voiture que toi t'aimerais avoir, à quoi elle ressemble ?
8: La voiture comme ma maman.
6: C'est-à-dire ?
8: J'aurais les mêmes musiques.
6: Et qu'est-ce qu'il faudrait qu'il y ait dans la voiture que t'aimerais avoir dans la voiture pour que ce soit mieux et tout ça ?
8: Ma cousine.
6: Ah voilà. Il y a ta cousine. Bah ouais, pour jouer à touche-touche-loup.
8: Oui.
6: C'est ça ?
8: Oui.
6: Évidemment. Bah oui.
4: Pas forcément de cousine intégrée, mais selon les spécialistes, la voiture du futur sera

0: vraisemblablement électrique ou solaire, autonome et hyper connecté.
1: Dans les prochaines minutes, on parlera des fermetures nocturnes à prévoir pour cause de chantier. Ce sera après Simple Minds tout de suite. Bonne route.

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1: Et à la sécurité du patrouilleur qui se trouve sur la bande d'arrêt d'urgence de la 31 direction Bonnet-Lyon pour ramasser de nombreux morceaux de pneus. Kilomètre 72, c'est après la sortie 6 pour Gré. Même s'il n'y a pas de gêne, ce patrouilleur se trouve très proche de la voie de droite.

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1: L'information trafic, ce sont ces obstacles sur les voies de l'A31 direction Lyon au kilomètre 72. C'est après la sortie 6 Pourgré, à l'approche de la sortie numéro 5 de Tilchâtel. Et toujours en Côte d'Or, des morceaux de pneus présents entre la jonction avec l'A31 et la barrière de péage de Dijon Sud. Pour vous qui êtes sur l'A311 direction Dijon au kilomètre 29, un patrouilleur est en route pour les ramasser. À noter également une voie de droite neutralisée dans le territoire de Belfort pour permettre le dépannage d'un poids lourd sur l'A36 direction Mulhouse, kilomètre 35. C'est après la sortie 12A de Bavilliers. Et même cas de figure sur l'A6 direction Lyon. La voie de droite est neutralisée. Le dépanneur est en pleine intervention sur un poids lourd au kilomètre 37 de l'A6 direction Lyon. C'est après la sortie 12 de Saint-Fargeau. Il n'y a donc plus que deux voies pour rouler au lieu de trois en temps normal. Dans le département de l'Ain, ça se passe un petit peu mieux au niveau de la météo. Il pleut un petit peu moins, mais les chaussées sont complètement détrempées dans le secteur d'Oyonnax sur l'A40 et l'A404. Il faut donc lever le pied et n'hésitez pas non plus à augmenter les intervalles de sécurité avec les véhicules qui sont devant vous pour ne pas être gêné par les projections d'eau qui dégagent. Cette nuit en région lyonnaise, pour cause de travaux, l'A432, l'autoroute qui longe l'aéroport de Lyon-Saint-Exupéry, sera fermée en direction de Grenoble et de Marseille. Fermeture à partir de 21h jusqu'à 6h demain matin. Et ça sera fermé entre la jonction avec l'A46 et la bifurcation avec l'autoroute A42. Enfin, fermeture également en Île-de-France de la jonction entre l'A5B et la Nationale 104 en direction d'Évry et de Paris. Fermeture cette fois-ci jusqu'au 28 août prochain.
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1: On sera de retour dans les toutes prochaines minutes pour un nouveau point trafic. Ce sera après Naïka tout de suite pour vous accompagner.

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8: Je vous parlais il y a quelques minutes d'un poids lourd en panne sur la bande d'arrêt d'urgence de la 31 direction Nancy au kilomètre 21. Et bien dans cette même zone, il y a également des morceaux de pneus à première vue sur la bande d'arrêt d'urgence et peut-être un petit peu sur la voie de droite, kilomètre 21. C'est dans le secteur de Dijon, un petit peu après la sortie numéro 1 pour Nuit Saint-Georges. Un patrouilleur se rend sur place pour sécuriser la zone.

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1: Il est 18h, excellente route en compagnie d'Autoroute Info.
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1: Et on commence avec une toute nouvelle information sur l'A39 direction Dijon au kilomètre 131. Une voiture et sa remorque sont arrêtées sur la bande d'arrêt d'urgence. C'est dans le secteur de Bourg-en-Bresse. Après la bifurcation avec l'A40, il faut respecter le corridor de sécurité. En Côte d'Or, sur l'A31 direction Nancy, il y a des morceaux de pneus sur la chaussée, kilomètre 21. C'est dans le secteur de Dijon après la sortie de Nuit-Saint-Georges. Et dans cette même zone, le poids lourd qui a éclaté son pneumatique est arrêté à proximité de la chaussée. Dans le territoire de Belfort, une intervention se poursuit au niveau d'un poids lourd en panne. La voie de droite est neutralisée. Pas mal de monde en pleine intervention. C'est sur l'A36 direction Mulhouse. Au kilomètre 35, après la sortie 12A de Bavilliers. Et même cas de figure dans l'Essonne, sur la 6 direction Lyon. Là aussi, la voie de droite est neutralisée. Du monde qui intervient sur un poids lourd en difficulté au kilomètre 37. C'est après la sortie numéro 12 de Saint-Fargeau. Il n'y a plus que deux voies pour rouler au lieu de trois en temps normal. Voyons tout de suite quels sont les titres de l'actualité nationale et internationale. Ils sont présentés depuis la rédaction de France Info.
2: Paris salue l'abolition de la peine de mort au Liban.
3: Un vote historique et courageux, dit le Quai d'Orsay. Le Liban a voté l'abolition de la peine de mort, mais le pays n'avait plus procédé à des exécutions depuis 22 ans. Le ministère des Affaires étrangères qui dit suivre la situation, ces Français détenus en Thaïlande pour trafic de drogue. Au moins 11 jeunes ont été interpellés depuis le durcissement en juin de la législation thaïlandaise pour lutter contre ces trafics. Le suspect ayant agressé 3 policiers cette nuit à Toulouse, hospitalisé en psychiatrie. Son état était incompatible avec la garde à vue. 2 policiers ont été blessés en attaque au couteau alors qu'ils étaient en patrouille. Une enquête pour tentative de meurtre sur personne dépositaire de l'autorité publique est ouverte. Un incendie en cours dans une entreprise logistique dans le Val d'Oise, près de l'aéroport de Roissy. 110 pompiers mobilisés. L'origine du feu n'est pas encore connue. Et puis la canicule gagne la quasi-totalité du pays. Météo France place demain 78 départements. Vigilance orange contre 43 aujourd'hui.
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1: Dans quelques minutes, on parlera de l'éclipse solaire qui sera visible chez nous demain et qui pourrait avoir des conséquences sur la sécurité routière. Ce sera après la chanteuse niçoise Oria.

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2: Sur l'autoroute A31, des morceaux de pneus se trouvent toujours sur les voies de circulation en direction de Nancy. Au kilomètre 21, c'est dans le secteur de Dijon, un petit peu après la sortie numéro 1 pour Nuit-Saint-Georges. Un patrouilleur est en route pour ramasser ces débris de pneus. Et également pas mal d'interventions en cours sur des bandes d'arrêt d'urgence. Même s'il n'y a pas de gêne, il faut bien évidemment respecter des corridors de sécurité. Par exemple sur la 39, direction Dijon, lorsque vous êtes dans le secteur de Bourg-en-Bresse, au kilomètre 131. Décalez-vous bien autant que possible sur la gauche de la chaussée. Demain, une éclipse solaire sera visible en France, un phénomène rare qui entraîne une augmentation du risque d'accident. Voici les explications d'Ilyes Jamlaoui.
3: Et avec un chiffre pour commencer, près de 31% de risque d'accident mortel en plus sur la route, c'est ce qu'a montré une étude américaine réalisée il y a quelques années autour d'une éclipse solaire totale. Les chercheurs ont observé cette hausse dans les 36 heures qui entourent le phénomène. Un appel à la prudence donc, alors que c'est en début de soirée que cette éclipse sera visible presque partout en France. Le danger ne vient pas uniquement de l'éclipse elle-même, mais aussi des déplacements supplémentaires qu'elle peut provoquer. En pleine période de vacances d'été, les routes sont beaucoup plus empruntées que d'habitude, et des automobilistes pourraient aussi se rendre vers les mêmes lieux pour observer le même phénomène avant de reprendre la route au même moment. Fatigue, baisse de vigilance et distraction peuvent alors favoriser les accidents. Et pour profiter du spectacle en toute sécurité, pensez à vous équiper de lunettes spécifiquement conçues pour cela. Elles sont indispensables pour éviter de graves lésions de la rétine. Si vous devez prendre le volant, évitez de repartir juste après le phénomène et restez pleinement attentif à la circulation. Car face à un phénomène certes exceptionnel, les beaux réflexes au volant, eux, ne doivent jamais changer.
2: Dans quelques instants, le vrai faux d'Autoroute Info. Avant cela, un classique de Phil Collins pour vous accompagner en cette toute fin d'après-midi.

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1: Avec un accident signalé au kilomètre 137 de la 39 direction Dijon, c'est dans le secteur de Bourg-en-Bresse après la bifurcation avec l'autoroute A40. Pour le moment, je ne sais pas encore combien de véhicules sont impliqués, ni s'il y a de la gêne ou non à la circulation.

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1: À 18h15, beaucoup d'interventions sur des bandes d'arrêt d'urgence. C'est le cas sur l'A39, mais également sur l'autoroute A6 ou encore sur l'A31. Il faut bien respecter des corridors de sécurité à chaque fois quand vous voyez des véhicules en panne et du personnel en pleine intervention. Il y a également une intervention qui se poursuit avec la voie de droite qui est toujours neutralisée au kilomètre 37 de l'A6 direction Lyon. Ça prend un petit peu de temps, c'est un poids lourd qui est en cours de dépannage. Kilomètre 37, c'est après la sortie 12 pour Saint-Fargeau. Plus que deux voies pour rouler au lieu de trois en temps normal. Pensez à bien anticiper.
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1: Faut-il désactiver le régulateur de son véhicule lorsque l'on traverse une zone de travaux? Réponse à suivre dans le vrai faux d'Autoroute Info. Ce sera dans les prochaines minutes après This Is en compagnie de Théodora.

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1: Sur la 39 en direction de Dijon, un accident s'est produit. Deux voitures sont immobilisées sur la bande d'arrêt d'urgence au kilomètre 137. C'est dans le secteur de Bourg-en-Bresse et un petit peu plus loin, à kilomètre 131. Cette fois-ci, c'est une voiture et sa remorque qui sont arrêtées sur cette même bande d'arrêt d'urgence au kilomètre 131. Donc, on attend à l'arrivée du dépanneur. Paulin Caillard et Géraldine Mia répondent à présent aux questions que vous vous posez peut-être sur les travaux entrepris sur les autoroutes.
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2: Vrai ou faux, il faut désactiver le régulateur de son véhicule quand on traverse une zone balisée en raison de travaux.
3: C'est vrai, même si ce système d'aide à la conduite permet de garder une vitesse constante sans avoir à appuyer sur l'accélérateur, il ne faut pas l'utiliser pour passer une zone de chantier. À la longue, il peut entraîner une perte de vigilance en raison d'une conduite trop monotone. Et pour traverser un secteur en travaux, il faut vraiment garder tous ses sens en éveil.
2: C'est une question de sécurité alors ?
3: C'est ça, le conducteur doit avoir le contrôle de son véhicule dans ces secteurs plus sensibles où les chaussées peuvent être réduites et où des agents autoroutiers et autres ouvriers se trouvent proches de la voie circulée. Donc, on désactive son régulateur.
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1: Dans les prochaines minutes sur Autoroute Info, on ira du côté du château de Germolles, dans le département de la Saône-et-Loire, dans notre playlist Shakira, Niels Barclay ou encore Les Innocents sur la route des vacances.

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1: Et à 18h30, beaucoup de poids lourds et de voitures en panne, en bordure des voies, des axes sur lesquels vous nous recevez. C'est le cas par exemple sur l'A6 en direction de Lyon au kilomètre 37-73 ou encore 247. Il faut bien respecter le corridor de sécurité à chaque fois en vous décalant autant que possible sur la voie la plus à gauche, là où les voies les plus à gauche. Et sur l'A39 en direction de Dijon, cette fois-ci ce sont des voitures accidentées qui se trouvent sur la bande d'arrêt d'urgence. On attend l'arrivée des gendarmes et des pompiers au kilomètre 137. C'est dans le secteur de Bourg-en-Bresse, A39 direction Dijon, après la bifurcation avec l'autoroute A40. Le patrouilleur est déjà présent en protection. Tout de suite, on voit quels sont les titres de l'actualité. Ils sont présentés depuis la rédaction de France Info.
2: Et à 18h22, le fil info Anne Pinkson-Dussel, une bonne nouvelle sur le front des incendies. Le feu du Gros Bessillon dans le Var est maîtrisé, dit la préfecture ce soir, mais il n'est pas encore éteint. C'est quand même une étape de plus dans la lutte contre cet incendie qui a parcouru plus de 6300 hectares. Une dizaine de jeunes Français ont été interpellés en Thaïlande depuis le début de l'été. Ils disent avoir répondu à des annonces sur les réseaux sociaux. Un voyage gratuit, en échange ils doivent ramener une valise, soi-disant remplie de téléphone. En fait, ils ont été interpellés avec du cannabis, il risque jusqu'à 10 ans de prison en Thaïlande. La canicule qui s'étend encore un peu plus demain, avec 78 départements qui seront en vigilance orange, et ce sera a priori encore pire après-demain, prévoit Météo France. Et puis dans quelques minutes, on va suivre les Français dans le bassin olympique de Saint-Denis pour les championnats d'Europe de natation. Maxime Grousset sur la finale du 50 mètres, avant lui Pauline Mailleux sur la finale du 200 mètres d'eau, et après lui, Beryl Gastaldello et Marie Wattel sur la finale du 100 mètres nage libre.
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1: Et le voyage, il se poursuit en compagnie de Shakira et de Burna Boy qui ont signé l'hymne de la dernière Coupe du Monde de football.

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6: Sur l'autoroute A31, direction Beaune et Lyon, il y a une voiture en panne sur la bande d'arrêt d'urgence, kilomètre 28. C'est au niveau de la bifurcation avec l'A311 dans le secteur de Dijon. Et dans la même zone, cette fois-ci A31, direction Nancy, kilomètre 21. C'est un poids lourd qui est en attente de dépannage, là aussi sur la bande d'arrêt d'urgence, après la sortie 1 de Nuit-Saint-Georges. Respectez bien le corridor de sécurité dans ces deux cas, en vous décalant autant que possible sur la gauche de la chaussée. Direction la Saône-et-Loire, à présent, Emma Logerette s'est rendue au château de Germol, tout près de Mâcon et de l'autoroute A6, un site où se côtoient nature et patrimoine.
7: Aujourd'hui, c'est Mathieu Pinette, propriétaire du château, qui nous en fait la visite.
8: Sa grande époque, c'est le 14e siècle. Vous savez que la Bourgogne, c'est un duché au Moyen-Âge. Hein. Et il se trouve que ce château a été, depuis la fin du 14e jusqu'à la fin du 15e siècle, une des résidences des ducs de Bourgogne. C'est d'ailleurs aujourd'hui la mieux conservée des résidences des ducs de Bourgogne. Ce château est en fait un cadeau du duc de Bourgogne, Philippe le Hardi, à son épouse Marguerite de Flandre. Et c'est elle, Marguerite de Flandre, qui a complètement rénové ce lieu pour en faire, en cette fin du 14e siècle, un lieu à la fois moderne et bucolique.
7: Quelle expérience vous souhaitez transmettre aux visiteurs qui visitent le château de Germol pour la première fois?
8: Si les visiteurs veulent avoir une idée de ce que c'est que la Bourgogne à la fin du Moyen-Âge, il faut absolument venir ici. On essaie de montrer cette espèce de gourmandise qu'il y a à découvrir des choses. Ce plaisir du patrimoine qui est, on ne voit pas du tout un plaisir morbide et suranné, mais un plaisir bien vivant, très actif et dynamique.
7: Le château de Germol se situe en Saône-et-Loire, à une dizaine de kilomètres de la ville de Chalon-sur-Saône.
6: L'information trafic reviendra à 18h45 sur Autoroute Info. Avant cela, sur la route des vacances, Charles Doré ou encore Coldplay.

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1: Et à 18h45, pas vraiment d'évolution ces dernières minutes, avec toujours beaucoup de poids lourds ou de voitures arrêtées sur des bandes d'arrêt d'urgence. C'est le cas par exemple sur l'A39 direction Dijon au kilomètre 131. Une voiture et sa remorque sont immobilisées en bordure de chaussée après la bifurcation avec l'A40 dans le secteur de Bourg-en-Bresse. Et également poids lourd en panne au kilomètre 364 de l'A6 direction Lyon. C'est au niveau de l'aire de repos des Farges après la sortie 27 de Tournu. À chaque fois, il faut, je vous le rappelle, bien respecter le corridor de sécurité. Dans l'Est, en Franche-Comté, pour cause de travaux, le diffuseur 4 de Besançon, la bretelle d'entrée et la bretelle de sortie sont fermés jusqu'au jeudi 13 août 21h. Il y a des travaux sur un pont. Fermeture également jusqu'au 28 août prochain de la bretelle de jonction entre l'A5B et la Nationale 104 en direction d'Evry et de Paris. Et enfin, cette nuit en région lyonnaise, l'autoroute A432, celle qui longe l'aéroport de Lyon-Saint-Exupéry, sera fermée à partir de 21h jusqu'à 6h demain matin en direction de Grenoble et de Marseille, entre la jonction avec l'A46 et la bifurcation avec l'autoroute A42.
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1: On viendra dans les toutes prochaines minutes sur Autoroute Info. Avant cela, on repart avec un artiste découvert dans la Star Academy, Julien Lib.

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10: Priorité à votre sécurité sur Autoroute Info avec un piéton aperçu dans le secteur de Bourg-en-Bresse au kilomètre 178. Vous êtes concerné dans les deux sens de circulation entre la sortie 4 de Vona et la sortie numéro 5 pour Bourg-Nord. Ce piéton a déjà traversé la chaussée à plusieurs reprises. Également du côté de l'A39 en direction de Dijon, une voie de droite qui est neutralisée. Une zone d'accident s'est produite, une zone d'accident est en place plutôt au kilomètre 137. C'est après la bifurcation avec l'A40. Deux voitures sont arrêtées sur la bande d'arrêt d'urgence, mais pour permettre l'intervention des pompiers, des gendarmes et du dépanneur, la voie de droite a été neutralisée. Il n'y a donc que la gauche de la chaussée pour rouler dans ce secteur. On sera de retour à 19h pour un tout nouveau point trafic sur Autoroute Info. Avant cela, Miles Smith ou encore un classique de George Michael.

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1: Il est 19h, bonne route à toutes et à tous.
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1: Et on commence avec un piéton signalé du côté de Bourg-en-Bresse. Il a été vu au kilomètre 178. Vous êtes concerné dans les deux sens de circulation entre la sortie 4 de Vona et la sortie numéro 5 de Bourg-Nord. Dans cette même zone, aux environs du kilomètre 175 en direction de Genève et de Chamonix, une voiture est arrêtée sur la bande d'arrêt d'urgence. C'est après la sortie 5 Bourg-en-Bresse, Viria. Toujours dans l'Ain, mais cette fois-ci sur la 39, direction Dijon, la voie de droite est neutralisée au kilomètre 137. Les pompiers sont en pleine intervention. Il y a des blessés au niveau d'une zone d'accident après la bifurcation avec l'autoroute A40. Et un tout petit peu plus loin, kilomètre 131, cette fois-ci c'est une voiture et sa caravane qui sont arrêtées sur la bande d'arrêt d'urgence. C'est toujours après la bifurcation avec l'autoroute A40 et il faut bien entendu respecter le corridor de sécurité. L'information trafic reviendra dans quelques instants. Avant cela, on prend connaissance, bien entendu, des titres de l'actualité.
2: De nouvelles médailles pour la France à l'Euro de natation.
3: Deux de plus avec la médaille d'argent pour Maxime Grousset en finale du 50 mètres papillon, battu pour deux petits centièmes par le Russe Egor Kornev. Du bronze pour Pauline Mailleux après le 200 mètres d'eau. Cet Euro de natation, vous le suivez sur France Info et depuis le Centre Aquatique Olympique de Saint-Denis. Cette amélioration dans le Var face à l'incendie du groupe Bessillon. Le feu de forêt est désormais maîtrisé, mais n'est pas encore éteint. Il a parcouru plus de 6300 hectares. C'est la préfecture qui l'annonce. Alors que les flammes ne progressaient plus depuis 4 jours, 370 pompiers restent mobilisés. Et puis c'est une conséquence directe de la sécheresse, même en montagne. Le maire de Saint-Gervais en Haute-Savoie ferme deux refuges du Mont-Blanc, fermés à cause des chutes de pierres, celle des Têtes Rousses et le refuge du Goûter. L'élu en appelle aussi à la responsabilité des alpinistes pour renoncer en ce moment à leur projet d'ascension.
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1: Dans les prochaines minutes sur Autoroute Info, Bruno Mars, Yazoo, encore Adèle Castillon. Mais avant cela, c'est un trio originaire de Los Angeles, Temper City.

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4: Un piéton est toujours signalé du côté de Bourg-en-Bresse au kilomètre 178. Ça vous concerne dans les deux sens de circulation car il a déjà traversé la chaussée aux environs de la sortie numéro 5 de Bourg-en-Bresse-Viria. Et je vous rappelle également que Météo France place aujourd'hui 43 départements en vigilance orange pour la canicule. Il fait toujours très chaud sur votre trajet, notamment du côté de la Bourgogne-Franche-Comté ou encore de l'Auvergne-Rhône-Alpes. Il faut donc penser à bien faire la pause régulièrement, à bien vous hydrater et à faire attention aux personnes les plus fragiles. On sera de retour à 19h15. Avant cela, la SketchUp ou encore Damiano David, c'est le chanteur du groupe italien Maneskin.

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1: Avec des obstacles sur la voie la plus à gauche de la 6, en direction de Paris, kilomètre 42, c'est après la barrière de péage de Fleury.

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1: Priorité à votre sécurité sur Autoroute Info avec des obstacles sur les voies de l'Assise, direction Lyon, kilomètre 35. C'est après la sortie numéro 12 de Saint-Fargeau et dans l'autre sens de circulation, kilomètre 42. Cette fois-ci, c'est sur la voie la plus à gauche qu'il y a des obstacles en direction de Paris, après la barrière de péage de Fleury-en-Bière. Dans le secteur de Bourg-en-Bresse, un piéton est toujours signalé en bordure de la 40. Il a déjà traversé la chaussée au kilomètre 178. Vous êtes concerné dans les deux sens de circulation au niveau de la sortie numéro 5 de Bourg-en-Bresse, Viria, non loin de là, à 40, direction Genève et Chamonix, kilomètre 175. Une voiture est arrêtée sur la bande d'arrêt d'urgence. C'est après cette sortie 5 de Viria. Et toujours dans l'Ain, mais cette fois-ci sur l'A39 en direction de Dijon, la voie de droite est neutralisée. Deux voitures et des blessés sont en attente d'évacuation au kilomètre 137. C'est après la bifurcation avec l'autoroute A40. Il n'y a donc plus qu'une seule voie pour rouler au lieu de deux en temps normal.
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1: L'information trafic reviendra dans quelques instants. On vous dira également d'où viennent les jurons que nous avons déjà tous prononcés au volant et à quoi servent-ils. Ce sera après Adèle Castillon.

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1: Avec des obstacles assez volumineux sur l'A6 direction Lyon, kilomètre 35, c'est après la sortie numéro 12 pour Saint-Fargeau. Il y aurait un sommier, un matelas sur la chaussée. Dans l'autre sens de circulation, obstacle également, A6 direction Paris, kilomètre 42, c'est après la barrière de péage de Fleury-en-Bière. Et dans le département de l'Yonne, on l'apprend à l'instant même, un véhicule en panne dans la bretelle d'entrée numéro 18 de Villeneuve-sur-Yonne, Charny-Château-Renard. Ça vous concerne lorsque vous souhaitez rejoindre l'autoroute A6 en direction de Lyon. Pour certains d'entre vous, les trajets en voiture peuvent être source de stress, en particulier lorsqu'il y a des bouchons, des situations propices à la formulation de quelques jurons. D'où viennent-ils et à quoi servent-ils? Antoine Oppart est allé à la rencontre d'une spécialiste de la question.
2: Mais c'est pas vrai, il avance pas. Hein. Il bloque tout le monde, là. Bon, vas-y, double-le.
3: Je ne peux pas.
2: Double-le. Mais dépasse-le sur la gauche, là.
4: Les insultes, elles sont communes à tous les peuples, à toutes les époques, toutes les cultures, tout le temps, tout le temps.
5: Dominique Lagorgette est professeur en sciences du langage à l'Université Savoie-Mont-Blanc à Chambéry.
4: C'est un acte de langage très important parce que ça régule le conflit social avant d'en arriver au coup. Bon, parfois, c'est ça qui déclenche le coup, me direz-vous, vous avez raison.
5: Les jurons seraient apparus en même temps que le blasphème, donc dès l'émergence des religions. Et les proférer ferait du bien à celui qui les prononce.
4: Il y a eu une étude il n'y a pas très longtemps, une étude de neurologues qui montre qu'en fait, quand on est très énervé, par exemple, on va lâcher des jurons et ça va calmer. Et réellement, ça libère des antalgiques.
3: C'est pas vrai qu'il est lent, celui-là, merde !
2: Ça va, calme-toi, le loup !
3: Oh, tu roules ou t'as besoin de la vite, là ?
2: Tu vois pas qu'il a calé ?
3: Eh bien, il a cassé chez lui, merde ! Quand on sait pas faire, on fait pas ! Alors, tu mets les gaz !
4: Le juron, en fait, il va être là pour exprimer une frustration. Donc, à partir de là, plus vous allez être énervé dans votre voiture, vous êtes, mettons, bloqué, je sais pas, il y a une queue monstrueuse au péage, vous êtes bloqué depuis très longtemps, vous en voulez à la terre entière, en particulier à vos contemporains qui sont devant vous et qui n'avancent pas. Classique. Bon, vous n'allez pas descendre, a priori, de la voiture pour aller taper à leur fenêtre et leur parler de leur mère. Vous allez plutôt vous défouler comme s'ils étaient là. Vous allez jouer la scène de l'agression, et là vous êtes d'autant plus tranquille que généralement ils ne vous entendent pas. Vous faites sortir toute la tension qui était en vous sur l'autre, qui n'entendra jamais, donc c'est tout bénef, et en même temps, ça défoule, ça fait sortir la pression. C'est vraiment une soupape de sécurité.
5: L'insulte et le conflit verbal permet peut-être d'éviter d'en arriver aux mains.
4: Si ça va pas aux mains, en tout cas, ça sert à ça, oui.
5: Attention toutefois, nous ne faisons pas ici l'apologie de l'insulte. Proférer des jurons peut être dangereux. Vous ne savez pas forcément quel comportement peut adopter la personne en face de vous.

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1: Avec des obstacles en ce début de soirée sur votre route, sur l'A6 direction Lyon, kilomètre 35, c'est après la sortie 12 de Saint-Fargeau. Et dans l'autre sens, en direction de Paris, là aussi, il y a des obstacles, kilomètre 42. À première vue, c'est sur la voie de gauche, après la barrière de péage de Fleury-en-Bière. À chaque fois, un patrouilleur a été prévenu et va se rendre sur les lieux dès que possible pour ramasser ces différents débris. Du côté de l'A39, en direction de Dijon, la voie de droite est toujours neutralisée. Il y a une zone d'accident, des blessés et des voitures à évacuer. Kilomètre 137, c'est dans le secteur de Bourg-en-Bresse, après la bifurcation avec l'autoroute A40. Et toujours dans le secteur de Bourg-en-Bresse, une voiture est en panne sur la bande d'arrêt d'urgence de la 40 en direction de Genève, Chamonix et de l'Italie, kilomètre 175. C'est après la sortie 5 pour Viaria. Respectez bien le corridor de sécurité. On prend à présent la direction de la rédaction de France Info pour le rappel des titres de l'actualité.
2: Avec vous, Philippine Thibaudeau. En Colombie, le bilan s'alourdit au lendemain du puissant séisme. Désormais, au moins 240 morts dans l'ouest du pays. Les Nations Unies disent être en contact avec les autorités locales pour apporter leur aide aux opérations menées par le gouvernement pour retrouver des survivants. En Allemagne, un aéroport de nouveau perturbé par le survol d'un drone inconnu, celui de Hanovre, la nuit dernière. Et ce, une semaine après la découverte d'un drone explosif à l'aéroport de Leipzig. En France, le ministre de l'Intérieur recevra après-demain les syndicats de pompiers. Il prévoit une grève ce jour-là pour demander plus de moyens, eux qui sont surmobilisés en ce moment du fait des incendies. Le feu du Gros Bessillon déclaré il y a 22 jours est maîtrisé, c'est ce qu'annonce la préfecture du Var. Maîtrisé mais pas encore fixé. Et puis les médailles des Français au championnat d'Europe de natation à Saint-Denis, près de Paris. Pauline Maillot a remporté le bronze sur le 200 mètres d'eau. Maxime Grousset lui a gagné l'argent sur le 50 mètres papillon.
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1: On viendra dans les toutes prochaines minutes sur Autoroute Info, à suivre également le quiz des vacances. Ce sera après Bruno Mars.

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1: Avec des obstacles sur la 40, direction Mâcon et Paris, kilomètre 164, c'est après la sortie 7 de Bourg-Sud.

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6: Pas mal d'obstacles sur votre route en ce début de soirée. C'est le cas du côté de Bourg-en-Bresse sur la 40 direction Paris, kilomètre 165. C'est après la sortie 7 de Bourg-Sud. Obstacle également sur la 6 direction Lyon au kilomètre 35 après la sortie 12 de Saint-Fargeau et dans l'autre sens de circulation en direction de Paris au kilomètre 42. À première vue, cette fois-ci, c'est sur la voie la plus à gauche après la barrière de péage de Fleury-en-Bière. Adaptez bien votre allure car ça peut être extrêmement dangereux en fonction du type d'obstacle si vous roulez dessus. On sera de retour à 19h45 sur Autoroute Info. Avant cela, Britney Spears ou encore Téléphone pour un classique. Bonne route.

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1: 19h45, l'information trafic, ce sont ces obstacles. Des morceaux de pneus sur les voies de l'A40 direction Paris au kilomètre 164. C'est après la sortie numéro 7 de Bourg-Sud dans cette même zone, kilomètre 177, toujours en direction de Mâcon et de Paris. Un poids lourd est en panne, il dépasse un petit peu sur la voie de droite. C'est juste après la sortie numéro 5 pour Viria. À noter également des obstacles sur l'A6 direction Lyon, kilomètre 35. C'est après la sortie numéro 12 de Saint-Fargeau et dans l'autre sens de circulation au kilomètre 42, direction Paris. Là aussi, il y a des débris sur la voie la plus à gauche. Cette fois-ci, c'est après la barrière de péage de Fleury-en-Bière. Cette nuit, pour cause de travaux, la 432, l'autoroute qui longe l'aéroport de Lyon-Saint-Exupéry, sera fermée en direction de Grenoble et de Marseille, entre la jonction avec la 46 et la bifurcation avec l'autoroute A42. Fermeture à partir de 21h jusqu'à 6h demain matin. Et il y a également une fermeture jusqu'à jeudi 21h dans l'Est, cette fois-ci du côté de Besançon. C'est diffuseur 4 d'ailleurs de Besançon qui est fermé en entrée et en sortie. Il y a des travaux sur un pont. Des déviations sont en place par les entrées et les sorties 3 et 4.1 du côté de Besançon.
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1: À suivre notre quiz des vacances, l'occasion de se défier entre parents et enfants sur des questions de culture générale. Ce sera après Sound of Legend.

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1: Bruno Solo, bonjour. Un lieu parisien a marqué votre enfance.
2: C'est la Tour Saint-Jacques. C'était le premier coin de verdure lorsque nous sortions de chez nous. On habitait dans le cœur de Paris. C'est du gothique flamboyant et ciselé. À la base, c'était une église, hein, Saint-Jacques de la Boucherie. L'église a été détruite à la Révolution. La tour est restée. Puis c'est aussi une tour qui a une très belle légende avec Blaise Pascal, un homme de foi, un philosophe, scientifique. On a dit que c'était lui qui avait installé les premiers instruments de pression atmosphérique. Ça faisait partie de la légende.
3: Avec mes émissions d'histoire sur France 5, je me suis retrouvé notamment à Chambord ou à Fontainebleau, sur des chantiers soutenus par la Fondation du patrimoine. 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Et mon père, qui était un plâtrier d'art, un staffeur, était sensible à ce genre de travaux. Et je regarde toujours ça avec un œil ému, hein, voir des femmes et des hommes travailler sur la nécessité d'entretenir cette mémoire de notre patrimoine.
1: Merci Bruno Solo.
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13: Des obstacles se trouvent toujours sur l'autoroute A6 en direction de Lyon au kilomètre 35 après la sortie 12 de Saint-Fargeau. Toujours également des obstacles dans l'autre sens sur l'A6 en direction de la capitale au kilomètre 42 après la sortie 13 pour Étampes. Et enfin, il y a des morceaux de pneus dans le secteur de Bourg-en-Bresse sur la 40 en direction de Mâcon, kilomètre 164, c'est après la sortie 7 de Bourg-Sud. On reviendra à 20h sur Autoroute Info, avant cela Thérapie Taxi ou encore les Beach Boys. Mais tout de suite, c'est le quiz des vacances avec Franck Pélissier.
14: Le principe est simple, 4 questions de culture générale. Je pose les questions, vous avez quelques secondes de réflexion pour trouver et je donne la réponse dans la foulée. Tout le monde joue dans l'habitacle, parents comme enfants, et que le meilleur gagne. Et on commence avec une question sport qui va plaire aux amateurs de foot. Attention, les parents ont sans doute l'avantage sur celle-ci. En quelle année la France a-t-elle remporté sa toute première Coupe du Monde de foot? Et c'était évidemment en 1998 au Stade de France avec une finale d'anthologie remportée 3-0 contre le Brésil. 3 buts, dont un doublé de Zidane qui fera chavirer les cœurs de millions de Français. On passe à présent à la question histoire géo. Petits ou grands, tout le monde est sur un pied d'égalité. Vous êtes prêts? Quel est le pays le plus peuplé au monde? Et petite question subsidiaire, combien compte-t-il d'habitants? C'est l'Inde et c'est plus de 1,5 milliard d'habitants qui est aujourd'hui le pays le plus peuplé du monde. Longtemps resté numéro 1, la Chine se classe désormais deuxième. La prochaine question porte sur la musique et, désolé pour les parents, mais là, il y a de fortes chances pour que les plus jeunes vous laminent sur ce thème. J'y vais. Citez-moi l'artiste qui a été le plus streamé en France en 2025. quotidien. Selon les données de la plateforme la plus utilisée, le numéro 1 des streams en France en 2025 a été... Jules. Et sur Autoroute Info, le titre le plus diffusé en 2025 a été Charlotte Cardin avec... Dernière question, et là, les parents n'ont pas le droit à l'erreur, c'est une question politique. Qui a été le dernier président de la République en France avant Emmanuel Macron ? La bonne réponse était François Hollande, président de mai 2012 à mai 2017, après avoir écarté Nicolas Sarkozy au deuxième tour.
10: Moi, président de la République, j'essaierai d'avoir de la hauteur de vue.
14: François Hollande, aussi réputé pour son fameux
15: « You can be, do what we want to do ».
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1: Il est 20h, merci d'écouter Autoroute Info.
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1: Avec, on l'apprend à l'instant même, une voiture et sa remorque arrêtée sur la bande d'arrêt d'urgence de l'autoroute A36 en direction de Beaune et de Paris. Kilomètre 135, c'est après la sortie numéro 3 pour Besançon-Planoise. Et dans ce même secteur, je vous rappelle que la bretelle de sortie et la bretelle d'entrée 4 de Besançon sont fermées. Fermeture pour cause de travaux jusqu'à jeudi prochain, 21h. Sur votre trajet, vous allez également trouver des obstacles du côté de Bourg-en-Bresse. C'est sur la 40 en direction de Paris, au kilomètre 164, après la sortie 7 de Bourg-Sud. Et un petit peu plus loin, c'est un poids lourd en panne qui dépasse sur la voie de droite, kilomètre 177. Cette fois-ci, on est juste après la sortie numéro 5 pour Viria. Enfin, un poids lourd est toujours en cours de dépannage à proximité de l'A31 en direction de Nancy. Kilomètre 21, c'est dans le secteur de Dijon. Après la sortie 1 de Nuit-Saint-Georges, il faut bien évidemment respecter le corridor de sécurité lorsque vous êtes dans ce secteur. Tout de suite, on s'intéresse aux titres de l'actualité. Ils sont présentés depuis la rédaction de France Info.
2: Le bilan s'alourdit encore en Colombie. Il y a eu 240 morts au moins dans le tremblement de terre et plus de 1000 blessés. Le séisme a détruit des dizaines de bâtiments à Cali, Pereira et Manizales dans l'ouest du pays. Dans le Var, le feu du Gros Bessillon est maîtrisé. C'est la préfecture qui l'a annoncé ce soir. L'incendie est maîtrisé mais pas éteint encore. Il a brûlé 5700 hectares. Le démarchage téléphonique désormais interdit en France. Cette nouvelle loi va-t-elle être efficace? Pour pouvoir vous appeler, les entreprises ont désormais l'obligation de recueillir votre consentement en amont. Si elles ne respectent pas la loi, elles risquent jusqu'à 375 000 euros d'amende par appel. Et puis, deux médailles au championnat d'Europe de natation pour les Français. L'argent pour Maxime Grosset ce soir sur le 50 mètres papillon et le bronze pour Pauline Maillot sur le 200 mètres d'eau.
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1: Et le voyage, il s'effectue tout de suite en compagnie de Tame Impala et de Jenny.

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2: Bonne nouvelle sur l'A6 en direction de Lyon. Plus d'obstacles au kilomètre 35. En revanche, dans l'autre sens, en direction de Paris, toujours pas mal de débris sur la voie la plus à gauche au kilomètre 42. C'est après la barrière de péage de Fleury-en-Bière et après la sortie 13 pour Étampes. Le patrouilleur qui a fini de ramasser les obstacles qui étaient au 35 se rend sur place pour ramasser ces objets. On sera de retour à 20h15 sur Autoroute Info. On parlera également du risque d'incendies qui sont créés par les jets de mégots depuis la fenêtre de vos voitures. Ce sera après Jimmy Cliff ou encore Florent Pagny.

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1: Avec une voiture en panne sur la voie spéciale véhicule lent de l'autoroute A40 direction Genève et Chamonix, kilomètre 132.

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1: Et l'information trafic à 20h15, c'est ce patrouilleur qui se trouve sur la voie de gauche de l'A6 direction Paris pour ramasser des obstacles. C'est après la barrière de péage de Fleury-en-Bière. Adaptez bien votre allure pour votre sécurité et bien évidemment pour la sécurité du patrouilleur. Du côté de l'A40 direction Genève et Chamonix, une voiture est en panne sur la voie spéciale véhicule lent au kilomètre 132. C'est après la jonction avec l'autoroute A42 et dans l'autre sens de circulation, c'est un poids lourd qui est en panne et qui dépasse un petit peu sur la voie de droite au kilomètre 178. C'est après la sortie numéro 5 pour Bourg-Nord. Il faut donc vous décaler sur la gauche de la chaussée. Et enfin, du côté de la 36 direction Beaune et Paris, la voie de droite a été neutralisée par le patrouilleur. Une voiture et sa remorque sont arrêtées au kilomètre 134. C'est après la sortie numéro 3 de Besançon-Planoise.
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1: En cette période de forte chaleur, l'Office national des forêts alerte sur les dangers de jeter un mégot par la fenêtre de son véhicule. On en parle dans les prochains instants après Jérémy Frérot.
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1: Sur la 40, direction Genève et Chamonix, le patrouilleur arrive à l'instant même en protection de la voiture en panne sur la voie spéciale véhicule lent au kilomètre 132. C'est après la bifurcation avec l'autoroute A42. Il ne va pas tarder à neutraliser cette voie spéciale véhicule lent et dans les prochaines minutes, le dépanneur devrait arriver pour prendre en charge cette voiture. Neuf incendies sur 10 sont d'origine humaine. L'Office national des forêts en appelle donc à la responsabilité de tous, à commencer par les automobilistes. Paulin Caillard.
2: Sur autoroute, jeter son mégot sur les voies n'est pas sans conséquence. Cela peut démarrer un incendie. On écoute Christophe Chantepie, expert en prévention des feux de forêt à l'Office national des forêts.
3: On parle souvent en feu de forêt de la règle des 3-30. 30 km de vent, moins de 30% d'hygrométrie et plus de 30 degrés. C'est un combo qui fait que la source d'énergie nécessaire pour faire démarrer un feu, elle est très basse. Et cette source d'énergie, elle peut tout à fait être apportée par un mégot de cigarette.
2: Le risque est connu et les autoroutes anticipent la saison sèche.
3: Les autoroutes doivent être débroussaillées dans les zones sensibles de part et d'autre de l'autoroute, ainsi que dans et tout autour des aires d'autoroute. Pour autant, ça c'est le gestionnaire qui prend à sa charge une partie de la prévention des incendies. Mais la vraie prévention, c'est la personne qui ne jette pas son mégot de cigarette. Et ça effectivement, c'est tout un chacun qui doit veiller à ne pas être initiateur, générateur d'un départ de feu.
2: Prévention d'autant plus importante qu'un feu démarré depuis l'autoroute est plus difficile à gérer.
3: Intervenir directement sur les premiers mètres carrés qui concernent un départ d'incendie, c'est très difficile au bord de l'autoroute. Parce qu'effectivement, et bien, notamment avec le flot de circulation, les pompiers n'ont pas la possibilité d'intervenir directement sur le départ de feu. Il ne peut pas être traité directement par les moyens aériens. Un avion bombardier d'eau n'allant pas larguer de l'eau à proximité des véhicules qui vont circuler. Donc un départ de feu dû à l'autoroute a plus de mal à être circonscrit dans les premiers mètres carrés qu'un feu qui démarrerait sur un autre type d'espace.
2: Malheureusement, tous les ans, des dizaines d'incendies plus ou moins graves se déclenchent. Les mégots peuvent donc être dévastateurs et je vais laisser le mot de la fin à Christophe Chantepie.
3: Votre mégot de cigarette, c'est important de l'écraser dans un cendrier. On ne le jetterait pas sur le siège passager, donc il ne faut pas le jeter non plus à l'extérieur.

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1: Avec un véhicule en panne dans la bretelle qui permet d'accéder à l'aire de service de Mionnet-Saint-Galmier sur la 46 direction Marseille au kilomètre 16.
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1: Et au kilomètre 132 de la 40 en direction de Genève et de Chamonix, le dépanneur est arrivé il y a quelques minutes au niveau de la voiture qui est arrêtée sur la voie spéciale véhicule lent. Cette voie est d'ailleurs neutralisée par le patrouilleur. Kilomètre 132, c'est après la bifurcation avec l'autoroute A42. Et dans l'autre sens de circulation, c'est un poids lourd qui est en panne et qui dépasse un tout petit peu sur la voie de droite. Pour vous qui roulez en direction de Mâcon et de Paris, kilomètre 178, c'est après la sortie numéro 5 de Bourg-Connors ou encore de Viria. Enfin, à l'est du pays, dans le département du Doubs, une voiture et sa remorque sont arrêtées. La voie de droite a été neutralisée pour permettre l'intervention du dépanneur en toute sécurité au kilomètre 134. C'est après la sortie numéro 3 pour Besançon-Planoise. Il n'y a donc plus qu'une seule voie pour rouler au lieu de deux en temps normal. L'information trafic reviendra dans les toutes prochaines minutes sur Autoroute Info. Mais avant cela, c'est Muse qui vous accompagne. Bonne route.

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2: Sur la voie spéciale véhicule lent de l'A40, une intervention est en cours en direction de Genève, de Chamonix et de l'Italie. Une voiture est en panne. Le patrouilleur et le dépanneur sont présents. C'est après la bifurcation avec l'autoroute A42. Et je vous rappelle que 43 départements sont placés en vigilance orange canicule. Aujourd'hui, il fait encore très chaud en ce début de soirée, notamment en Bourgogne-Franche-Comté ainsi qu'en Auvergne-Rhône-Alpes. N'hésitez pas à faire plus de pauses que d'habitude. Pensez également à bien vous hydrater et faites attention aux personnes les plus fragiles. On reviendra à 20h45 sur Autoroute Info. Avant cela, des classiques signés Police, The Lumineers ou encore les Spice Girls.

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1: Et priorité à la sécurité du patrouilleur qui ne va pas tarder à traverser les voies pour ramasser des obstacles dans le secteur de Mâcon. Sur la 6, direction Lyon, kilomètre 382, c'est entre la bifurcation avec la 40 et la sortie 29, Mâcon Sud.

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1: Avec un poids lourd en panne juste après le péage de Biars-les-Saumur pour vous qui quittez l'autoroute A6 par la sortie numéro 23, juste après avoir franchi le péage sur la droite, un poids lourd est

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1: Et l'information trafic à 20h45, c'est ce patrouilleur qui se trouve sur les voies de l'A6 direction Lyon pour ramasser des obstacles au kilomètre 382. C'est dans le secteur de Mâcon, entre la bifurcation avec l'A40 et la sortie 29 pour Mâcon Sud. Toujours sur l'A6 en Côte d'Or cette fois-ci. Un poids lourd est en panne, ça vous concerne du côté de Biard-lès-Semur lorsque vous souhaitez rejoindre l'A6 par le diffuseur 23, juste après le péage sur la partie droite des voies de circulation. Un poids lourd est en panne. Et enfin, sur l'autoroute A40, en direction de Genève et de Chamonix, la voie spéciale véhicule lent est toujours neutralisée. Le dépanneur est en pleine intervention au kilomètre 132. C'est après la bifurcation avec l'autoroute A42. Le patrouilleur est présent en protection. Il faut donc, bien entendu, serrer sur les deux voies les plus à gauche. À partir de 21h, dans quelques minutes donc, l'autoroute A432 en région lyonnaise sera fermée jusqu'à 6h demain matin. Fermeture en direction de Grenoble et de Marseille. C'est l'autoroute qui longe l'aéroport de Lyon-Saint-Exupéry et ça sera fermé entre la jonction avec l'A46 et la bifurcation avec l'autoroute A42. Du côté de l'Île-de-France, une fermeture qui va durer quant à elle jusqu'au 28 août. C'est la bretelle de jonction entre l'autoroute A5B et la Nationale 104 en direction d'Évry et de Paris. Et enfin, dans le secteur de Besançon, ce sont les bretelles d'entrée et de sortie de Besançon, le diffuseur numéro 4, qui sont fermées jusqu'à jeudi 21h. Des déviations sont en place par les diffuseurs 3 et 4.1.
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1: L'information trafic reviendra à 21h. Vous serez en compagnie d'Hugo Amiot. Avant cela, Robbie Williams, Bronze Kibit pour un classique. Et tout de suite, c'est Naïka.

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1: Côte d'Or, il y a des obstacles sur la 6 km 219 en direction de Paris. C'est après la sortie 23 de Biarritz.

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1: Et ravi de vous accompagner sur les bienvenus. Il est tout juste 21h.
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1: En journée, en soirée, pendant la nuit, on vous accompagne plutôt 24h sur 24, à 7 jours sur 7 pour ces vacances d'été. Ça se passe plutôt bien cette soirée, un trafic totalement fluide. En revanche, quelques incidents, un qui vient de s'afficher sur mon écran, notamment, on va dans l'Allier, des obstacles signalés sur la 71 km 323, c'est en direction de Clermont-Ferrand. Après la sortie 11, Montmarot, soyez prudents, n'en sait pas plus pour l'instant, concernant la gêne occasionnée. Obstacle également, c'est en Côte d'Or, un tout autre secteur. Sur l'autoroute A6, kilomètre 220 en direction de Paris, c'est-à-dire après la sortie 23, bien les semures, des débris de pneus sur les voies. Je vois ça en retour caméra, j'en aperçois sur voie de gauche, donc soyez prudents, ralentissez. Cette sortie 23, c'est à l'ouest de Dijon. Et puis dans le département de l'Yonne, sur l'autoroute A5, un véhicule en panne sur bande d'arrêt d'urgence, kilomètre 76 en direction de Paris. C'est avant le secteur de la ville de Sens, après le secteur de Troyes. Alors pas de gêne directe, mais tout de même, cela se passe dans une courbe, donc ne soyez pas surpris, serrez bien sur la voie de gauche afin de respecter le corridor de sécurité. Après la sortie 19, Nogent-sur-Seine, partout ailleurs ça se passe bien, quoique j'ai parlé trop vite. Un autre incident qui vient de s'afficher sur mes écrans, c'est en Seine-et-Marne cette fois-ci. On reste sur la 5, mais en région parisienne, donc kilomètre 45 en direction de Nancy et de Dijon. Des obstacles signalés après la sortie 18, Marolles-sur-Seine. Le retour de l'information trafic sur Autoroute Info, c'est dans moins de 5 minutes. Restez à l'écoute, je vous retrouve après. MC Solar et Zao pour vous accompagner bel été.

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1: Direction la Haute-Marne, un véhicule arrêté sur la 31 km 140 en direction de Beaune et de Lyon, véhicule arrêté dans la bretelle de sortie 8 pour Bourbonne-les-Bains. En Seine-et-Marne, des obstacles sur les voies de la 5 km 45 en direction de Nancy, débris de pneus après la sortie 18 Marolles-sur-Seine et dans l'Allier, même cas de figure sur la 71. Kilomètre 323 en direction de Clermont-Ferrand. Obstacle également des morceaux de pare-choc cette fois-ci. C'est après la sortie 11 Montmarault. Allez, ne bougez pas, on reparle de ces incidents, notamment de vos conditions de circulation en tout cas. Renault, c'est à suivre dans la playlist de l'été. Et avant ça, Moby sur Autoroute Info.

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1: Et direction le département d'Allier, un patrouilleur qui intervient en ce moment sur les voies de l'A71 km 323 en direction de Clermont-Ferrand. Il va traverser les voies afin de ramasser un pare-choc, donc soyez prudents. Après la sortie 11, Montmarot. Dans Lyon, un véhicule en panne sur la bande d'arrêt d'urgence de l'autoroute à 5 km 76 en direction de Paris. Patrouilleur également en protection de ce véhicule. C'est après la sortie 19 Nogent-sur-Seine. Paris, justement, s'y rend, pas loin de Paris, en Seine-et-Marne. Des débris de pneus sur cette autoroute à 5 km 45. C'est juste après le secteur de la ville de Sens. Donc avant le secteur de la ville de Sens, après la sortie 18 Montreux. Et puis en Haute-Marne, ce véhicule arrêté sur la 31 km 140 en direction de Beaune et de Lyon. Il pourrait vous gêner si vous empruntez la bretelle de sortie 8 Bourbonne-les-Bains.
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1: Et dans quelques instants, on parlera de la campagne de la sécurité routière contre l'alcoolémie qui se poursuit cet été. Ce sera après Indochine sur Autoroute Info.

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1: Le rappel de cet incident en Seine-et-Marne, obstacle sur les voies de la 5, km 45 en direction de Nancy, débris de pneus sur les voies. Après la sortie 18, Montereau. La sécurité routière est présente cet été dans de nombreux festivals. Objectif sensibiliser encore et toujours les conducteurs au danger de l'alcool au volant. Fabrice Aubry.
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3: La sécurité routière poursuit cet été sa campagne de sensibilisation contre l'alcool au volant. On va en parler avec Estelle Balit. Bonjour.
4: Bonjour Fabrice.
3: Vous êtes délégué interministériel à la sécurité routière. On connaît tous évidemment le slogan « Sam, celui qui conduit, c'est celui qui ne boit pas ». La sécurité routière organise des ateliers de sensibilisation cet été sur différents festivals. Quelles sont les animations proposées ?
4: Sam poursuit ses tournées. Il a commencé sa tournée en région parisienne avec le festival Wheel of Green. On distribue des alcotests qui sont très utiles pour anticiper justement sa soirée.
3: Les éthylotests, est-ce qu'ils sont davantage utilisés aujourd'hui par les conducteurs ou pas encore assez ?
4: Sans doute pas encore assez, puisqu'on a encore trop d'accidents liés à l'alcool et en particulier dans la jeune génération.
3: Est-ce que vous sentez que cette campagne, elle porte ses fruits ?
4: Oui, on sent bien qu'elle porte ses fruits. Sam, il existe depuis 21 ans. 90% des jeunes de 18 à 24 ans connaissent bien l'expression « celui qui conduit, c'est celui qui ne boit pas ». Ils sont nombreux à désigner Sam avant leur soirée, donc c'est très bien. Et on n'oublie pas aussi le slogan « quand on tient à quelqu'un, on le retient ». C'est très important.
3: Et pour finir, Estelle Balit, est-ce qu'on peut dire que cette campagne de sensibilisation et ces animations, est-ce qu'elles sont encore adressées un peu plus aux jeunes qu'aux personnes un peu plus âgées ?
4: Le cœur de cible, bien sûr, ça reste les 18-25 ans, parce que ce sont eux qui prennent le plus de risques sur nos routes. Mais la campagne, elle s'adresse à toutes les générations. On sait aujourd'hui qu'on a aussi des jeunes de 25 à 35 ans qui font les festivals. Et donc, voilà, la fête responsable, ce n'est pas une affaire de génération. Et on essaye vraiment de s'adresser à tout le monde.
3: On garde évidemment sur ces festivals un esprit de fête. Il ne s'agit pas non plus d'être alarmiste.
4: C'est vraiment pour que la fête reste une fête. Il faut prendre soin de soi, de ses amis, être conscient des risques, les anticiper, anticiper l'aller comme le retour. Comme ça, on peut passer une bonne soirée sans prendre de risques pour soi-même ou pour les autres.
3: Merci Estelle Balit.
4: Avec plaisir, merci à vous.

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1: À 21h30, ravi de vous accompagner sur votre trajet, quel que soit l'axe autoroutier que vous empruntez. C'est totalement fluide. Alors, il y a quelques incidents. On va faire un tour d'horizon de ce que vous pouvez rencontrer, notamment en Isère. Ça vient de me parvenir, un véhicule en panne. Kilomètre 24 en direction de Chambéry. Il est en panne sur bande d'arrêt d'urgence à hauteur de la sortie 23, Le Touvet. Dans le secteur de Belfort, deux véhicules sont en panne sur bande d'arrêt d'urgence de la 36, kilomètre 33 en direction de Mulhouse. C'est dans la bretelle de sortie 13 pour Belfort. Soyez prudents si vous l'empruntez. Dans Lyon, sur la 5, là aussi un véhicule arrêté à proximité des voies, kilomètre 77, quoique je vois en retour caméra que c'est terminé. À l'instant, bonne nouvelle, plus loin, kilomètre 45, aux portes de Paris, en direction de Nancy, des obstacles à toujours signaler, débris de pneus sur les voies de circulation, c'est après la sortie 18 pour Montereau. Et enfin, en Haute-Marne, ce véhicule arrêté sur l'autoroute A31, kilomètre 140, en direction de Beaune et de Lyon, véhicule arrêté dans la bretelle de sortie 8, Bourbonne-les-Bains. Allez, tout de suite, on s'intéresse à l'actualité, les titres de France Info.
2: En Colombie, un bilan toujours plus lourd.
3: Au moins 240 morts et plus de 1300 blessés. Après le terrible séisme dans l'ouest du pays, 7,4 de magnitude, les recherches se poursuivent pour trouver des survivants. Le séisme a également endommagé plusieurs aéroports, dont certains ont pu reprendre leurs opérations, deux restés fermés aujourd'hui. Les Nations Unies ainsi que la France saluent l'abolition de la peine de mort au Liban. Un vote historique et courageux, dit le Quai d'Orsay. Le pays n'avait plus procédé à des exécutions depuis 22 ans. En France, le ministre de l'Intérieur recevra après-demain les syndicats de pompiers. Ils prévoient une grève ce jour-là pour demander plus de moyens, eux qui sont surmobilisés en ce moment du fait des incendies. Le feu du Gros Bessillon, déclaré il y a 22 jours, est maîtrisé. C'est ce qu'annonce la préfecture du Var, maîtrisé mais pas fixé. Et puis la chaleur s'étend. 78 départements, vigilance orange canicule demain. Seul le nord de la France est épargné.
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1: Allez, le retour de l'information trafic dans quelques instants, juste après Charlotte Cardin sur Autoroute Info.

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1: Direction le département du Rhône, on me signale un véhicule en panne sur la 6 km 427 en direction de Paris, dans la bretelle de sortie 31.2 pour Villefranche-sur-Saône. Soyez prudents si vous l'empruntez. On en reparle et on se retrouve dans moins de 10 minutes. Stéphane Echer, c'est à suivre. Avant ça, Justine Nozouka sur Autoroute Info.

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1: Direction le département de l'Ain, on me signale un poids lourd qui aurait une conduite dangereuse sur la 39 km 137 en direction de Dijon, soyez donc prudents. C'est avant la sortie 10 Saint-Amour.

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1: À 21h44, ravi de vous accompagner en cette soirée. Ça se passe bien en ce moment sur votre trajet. Quelques incidents toutefois signalés dans le Cher, notamment un chevreuil percuté sur la 71 km 240 en direction de Bourges et de Paris. Chevreuil percuté sur les voies de circulation. Soyez prudents. C'est après la sortie 8 Saint-Amand-Montrond. Autre obstacle en Seine-et-Marne sur la 5 km 45 en direction de Nancy. Débris de pneus sur les voies de circulation après la sortie 18. Marolles-sur-Seine. Et puis en Isère, un patrouilleur vient d'arriver sur place concernant un véhicule en panne sur la 41 Sud, kilomètre 24 en direction de Chambéry. Véhicule en panne sur bande d'arrêt d'urgence à hauteur de la sortie 23. Le Touvet, secteur de Belfort en ce moment, une intervention en cours afin d'évacuer deux véhicules en panne sur la 36, kilomètre 33 en direction de Mulhouse. En tout début de bretelle de sortie pour Belfort, c'est la sortie à 13, donc soyez prudents si vous l'empruntez. Et on parle des travaux et fermetures pour cause de travaux. La 40 fermée cette nuit jusqu'à 5h demain matin en direction de Chamonix entre la sortie 15, la Vallée Verte et la bifurcation avec la 410 sur la 40 toujours en direction de Chamonix. Fermeture jusqu'à 6h cette fois-ci de la sortie 14, Annemasse. Et puis à la 43 fermée en direction de Lyon entre la sortie 11, Saint-Genis-sur-Guiers et la sortie 9.1, la Tour du Pin.
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1: Allez, retour dans l'information trafic dans quelques instants. Je vous retrouve après Lewis Capaldi sur Autoroute Info.

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1: Direction le département de l'Ain, on signale un véhicule en panne sur bande d'arrêt d'urgence de la 42, km 25 en direction de Genève. C'est bien sur la voie du milieu après la sortie, à hauteur de la sortie 7 Pérouge. Et puis dans le Cher, cet obstacle sur la 71, km 240, un Chevrolet percuté en direction de Bourget 2 à Paris après la sortie 8 Saint-Amand-Montrond. Et tout de suite, notre rubrique En route avec Vincent Serrano, rencontrer l'acteur Fred Testo. Ensemble, ils ont parlé voyage et conduite automobile.
2: Fred Testo, bonjour. Nous sommes sur Autoroute Info. Alors forcément, quelques questions liées à votre rapport au voyage, à la voiture. Vous conduisez, hein, vous m'avez dit.
3: Bien sûr, je conduis. J'allais dire, j'ai le permis depuis l'âge de 11 ans. Non, je sais conduire depuis l'âge de 11 ans parce que mon père m'a appris. L'automatique, j'adore. J'écoute Autoroute Info quand je suis sur l'autoroute. Vous êtes sur Autoroute Info 107.7. Moi, j'ai commencé à la radio. Hein. J'adore la radio. J'écoute beaucoup la radio, j'écoute beaucoup de podcasts et c'est important quand tu fais un trajet parce que, bah voilà, on a vraiment des infos parce que la route c'est quand même un sacré bordel. Hein. Non, mais il faut faire attention. Parfois il y a des animaux sur la chaussée, il y a des pneus, il y a des gens en panne, il y a des accidents, des ralentissements. Donc c'est très bien. Et le truc qui est assez marrant, ça me fait penser à ça, c'est l'alarme d'un coup, le petit jingle parce qu'il y a quelque chose d'important à savoir. Ça fait flipper à chaque fois, mais c'est bien.
2: Alors, quels sont vos souvenirs de voyages de vacances?
3: Moi, je me souviens de trajets où il n'y avait pas de clim, donc on mettait des torchons en coton contre les vitres, qu'on accrochait, qu'on resserrait en fermant les vitres non électriques, par exemple. Je me souviens qu'il n'y avait pas de ceinture au milieu, à l'arrière. C'était long, mais c'était génial. C'était le voyage, quoi. On regardait sur les cartes, hein. Il n'y avait pas de GPS. Non, c'est toujours des bons souvenirs. Moi, j'aime la route. J'aime conduire.
2: Un lieu où vous aimez vous ressourcer, peut-être?
3: C'est la Corse. La Corse, c'est l'île de beauté, hein. Je te le rappelle quand même. C'est pas moi qui le dis. C'est comme ça. Donc d'ailleurs, je vous invite à découvrir toute la Corse, en saison et hors saison aussi. L'hiver, c'est magnifique.
2: Bon, on va y aller, je connais pas.
3: Bah voilà, je pose des questions sur le voyage et j'ai même pas été en Corse. Donc tu vas aller en Corse, tu vas me faire plaisir. Et heureusement, il n'y a pas d'autoroute pour aller en Corse et il n'y en aura jamais. Mais figure-toi que quand je vais en Corse, soit par bateau, soit par avion, j'écoute Autoroute Info quand même, au cas où.
2: Pour le kiff sur le bateau.
3: Par passion. Et parce que t'es en face de moi là.
2: Forcément. Et un lieu où vous rêvez d'aller?
3: Là, spontanément, je pense vraiment, ouais, Sri Lanka. Sinon, j'aimerais bien aller au Brésil, Argentine, je connais pas. J'ai fait beaucoup d'endroits, mais il y a plein d'endroits. T'imagines tous les endroits qu'il y a. On aimerait bien aller en Chine aussi.
2: Merci Fred.
3: Merci à toi.
2: Et continuez d'écouter Autoroute Info.
3: Tout à fait, j'écoute.

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1: Bonne semaine à vous, bonnes vacances, il est 22h.
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1: Et à cette heure-ci, on fait le point, on fait un tour d'horizon de vos conditions de circulation. Quelques incidents à signaler, on se rend dans l'Ain. Une intervention en cours afin d'évacuer un véhicule en panne sur la 42. À kilomètre 25 en direction de Genève, patrouilleur en protection d'un véhicule à hauteur de la sortie 7 pour Pérouge. Autre véhicule en difficulté, c'est en Isère, à 41 sud, kilomètre 24 en direction de Chambéry. Véhicule arrêté à hauteur de la sortie 23, Le Touvet. Et puis en Seine-et-Marne, ces obstacles toujours signalés sur la 5, kilomètre 45 en direction de Nancy, des débris de pneus sur les voies de circulation. Soyez prudents hein, si c'est avéré. C'est après la sortie 18 pour Montereau. Partout ailleurs, ça se passe bien. Côté météo, 43 départements placés en vigilance orange, une cinquième vague de chaleur qui touche la France cette semaine. Et on s'intéresse au titre de France Info.
2: Un ouvrier agricole condamné pour avoir provoqué 11 départs de feu.
3: 3 ans de prison dont 2 fermes, jugement correctionnel à Niort. Ces débuts d'incendie entre fin juillet et le 7 août avaient été rapidement éteints. L'homme de 45 ans avait agi avec un chalumeau et invoque des problèmes psychologiques. L'Olympique Lyonnais va-t-il passer le troisième tour préliminaire de la Ligue des Champions? C'est en ce moment que ça se décide. Sur la pelouse de Décines face au Sparta Prague, le score est de 1-0. Les Lyonnais avaient perdu à l'aller. La troisième médaille du jour de la France à l'Euro de Natal. C'est de l'or pour le relais mixte 4x100 mètres. La France décroche 4 médailles en 2 jours. Une compétition que vous suivez depuis la piscine olympique de Saint-Denis et sur France Info.
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1: Allez, le retour dans l'information trafic dans moins de 5 minutes. Moins de 5 minutes, je vais y arriver. Après mauvais Joe sur Autoroute Info.

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1: Direction l'Isère, ce véhicule en panne signalé sur la 41 sud, kilomètre 24, en direction de Chambéry. Véhicule arrêté sur bande d'urgence, patrouilleur en protection, à hauteur de la sortie 23, le Touvet. L'information trafic revient après Zazie, notamment, s'est calé dans la piste d'autoroute info. Et avant ça, Mario, pour vous accompagner, bonne route.

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1: À 22h15, direction le département du Jura, Chevreuil, signalé aux abords des voies, la 39, km 56. Vous êtes concerné dans les deux sens de circulation entre la sortie 7 Poligny et la sortie 6 pour Dole. Et puis en Isère, ce véhicule toujours en panne sur la 41 sud, km 24, en direction de Chambéry, patrouilleur en protection à hauteur de la sortie 23, Le Touvet. Partout ailleurs, tout se passe bien, pas d'autres incidents.
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1: Allez, dans 5 minutes, on parlera de sécurité en tunnel. Vous entendrez que des nombreux travaux sont nécessaires pour les maintenir en parfait état. Ce sera à suivre après. Celle dont on attend l'album, le nouvel album, avec impatience. On en écoute un extrait, Angèle. C'est en featuring avec Justice sur Autoroute Info. Bel été.

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1: Et pas d'évolution, et c'est tant mieux. Pas de perturbation, quel que soit l'axe que vous empruntez. Ça se passe bien dans l'ensemble, de bonnes conditions de circulation. On s'intéresse tout de suite au tunnel. Ah oui, puisque ce sont des ouvrages qui demandent beaucoup de maintenance spécifique. Explication de Mathieu Lorest, chef de district à Perrère sur la 40 et responsable des tunnels de Chamois, Saint-Germain et Châtillon. Reportage Olivier Noël.
2: Il y a tous les travaux de maintenance et de test des équipements de sécurité. Ça concerne tous les organes de ventilation, de barrières, les feux de signalisation, les capteurs de mesure d'air, monoxyde de carbone, azote et fumée.
3: Espace confiné, les tunnels peuvent en effet devenir très dangereux en cas d'accumulation de fumée et de gaz toxiques. L'entretien des capteurs et systèmes de ventilation est donc impératif pour protéger les conducteurs et leurs passagers.
2: Il y a aussi tout l'entretien et le suivi du génie civil. C'est un ouvrage béton qui vit. Il y a un massif au-dessus, donc on suit l'ouvrage et on vérifie son bon état.
4: En génie civil, c'est s'assurer qu'il n'y ait pas de fissures, que tout tienne bien, voilà, que l'ouvrage soit pérenne.
2: Tout à fait. On effectue des mesures, par exemple des sondages, des carottages à différents niveaux pour vérifier qu'on est toujours dans les hypothèses de la construction et que l'ouvrage se comporte bien par rapport à tout le massif qui le surplombe. Il y a toutes ces étapes-là et il y a aussi toutes les étapes de lavage des tunnels, des équipements et d'hydrocurage des réseaux.
4: Finalement, un tunnel, c'est un ouvrage assez vivant, quoi. Il y a beaucoup de choses qui s'y passent.
2: C'est encore plus vivant qu'une autoroute, surtout quand il est entouré de viaducs exceptionnels. C'est des ouvrages très suivis.
3: Ces travaux dans les tunnels entraînent bien sûr des neutralisations de voies, avec plusieurs procédures possibles. Mathieu Lorest.
2: Soit on opère en neutralisant une voie, soit à gauche, soit à droite, soit on peut opérer un basculement de circulation. Donc à ce moment-là, les clients sont en circulation bidirectionnelle dans un seul tube et on limite la vitesse pour des raisons de sécurité.
3: L'autre tube est alors fermé à la circulation pour les travaux. Enfin, il y a des fermetures nocturnes de tout l'ouvrage.
2: Le dernier mode opératoire est l'organisation de nuits de fermeture où on ferme notre section de tunnel sur une plage très faiblement circulée, de 21h30 à 6h du matin généralement, et opérer tous les travaux plusieurs semaines par an.
3: Des chantiers plus conséquents qui représentent une vingtaine de nuits chaque année et permettent de vérifier de façon systématique la sécurité des équipements.

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1: À 22h30, ravi de vous accompagner en cette nuit. Ça se passe bien, trafic totalement fluide, quelques incidents à signaler. C'est le cas dans l'Allier, ça vient de me parvenir. Un chien aperçu aux abords des voies de l'A71, km 350. Vous êtes donc concerné dans les deux sens entre à hauteur de la bifurcation avec l'A719, secteur de Ganavichy. Dans le Jura, c'est un chevreuil aperçu cette fois-ci aux abords des voies de l'A39, km 56 entre la sortie 7 Poligny et la sortie 6 pour Dole. Et puis quelques véhicules arrêtés à proximité des voies en Côte d'Or, notamment sur la 31, km 5 en direction de Nancy. Véhicule arrêté à hauteur de la bifurcation avec la 36. Soyez prudents. Et puis en Isère, ce véhicule-là aussi en train d'être prochainement évacué sur la 41 sud, km 24 en direction de Chambéry, du Monde à proximité des voies, pas loin de la sortie 23, Le Touvet. Et tout de suite, on s'intéresse au titre de France Info.
2: Belle journée caniculaire demain.
3: Il y aura 78 départements en vigilance orange, les trois quarts de la France. Il a fait aujourd'hui jusqu'à 39 degrés dans le Vaucluse et en Indre-et-Loire. En Colombie, le tremblement de terre a fait au moins 240 morts et plus de 1000 blessés. Les secours et les bénévoles fouillent encore les décombres à la recherche de survivants. 11 jeunes Français interpellés en Thaïlande depuis le début de l'été. Ils sont accusés de trafic de drogue après avoir profité d'une annonce sur les réseaux sociaux. Un voyage tout frais payé. En échange, il fallait ramener une valise avec soi-disant du matériel électronique dedans, sauf qu'il y avait entre 10 et 20 kilos de cannabis. Et puis au championnat d'Europe d'athlétisme, pas de médaille pour Yann Chaussinant au lancer de marteau. Il a raté ses trois lancers et termine 9e de l'épreuve sur le 100 mètres S. Et bon, c'est confirmé, Laetitia Bapté et Sacha Alessandrini, les Françaises, sont toutes les deux qualifiées pour la finale.
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1: Ne bougez pas, l'information trafic revient dans moins de 5 minutes après Christophe Maé sur Autoroute Info. Bonne route, bel été.

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1: Le rappel de cet incident dans l'Allier, chien aperçu aux abords des voies de l'A71, kilomètre 350, vous êtes concerné dans les deux sens à hauteur de la bifurcation avec l'autoroute A719, secteur de Ghana, Vichy. Allez, l'information trafic revient sur Autoroute Info, Dr Alban, c'est à suivre, c'est calé dans la playlist de l'été. Avant ça, Imagine Dragon sur Autoroute Info.

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1: À 22h43, vous êtes bien sur Autoroute Info. On se rend tout de suite dans l'Allier. Un véhicule arrêté sur la 714 km 1 en direction de Limoges et de Le Guéret. C'est après la sortie 36 pour Montluçon. N'en sait pas plus. Pour l'instant, c'est à hauteur de la sortie 35 comme entrée plutôt. Parlons de la période de péage de Montluçon. Et puis en Isère, cet obstacle signalé sur la 43 km 23 en direction de Turin. Des obstacles sur les voies, donc soyez prudent. Là aussi, après la sortie 5 pour Erieux. Dans le département de l'Ain, un véhicule arrêté sur la 40, km 145 en direction de Chamonix, à hauteur de la bifurcation avec la 42. Et des travaux que vous pouvez rencontrer en ce moment, en cette soirée, notamment si vous circulez en région lyonnaise, la 14.

0: 132 fermée cette nuit en direction de Grenoble et de Marseille entre la jonction avec la 46 et la bifurcation avec la 42 jusqu'à 6h du matin. Et puis en Franche-Comté, dans l'Est, donc sur la 36, c'est le diffuseur 4 de Besançon qui est fermé en entrée comme en sortie.
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0: Dans quelques instants, les enfants, la parole sur Autoroute Info. Andréa, 10 ans, nous a demandé à quoi servaient les bornes orange visibles le long des autoroutes. C'est après Adèle Castillon sur Autoroute Info.

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1: Et le rappel de vos conditions de circulation et de cette incidence, c'est dans le secteur de Montluçon dans l'Allier, un véhicule arrêté sur la 714 km 1 à hauteur de la barrière de péage de Montluçon, un poids lourd, donc en panne dans ce secteur. Et on retrouve à présent notre chronique « Dis pourquoi ?» On répond aux questions posées par les plus jeunes voyageurs qui empruntent le réseau autoroutier. Véronique Voiron.
2: Pourquoi c'est comme
3: ça ? À quoi ça sert ?
2: Ça veut dire quoi ?
3: Comment ? Pourquoi ?
4: Question posée par Andrea, 10 ans.
5: C'est quoi ces poteaux oranges qu'on voit au bord de l'autoroute ?
4: Eh oui, comme Andrea, tu as peut-être déjà vu lors d'un trajet en voiture ces poteaux oranges au bord de l'autoroute. Mais à quoi servent-ils exactement ? En fait, ce sont des bornes d'appel d'urgence qui permettent aux conducteurs d'être localisés en cas de problème. Ces bornes oranges sont numérotées et placées à intervalles réguliers, en moyenne tous les 2 km. Grâce à elles, en cas de panne ou d'accident, on peut prévenir rapidement les secours et leur indiquer très précisément notre position. Imagine, tu es en voiture avec ta famille sur l'autoroute. Tout se passe bien, tout à coup, un bruit étrange et la voiture tombe en panne. Que faire ? Qui appeler et comment expliquer où vous vous trouvez exactement ? Car une autoroute peut faire des centaines de kilomètres de long, tout se ressemble et il y a peu de points de repère précis. Heureusement, vous apercevez au loin l'un de ces poteaux oranges. En ayant pris soin d'enfiler un gilet jaune pour que les autres conducteurs vous voient de loin et de vous mettre tous en sécurité derrière les glissières, l'un des parents se dirige alors vers la borne pour appeler de l'aide. Il communique alors directement avec les personnes qui surveillent l'autoroute et qui savent ainsi exactement où envoyer les secours sans perdre de temps. Et quand il y a urgence, chaque minute compte. Mais sais-tu qu'il existe aussi une autre solution encore plus pratique, l'application SOS Autoroute. Elle permet d'envoyer sa position très précisément. Il s'agit en quelque sorte d'une borne d'appel d'urgence intégrée au téléphone. Alors, borne orange ou application, le but est le même, prévenir rapidement les secours pour qu'ils arrivent au bon endroit le plus vite possible, parce que s'arrêter sur une autoroute peut être très dangereux. En résumé, la prochaine fois que tu verras une borne orange, tu sauras que ce n'est pas juste un simple poteau, c'est un peu comme une adresse pour les voitures. Et même si on espère que ça n'arrive jamais, tu sauras quoi faire en cas de besoin. Tu te poses des questions, nous, on y répond.

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1: Ravi de vous retrouver en cette soirée. Il est tout juste 23h.
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1: Elle vous accompagne tout au long de cette soirée, tout au long de cette nuit. D'ailleurs, ça se passe bien, trafic fluide. Si vous avez prévu de partir en vacances ce soir, vous avez fait le bon choix. Ça s'annonce plus chargé, plus compliqué ce week-end, avec notamment la journée de samedi et les journées de samedi et dimanche qui s'annoncent très chargées sur le réseau autoroutier. Pour l'heure, on fait un tour d'horizon de vos conditions de circulation et des incidents. On se rend dans le département de l'Allier. Deux incidents sur l'A714. Tout d'abord, secteur de Montluçon, véhicule arrêté, kilomètre 1, en direction de Limoges. Véhicule arrêté juste après la barrière de péage de Montluçon sur la voie la plus à droite. Dans l'Allier, toujours donc ce chien aperçu aux abords des voies de l'A71, kilomètre 350. Vous êtes concerné dans les deux sens. Il pourra à tout moment traverser les voies de circulation. Soyez prudent à hauteur de la bifurcation avec l'A719, secteur de Ghana, Vichy. En Côte d'Or, ce véhicule arrêté sur la 31, kilomètre 5 en direction de Nancy. Il est sur bande d'arrêt d'urgence après, avant la sortie 1 Nuit Saint-Georges. C'est au niveau de la bifurcation avec la 36 pour rejoindre l'Allemagne. Et puis dans l'A1, véhicule arrêté, là aussi sur bande d'arrêt d'urgence de la 40, kilomètre 145 en direction de Chamonix. C'est à hauteur de la bifurcation avec la 42. Et tout de suite, on s'intéresse au titre de France Info.
2: Nouvelle médaille pour la France au championnat d'Europe d'athlétisme.
3: Il y a quelques minutes, Laetitia Bapté a décroché la médaille de bronze sur le 100 mètres haies. Mohamed Abdallah Kounta, lui, est le seul Français qualifié pour la finale du 400 mètres, alors que le favori, Samuel Vessa, est éliminé. Demain, c'est une nouvelle journée de canicule, une de plus. 78 départements seront concernés par l'alerte orange de Météo France et les températures grimperont encore un peu après-demain. Une centrale nucléaire à l'arrêt, c'est celle de Gravelines, à cause non pas cette fois de la chaleur, mais des méduses qui prolifèrent. Il y en a des millions qui se sont installées dans les zones qui servent à réfrigérer les réacteurs. Pour regarder l'éclipse demain, il vous faut absolument des lunettes, mais depuis quelques jours, c'est difficile d'en trouver. La patronne des Verts, Marine Tondelier, dénonce un fiasco de santé publique. Elle estime que le gouvernement n'a pas suffisamment préparé l'événement. Les États-Unis qui annoncent avoir lancé 2 missiles sur un navire du Panama. Le bateau tentait d'approcher un port iranien alors que Washington a décrété un blocus. Et puis le Liban qui a voté aujourd'hui pour abolir la peine de mort. Une décision qualifiée d'historique ici à Paris.
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1: Allez, je retrouve l'information trafic dans les prochaines minutes. Je vous retrouve après Alex Warren sur Autoroute Info.

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1: Dans l'Allier, on me signale un véhicule arrêté sur la 71 km 346 en direction de Clermont-Ferrand. C'est après la sortie 11 pour Montmarron. Non, c'est pas plus concernant la gêne occasionnée. Puis en Haute-Savoie, ce véhicule arrêté sur la 40 km 75 en direction de Paris et de Mâcon à hauteur de la barrière de péage de Viry. 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Thought we knew what it all looked like. We were looking out on the greatest view. On n'a pas vu les limites. On n'a pas vu qu'on allait trop vite. Nous voilà devant l'inconnu. Et on fila des années-lumière de tout ce qui nous retenait hier, seul dans la nuit.

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1: Et direction le département de l'Allier avec ce piéton aperçu aux abords des voies de la 71 km 350 en direction de Clermont-Ferrand. Un piéton et son chien d'ailleurs, donc soyez prudents à hauteur de la bifurcation avec la 719. Le véhicule de ce piéton est en panne au kilomètre 346 en amont. Ralentissez donc dans ce secteur.
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1: Allez, retour à l'information trafic dans les prochaines minutes. Je vous retrouve après Shakira sur Autoroute Info.

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1: Direction le département de l'Allier, ce piéton aperçu aux abords des voies de la 71, kilomètre 351, en direction de Bourges et de Paris. C'est après la sortie 12.1 pour Combronde, soyez prudents. Le don de sang, un geste qui peut sauver des vies. Marie-Luce Bouennec, biologiste médicale à l'établissement français du sang à Dijon, nous détaille d'abord les critères requis pour être donneur. Elle est au micro de Jérémy Esclavard.
2: Pour donner son sang, il faut avoir 18 ans et moins de 70 ans. Il faut avoir un poids supérieur à 50 kilos. Les femmes peuvent donner 4 fois par an, les hommes 6 fois par an. Et on n'a pas besoin d'être à jeun. Il faut bien s'hydrater avant de venir.
3: Quand c'est la première fois qu'on veut donner, on vient, on répond à un questionnaire et c'est bon, ou il y a quand même une période entre le moment où on vient et le moment où on donne notre sang?
2: Quand vous venez, vous remplissez un questionnaire, vous voyez un médecin et ensuite vous faites le don de sang, si vous êtes éligible. C'est tout de suite après la consultation médicale. Un don de sang total, c'est environ 20 minutes, sachant qu'il faut rester pour prendre une collation, pour qu'on puisse surveiller s'il n'arrive rien ou s'il n'y a pas de conséquences sur le don.
4: Des dons de sang, il en faut bien évidemment tout au long de l'année, mais il arrive que pendant certaines périodes, les stocks soient en tension. Marie-Luce Bouennec.
2: Il faut comprendre que les besoins, ils sont permanents. Alors, il est vrai que les périodes de congés, les périodes de pont, on sait qu'on va avoir moins de donneurs. On essaye d'anticiper pour collecter en amont un peu plus parce qu'on sait qu'on va avoir des périodes de tension. On essaye de réguler comme ça, mais il faut vraiment que les donneurs se mobilisent en permanence et on peut donner sur son lieu de vacances. C'est pas parce qu'on n'est pas chez soi ou dans sa région qu'on ne peut pas donner, puisqu'on peut donner sur l'ensemble du territoire national et qu'il y a des collectes régulières.
3: Est-ce que vous avez un conseil ou quelque chose à dire à ceux qui n'ont jamais donné et qui hésitent à franchir le pas?
2: Alors, le don, c'est quelque chose qui, je trouve, est valorisant pour soi-même, très important pour quelqu'un qui en a besoin. Et je pense que l'appréhension qu'on peut avoir, peut-être du prélèvement, peut-être de l'aiguille, en fait, il faut venir l'avoir fait et voir comment ça se passe. Les équipes qui prélèvent, elles font tout pour que ça se passe très très bien, que les gens soient vraiment à l'aise. Les maisons du don sont des endroits qui sont très confortables, j'allais dire. Tout est fait pour que le donneur se sente bien.
4: Pour répondre aux besoins, il faut 600 dons de sang par jour en Bourgogne-Franche-Comté, un chiffre qui monte à 10 000 au niveau national.

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1: Et ravi de vous accompagner sur votre trajet. Ça se passe plutôt bien en cette soirée, en cette nuit. Pas d'incident gênant, quel que soit l'axe donc que vous empruntez. Pas de perturbation. Mais tout de même, dans l'Allier, cette alerte piéton. Un piéton signalé aux abords des voies de la 71 km 351 en direction de Bourges et de Paris. Soyez tout de même prudent à hauteur de la bifurcation avec la 719. Partout ailleurs, ça se passe bien. Côté trafic, je le disais, c'est totalement fluide, on attend du monde ce week-end. D'ailleurs, on en parle tout de suite avec Géraldine Mia.
2: Il y aura beaucoup de monde, aussi bien dans le sens des départs que des retours. Dès vendredi, la journée sera teintée d'orange et de rouge, avec une autoroute A6 très chargée entre Paris et Lyon, dès le milieu d'après-midi et jusqu'en début de soirée. Des difficultés sont aussi attendues sur l'A71 dès la mi-journée. Samedi 15 août, la circulation sera rouge sur l'ensemble du territoire et même noire en Auvergne-Rhône-Alpes pour les départs. Les principaux points de vigilance concerneront l'A43 entre Lyon et Chambéry, ainsi que l'accès au tunnel du Mont-Blanc, avant de rejoindre l'Italie. Enfin, dimanche, place au retour de vacances, avec des bouchons attendus sur l'A6 direction Paris, notamment dans les secteurs de Villefranche-sur-Saône et de Beaune, mais aussi sur la 71 entre Clermont-Ferrand et Bourges, entre 11h et 16h.
1: Et c'était donc Elliot Monod pour ses prévisions de trafic, que vous pourrez retrouver sur notre site autoroutinfo.fr ou sur nos réseaux sociaux. Et tout de suite, on s'intéresse au titre de France Info.
3: Cette action coup de poing d'agriculteurs pour réclamer des aides d'urgence face à la sécheresse.
4: Elle s'est déroulée ce soir dans les Landes à Mont-de-Marsan, à l'initiative de la coordination rurale. Une quarantaine d'agriculteurs et leur quinzaine de tracteurs ont déversé des déchets devant le Crédit Agricole, la Mutuelle Sociale Agricole, selon ICI Gascogne, France Bleu. Face aux incendies de forêt qui touchent la France cet été, Sébastien Lecornu missionne 7 parlementaires pour proposer de nouvelles mesures contre ces feux, notamment avant le vote du budget cet automne. Nouveaux moyens aériens, nouvelles règles de débroussaillement, budget des services incendies dans les départements. Les conclusions de cette mission parlementaire sont attendues d'ici le 21 septembre. Information de nos confrères de France Inter. L'Olympique Lyonnais rencontrera le Fenerbahçe en Turquie le 18 août, puis match retour le 26. Les footballeurs lyonnais joueront les barrages de la Ligue des Champions. Après leur victoire facile 3-0 ce soir sur le Sparta Prague, les Pragois s'étaient pourtant imposés lors du match aller.
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1: Allez, le retour dans l'information trafic dans moins de 5 minutes sur Autoroute Info. Je vous retrouve après Jack et Carla.

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1: Allez, direction à l'Allier. Vous rappelez ce piéton aux abords des voies de la 71, kilomètre 351, en direction de Bourget et de Paris. C'est à hauteur de la bifurcation avec l'autoroute A719, secteur de Ganavichy. Et Jean-Jacques Goldman à suivre dans la playlist de l'été, c'est calé. Je vous réserve ça dans moins de 5 minutes après Gossip sur Autoroute Info. Bonne route, bonne soirée.

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1: Dans le Rhône, véhicule en panne sur bande d'arrêt d'urgence de la 46 km 7 en direction de Paris, c'est après la sortie.

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1: Et oui, l'information trafic, c'est vous dire que ça se passe bien sur votre trajet. Quelques incidents à signaler dans le Rhône, notamment un véhicule en panne sur bande d'arrêt d'urgence de l'A46, kilomètre 7 en direction de Paris. C'est après la sortie 2 pour Trévoux. Et puis dans l'Allier, toujours ce piéton signalé aux abords des voies de l'A71, secteur de Ganavichy, kilomètre 351 en direction de Bourges et de Paris. Son véhicule est en panne dans l'autre sens, kilomètre 346. Et la nuit, en semaine, il y a des fermetures pour cause de travaux. C'est le cas en Isère. La 43 fermée jusqu'à 6h en direction de Lyon, entre la sortie 11 Saint-Génis-sur-Guiers et la sortie 9.1 La Tour du Pin. Puis en région grenobloise, fermeture de la 480 en direction de Lyon, entre la sortie 7 Pont de Clay et le carrefour du Rondeau.
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1: En Isère sur la 49, l'axe Grenoble-Valence, où il y a un panneau touristique, on s'y intéressera avec Vincent Serrano. Ce sera après Gims sur Autoroute Info.

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1: Le rappel de cet incident dans le Rhône, un véhicule arrêté sur la 46 km 7 en direction de Paris, c'est après la sortie 2 pour Trévoux. Trévoux, il est sur bande d'arrêt d'urgence. En Isère, sur la 49, l'axe Grenoble-Valence, un panneau touristique indique la proximité de la grotte de Choranche. Une visite sous la montagne qui émerveille les curieux de tous âges. Reportage Vincent Cernot.
2: Avant même d'arriver, déjà depuis l'autoroute, on voit ces grandes falaises du Vercors.
3: Laurent Garnier est le directeur de la grotte de Choranche.
2: Et pour pénétrer à l'intérieur de cette montagne, au pied de Pont-en-Royan, cette petite bourgade, on va remonter les gorges de la Bourne. C'est la rivière principale avec cette route vraiment emblématique. Et la grotte se niche au pied de ces falaises.
3: Il nous emmène dans cet endroit insolite qui commence par un étroit tunnel souterrain.
2: J'ouvre la porte de la grotte. Aïe, déjà on sent qu'on n'est plus tout à fait dehors, plus tout à fait dedans. On va rentrer dans la grotte par un tunnel qu'on a aménagé en 1985 et qui nous permet de visiter la grotte tout le temps.
3: Et puis, la magie opère.
2: Nous voilà, on débouche maintenant dans la grande salle d'entrée.
3: Du noir obscur dans lequel est plongé le visiteur, apparaît soudain un spectacle somptueux mis en avant par des jeux de lumière tout au long du parcours.
2: Je vais vous mettre un petit peu de la lumière.
4: Ah oui, impressionnant. Qu'est-ce que nous voyons ?
2: On est à la confluence des deux rivières souterraines. Je pense qu'on entend ces bruits de torrents autour de nous. Les rivières ont creusé une grande salle qui fait plus de 60 mètres de diamètre pour une quinzaine de mètres de hauteur. On a ce lac majestueux à nos pieds. Et surtout, ce qui surprend tout de suite, c'est au plafond de la grotte, ces milliers de stalactites très fines, ces décorations en pierre qui descendent du plafond, qui ont fait vraiment la réputation de la grotte de Choranche. Ce sont les fameuses fistuleuses. Un nom un peu savant pour décrire ces stalactites très fines.
4: Stalactites, ça tombe. Stalagmites, ça monte, c'est ça?
2: En effet, quand elles descendent du plafond, la goutte d'eau tombe et donc forme des stalactites au plafond des grottes. Et lorsque l'eau éclabousse au sol, elle dépose de nouveau son calcaire et elle forme une stalagmite au sol.
3: Si vous désirez explorer cet univers, sachez que la température à l'intérieur de la grotte est toujours stable, environ 10 degrés, été comme hiver. Pour vivre cette aventure souterraine, empruntez la 49, sortie 9, Pont-en-Royan.

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3: 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Ravi de vous accompagner en cette nuit, il est tout juste minuit.
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3: Et on se rend dans le département de l'Isère avec ce véhicule signalé arrêté sur l'autoroute à 43 km 20 en direction de Turin. C'est à hauteur de la barrière de péage de Saint-Quentin-Falavier. Soyez tout de même prudent. Et puis dans le département du Cher, vous signalez ce véhicule arrêté sur la 71 km 243 en direction de Clermont-Ferrand. Véhicule, un sanglier percuté. C'est après la sortie 7 pour Bourges. Et puis sur cette même A71, un piéton signalé aux abords des voies kilomètre 351 en direction de Bourges et de Paris après la sortie 12.1 Combronde. Ce véhicule arrêté à proximité des voies, donc, c'est dans le Rhône, sur la 46 km 7 en direction de Paris. Après la sortie 2 pour Trévoux, il est sur bande d'arrêt d'urgence. Swim sont encore super tendres dans la playlist de l'été, mais pour l'instant, on vous emmène dans les coulisses du Tour de France. Raphaël Giudicelli était à bord de la caravane pour vivre de l'intérieur l'étape entre Nevers et Chalon-sur-Saône.
4: On en profite pour faire un petit coucou à tous les auditeurs de 107.7 qui sont sur la route en ce moment, mesdames et messieurs. On est ici sur la caravane du Tour de France.
5: Mickaël, animateur sur le Tour de France. C'est fou le nombre de gens qu'on voit déguisés, qui jouent le jeu avec les maisons décorées. C'est dingue.
4: Mais ça, c'est super, c'est incroyable. Et c'est à croire que tout le monde a plein d'idées, mais des idées folles. Les gens se déguisent en dinosaures, ils se déguisent en dragons, en cigognes. C'est un truc de fou. Quand tu vois tous ces sourires là, que ce soit les petits, les grands, les parents, ils viennent tous en famille. On se retrouve ici au bord d'une route avec des milliers de personnes qui sont toutes et tous avec un sourire, mais incroyable. Ils arrivent de partout, du monde entier, tu vois. Et ça, c'est fabuleux. Et en plus, en musique, je te dis pas, regarde ça, ils se déhanchent tous, quoi. Quand tu commences la caravane, il y a des moments où j'ai même retenu mes larmes tellement il y avait d'émotions.
5: Qu'est-ce qui vous impressionne le plus dans le Tour de France ?
6: Les vélos. Ils ont des beaux vélos. Ah ouais.
3: À la télé, on se rend pas compte de la vitesse à laquelle ils roulent vraiment.
7: Les caravanes, tu elles jettent des affaires.
5: T'as réussi à avoir des cadeaux ?
7: Oui. Un t-shirt, deux bobs, une casquette et des saucissons.
8: Ah, les caravanes, franchement, c'est comment elles sont faites, le détail à chaque fois qu'il y a sur chaque caravane, les nouveautés, c'est quand même impressionnant quand même.
9: Moi, c'est l'ambiance.
10: J'adore les gens qui se battent pour gagner.
11: On y va avec nos petits-enfants et nos enfants maintenant. Donc ça reste magique, quoi.
5: Aurélien Janssen, responsable de la caravane, nous raconte une anecdote.
12: J'étais sur l'étape 5 du Tour de France 2014, dans le Nord. La caravane ne pouvait plus emprunter les secteurs pavés, parce qu'il y avait trop de boue, ça gênait la progression des coureurs. Du coup, on a évacué par l'autoroute l'intégralité de la caravane sur l'autoroute, sur une voie, la voie de droite, et on a passé le péage sous escorte garde républicaine. Incroyable. On avait beaucoup de gens donc, qui nous regardaient et qui faisaient des appels de phare et ainsi de suite, de voir toute la caravane comme ça en convoi sur l'autoroute. C'est vrai que c'était impressionnant.
5: Alors le Tour de France, c'est aussi un défi pour la circulation. Comment vous préparez les fermetures des routes et les itinéraires de déviation ?
12: Donc là, c'est des réunions avec l'ensemble des préfectures pour coordonner les passages, bien voir en détail chaque franchissement. Et à partir de là, donc il y a des prises d'arrêtés. Par exemple, la caravane, c'est une heure la fermeture avant le passage de la caravane. Donc la privatisation de chaussée débute une heure avant la caravane jusqu'au passage du dernier coureur et du véhicule de fin de course.
5: On est parti de Nevers dans la Nièvre où on peut visiter le palais ducal, considéré comme l'un des premiers châteaux de la Loire. Et après avoir parcouru 180 km, on arrive à Chalon-sur-Saône. Je suis avec monsieur le maire, Gilles Platré. Alors monsieur le maire, qu'est-ce que représente l'accueil d'une arrivée du Tour de France pour Chalon-sur-Saône ?
13: Pour nous, c'est déjà quelque chose qui permet de mettre en valeur cette ville qui aime le sport. De faire un rayonnement qui est juste absolument extraordinaire. Quand on pense que les épreuves du Tour sont diffusées dans 190 pays dans le monde entier, c'est pour nous un élément de rayonnement assez incroyable. Donc on est vraiment sur cette idée que Chalon, en s'appuyant sur le Tour, peut mieux se faire connaître. On a des images assez flatteuses tout de même de la ville vue du ciel. Donc je vais lancer sur votre antenne l'invitation pour le prochain Tour de France. On est déjà candidat.
5: Il y a peut-être des auditeurs qui sont sur l'autoroute A6, qui sont en Bourgogne et qui se disent, tiens, bah oui, pourquoi pas s'arrêter à Chalon-sur-Saône ? Peut-être qu'ils vont découvrir cette ville.
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3: Dans Lyon, obstacle à signaler sur la 19, secteur de la ville de Sens, c'est au kilomètre 7 en direction d'Orléans, c'est-à-dire après la sortie 1.
13: centre ancien et aller voir la cathédrale. On vient de la rénover et c'est la cathédrale qui, en France aujourd'hui, possède le plus de décors peints du Moyen-Âge. Et puis quand ils auront fait ça, ils vont se dire, mais elle est pas mal cette ville. Finalement, si on y dormait et si on repartait que demain matin.
5: Chalon-sur-Saône, proche de l'autoroute A6. Vive le Tour de France et vive Chalon-sur-Saône.
13: Et vive Autoroute Info.

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1: Minuit 15, ravi de vous accompagner en cette nuit sur votre trajet. On se trouve dans le département de Lyon. Obstacle à signaler sur la 19 km 7 en direction d'Orléans. Signalé donc après la sortie 1 pour la ville de Sens, une roue sur les voies de circulation a priori. Et puis en Isère, ce véhicule arrêté sur la 43 km 20 en direction de Turin, à hauteur de la barrière de péage de Saint-Quentin-Fallavier. On reparle obstacle, là, c'est dans le Cher, sur la 71 km 243 en direction de Clermont-Ferrand. Un sanglier percuté sur les voies. Soyez très prudents. Donc, obstacle volumineux. Et puis, ce piéton toujours signalé sur cette 71 aux abords des voies, kilomètre 351, en direction de Bourget de Paris, après la sortie 12.1, Combronde. Évoquer avec vous quelques chantiers, des fermetures pour cause de travaux. La 432 qui est fermée en direction de Grenoble et de Marseille entre la jonction avec la 46 et la bifurcation avec la 42 jusqu'à 6h du matin. Puis fermeture à Paris du boulevard périphérique entre la porte Maillot et la porte de Châtillon.
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1: Allez, le retour de l'information trafic dans moins de 15 minutes. Et pour l'heure, on s'intéresse à un reportage en matière de recharge pour les véhicules électriques. On parle de bornes petite puissance ou haute puissance, voire très haute puissance. Bruno Bouvard, des autoroutes APRR, au micro de Franck Pellissier.
2: On a des bornes qui commencent à 22 kW. Elles sont plutôt rares, puisque pas très adaptées finalement à la mobilité longue distance, plutôt ciblées pour les véhicules hybrides qui veulent faire un petit appoint de recharge. Des bornes à 50 kW. Également, c'est pas non plus la majorité. Par contre, la très grande majorité sont les bornes 150 à 350 kW. Ce qu'il faut peut-être également préciser, c'est que toutes les stations, en fait, sont complètement interopérables, c'est-à-dire qu'elles s'adaptent à l'ensemble des véhicules du marché, donc à l'ensemble des prises, en fait, que l'on peut trouver aujourd'hui sur les véhicules. Le connecteur T2, adapté plutôt aux recharges un petit peu plus lentes et en courant alternatif. Les connecteurs CHAdeMO, beaucoup plus rares aujourd'hui. Et puis, la majorité des véhicules aujourd'hui utilisent le connecteur CCS et on le trouve très largement répandu sur l'ensemble des stations.

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1: En Seine-et-Marne, un véhicule arrêté sur la 6 km 50 en direction de Paris, c'est à hauteur de la barrière de péage de Fleury-en-Bière.
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1: Minuit et demi, ravi de vous accompagner en cette soirée, en cette nuit. Plusieurs incidents à vous faire parvenir. C'est le cas dans le Doubs. Un véhicule arrêté à proximité des voies de la 36, km 97 en direction de Mulhouse. Après la sortie 4.1, Besançon, Palante. Dans l'un, même cas de figure sur la 40, km 103 en direction de Paris et de Mâcon. Cela se passe en fin de bretelle d'accélération pour quitter l'aire de la Sémine. Donc soyez prudents si vous êtes arrêté sur cette aire de repos. Puis dans l'Yonne, sur la 19, obstacle à kilomètre 7 en direction d'Orléans, un patrouilleur traverse les voies. En ce moment, soyez prudents après la sortie 1 pour la ville de Sens. Et enfin dans le département du Cher, un sanglier percuté sur les voies, obstacle volumineux donc sur la 71, kilomètre 243 en direction de Clermont-Ferrand. Direction le MUPOP à Montluçon, le musée des musiques populaires abrite l'une des plus impressionnantes collections d'instruments de France avec plus de 2000 objets exposés. Visite des lieux avec Victor Simonet.
2: Passer du Paris au temps du bal musette à l'arrivée du jazz en France, en passant par le tout début du rock dans l'Hexagone porté entre autres par Johnny Hallyday, le tout en quelques pas, c'est possible au MUPOP de Montluçon.
3: On est vraiment sur le musée de la musique en France à posséder autant de collections. On est sur 3300 m² de musée qui se fait du coup en parcours de 3 étages.
2: Manon Nicosia, animatrice au sein du musée, elle nous ramène à une période cruciale de la diffusion de la musique, le milieu du XXe siècle.
3: On va plutôt avoir des moyens de diffusion qui vont être numériques alors qu'avant c'était plutôt des moyens de diffusion qui était par la parole, en fait, on communiquait entre nous. Là, on va plutôt passer par la télé, on va passer par les CD. Fin des années 50, on va en retrouver des jukebox. Là, on va passer sur le jukebox en formica avec la grosse bulle en verre. Dans l'idée des années 60, hein, les vinyles sont présents à l'intérieur. On met sa pièce à l'intérieur de la machine, on sélectionne ce qu'on veut écouter et on a le son qui se diffuse. Et on a aussi le scopitone qui, lui, permet en même temps d'avoir le son. Vous avez également l'image. Même principe, on met sa pièce, on sélectionne et on peut regarder son clip et écouter la musique.
2: Au milieu des centaines d'instruments, quelques-uns ont leur particularité.
3: Et on a Axel Bauer qui nous a donné sa Les Paul, donc qu'on puisse la mettre en avant dans notre musée. Donc c'est sa guitare à lui, hein. il a joué dessus, on le voit d'ailleurs sur l'affiche sur scène.
4: Donc en parallèle du rock, c'est la musique électronique, c'est un petit peu le début d'une nouvelle ère de la musique.
3: Exactement, c'est ça. Donc on va se servir de synthé, de platine pour modifier un petit peu les sons. À cette époque où il y a les DJ hein, qui arrivent, un peu plus tard, on va avoir des groupes comme Depeche Mode, Blue Monday, New Order.
4: Là, plus les années avancent, j'imagine que plus les styles musicaux sont imprégnés rapidement en France.
3: C'est ça. Et puis chacun met sa patte, met sa graine dans le style musical, ce qui permet aussi de créer des groupes. Là, au niveau du rap, Supreme NTM, IAM, etc., qui eux ont su s'identifier à toute cette période break, breakdance, graffiti, pour ramener leur patte en France. Et ça a bien marché, puisque c'est encore des groupes qu'on écoute encore, donc c'est plutôt pas mal.
2: Un vrai voyage musical à retrouver au MUPOP de Montluçon, accessible depuis l'autoroute A700.

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1: À minuit 44, direction le département de l'Ain, vous parlez de ce véhicule arrêté sur la 40, km 103, en direction de Paris et de Mâcon, où il pourrait vous gêner si vous quittez l'aire de la Sémine, une aire de repos, après la sortie 10 pour Bellegarde. Soyez prudent. Puis dans l'Yonne, obstacle sur la 19, km 7, en direction d'Orléans. Une roue sur les voies de circulation après la sortie 1. Pour la ville de Sens, et puis quelques véhicules arrêtés à proximité des voies, c'est le cas sur l'autoroute A43 en Savoie. Soyez prudents, respectez bien le corridor de sécurité. On parle fermeture pour cause de travaux en Haute-Savoie. La 40 est fermée en direction de Chamonix jusqu'à 5h du matin. Entre la sortie 15, la Vallée Verte et la bifurcation avec la 410 sur la 40 toujours en direction de Chamonix. Fermeture jusqu'à 6h de la sortie 14, Annemasse.
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1: Et si vous traversez le tunnel du Fréjus pour rejoindre l'Italie, vous serez peut-être surpris de constater que vous ne pouvez pas rouler, que sur une seule voie, alors que l'ouvrage en compte deux. Franck Pélissier vous explique pourquoi.
2: Jusqu'en août 2025, le tunnel du Fréjus comptait un seul tube et celui-ci était bidirectionnel, ce qui signifie qu'il accueillait le trafic aussi bien vers la France que vers l'Italie, avec une seule voie par sens. Depuis

Un second tube a été mis en service, mais chaque tube ne permet de faire circuler le trafic que sur une seule voie. Cela est d'abord réglementaire, il n'était pas question d'augmenter les volumes de trafic franchissant les Alpes par la vallée de la Maurienne, même avec une mise en service de ce fameux deuxième tube, d'où le choix de ne garder qu'une voie par sens. Et c'est également une question pratique. Le tube dédié au trafic vers l'Italie peut être remis à double sens à tout moment en cas de travaux ou d'événements dans l'autre tube, sans avoir pour cela à changer toute la signalétique en place, ce qui ne serait pas possible autrement. Ce choix de fonctionnement avec une seule voie par sens et par tube, s'il ne permet pas de réduire l'attente aux entrées de l'ouvrage transalpin, permet tout de même une avancée majeure, celle d'éviter le croisement des véhicules dans le tunnel et donc de gagner en matière de sécurité pour tous ses usagers.

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1: 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Et toujours une heure, ravie de vous accompagner.
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1: Eh oui, on vous accompagne sur votre trajet 24h sur 24, deux jours comme deux nuits. Durant ces vacances d'été, pour l'heure, le trafic est plutôt calme. Ça s'annonce plus chargé ce week-end. On va y revenir avant ça. On fait un tour d'horizon des différents incidents. En Isère, tout d'abord, à 43 km en direction de Turin, un véhicule en panne sur bande d'arrêt d'urgence. C'est après la bifurcation avec l'autoroute A48. Et puis dans le département de l'Yonne, ces obstacles signalés sur la 19, ils ont été ramassés. Je vois ça. Kilomètre 7, donc plus d'incidents dans ce secteur. Le secteur de la ville de Sens. Et donc ce week-end, ça va être chargé sur votre trajet. On écoute les prévisions de trafic d'Eliott Pono.
2: Il y aura beaucoup de monde, aussi bien dans le sens des départs que des retours. Dès vendredi, la journée sera teintée d'orange et de rouge, avec une autoroute A6 très chargée entre Paris et Lyon, dès le milieu d'après-midi et jusqu'en début de soirée. Des difficultés sont aussi attendues sur l'A71 dès la mi-journée. Samedi 15 août, la circulation sera rouge sur l'ensemble du territoire et même noire en Auvergne-Rhône-Alpes pour les départs. Les principaux points de vigilance concerneront l'A43 entre Lyon et Chambéry, ainsi que l'accès au tunnel du Mont-Blanc, avant de rejoindre l'Italie. Enfin dimanche, place au retour de vacances, avec des bouchons attendus sur l'A6 direction Paris, notamment dans les secteurs de Villefranche-sur-Saône et de Beaune, mais aussi sur la 71 entre Clermont-Ferrand et Bourges, entre 11h et 16h.
1: 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La suite du programme, Miles Smith ou encore Sheila dans la playlist de l'été. Mais on part maintenant sur l'A65 dans le sud-ouest. Xavier Ferrand a participé à une opération de débalisage. Deux agents l'accompagnent, Hervé le chauffeur et Jean-Pierre à l'arrière du fourgon où ils vont ramasser et ranger les cônes de chantier.
3: Moi, je vais ramasser les cônes, te les passer. Tu les poseras là-dessus. On va faire des paquets de 15.
4: Petit rappel, ça pèse combien un cône ?
3: 4 kg 100.
4: Et ben, il y en a voir combien à ramasser ?
5: 2 kg 200.
3: Là, avec toi, on va débaliser 3 km. Donc environ, il faut dire, 30 cônes par kilomètre, environ une centaine de cônes, quoi. Tout ce, tant qu'il n'y a pas de circulation, c'est impeccable, quoi. Ça aurait dû être comme ça tout le temps. Mais ce n'est pas le cas.
4: Allez, premier cône. Hop, c'est parti.
3: Allez, on y va, Hervé. Et voilà, le but, c'est d'attraper le cône tout en circulant.
4: Voilà, le camion ne s'est pas arrêté. Et je viens juste de récupérer le cône et le camion continue de rouler en fait.
3: Ah voilà, tu vois, une flopée de voitures qui passe, tu vois, une flopée de voitures. Il n'y a pas encore les camions, mais des fois il y a des flopées de camions.
4: Alors là, il y a un cône qui est tombé.
3: Voilà, on s'arrête et on va le récupérer. Et comme tu vois, les voitures, ils roulent à 90.
4: C'était ironique, évidemment. Malheureusement, beaucoup d'automobilistes ne respectent pas. Ça reste assez dangereux quand même.
3: Vu le camion, comment il est passé là?
4: Alors moi j'ai une question quand même. Hervé, on vient de reculer là, 3 km, tout droit. On vous forme pour reculer comme ça?
6: On a été formé par d'autres collègues dans les premiers balisages qu'on a effectués quand on a été embauché. Mais on n'a pas eu de formation, nous, spécifique, comme ça peut se faire dans les écoles maintenant. Il y a des écoles maintenant de formation pour le métier d'autoroutier. Nous, on n'a pas eu de formation, on a été formé sur le terrain, quoi.
2: Alors, que ce soit Jean-Pierre et Hervé sur l'autoroute A65 dans le sud-ouest qui ont eu la gentillesse de m'embarquer avec eux, ou que ce soit n'importe quel autre agent, quand vous les croisez, levez le pied et éloignez-vous d'eux autant que possible.

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1: Direction le département de l'Isère avec ce véhicule en panne sur la 43, kilomètre 43, en direction de Turin. Il est sur bande d'arrêt d'urgence après la bifurcation avec la 48. Ça se passe bien sinon sur le réseau autoroutier, pas de perturbation à prévoir sur votre trajet, de bonnes conditions de circulation. Et puis côté météo, un temps sec et calme alors de fortes chaleurs qui nous attendent durant toute la semaine, un nouvel épisode caniculaire qui nous attend, donc pensez à bien faire la pause et à vous hydrater. Et on reste en Isère sur la 48. Depuis la 49, vous ne pouvez pas prendre la 48 en direction de Lyon. C'est jusqu'à 6h du matin. Et puis, sachez également que sur l'autoroute A43 en Isère, en direction de Lyon, entre les sorties 11 Saint-Genis-sur-Guiers et 9.1 la Tour du Pin Est, donc fermeture de cet axe autoroutier jusqu'à 6h.
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1: Allez, le retour dans l'information trafic dans les prochains instants sur Autoroute Info. Et puis, tout de suite, un reportage. Choisir correctement sa voie de péage n'est pas toujours évident. Nadine Weigel des autoroutes à PRR.
2: Il y a des symboles au-dessus des voies de péage qui nous indiquent la voie à choisir. Alors, c'est simple, quand on a un télébadge, on peut choisir n'importe quelle voie. Elles sont toutes ouvertes pour nous, même si les voies T ou T30, donc télépéage à 30 km/h, nous sont dédiées. Toutes les autres nous sont possibles. Par contre, quand on n'a pas de télébadge et qu'on a une carte bancaire ou qu'on veut payer en espèces ou qu'on ne sait pas avec quel moyen de paiement on va payer, il faut impérativement choisir la voie flèche verte. Et surtout, ce qu'il est important de dire à nos clients, c'est que dans une voie de péage, on ne recule jamais. En cas de problème ou de doute ou de question, il faut appuyer sur le bouton d'assistance. Dans la voie de péage, sur la borne automatique, en fait, vous avez un bouton rouge qui est au niveau du véhicule, en fait, de l'humain, on va dire, pour se faire guider par un opérateur qui est là 24 heures sur 24.
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1: À 1h30, vous êtes bien sur Autoroute Info, on vous remercie, on vous accompagne 24h sur 24, deux jours comme de nuit, et ce tout au long de l'été, tout au long de l'année. Direction de Puy-de-Dôme avec un camping-car en panne sur la 71, km 360 en direction de Bourget de Paris. Il est sur bande d'arrêt d'urgence. Après la sortie 12.1 pour Combronde, soyez prudents, levez le pied serré sur la voie de gauche. Partout ailleurs, heureusement, ça se passe bien, pas d'autres incidents à signaler. Côté météo, un temps sec et calme. Quant au trafic, il est totalement fluide. Et on se retrouve à moins de 30 minutes de la ville de Troyes pour une balade autour des grands lacs de la forêt d'Orient. Sarah Gabzi est partie les découvrir.
2: Créés de toutes pièces dans les années 60 et 90, ces trois lacs artificiels sont aujourd'hui l'emblème du département de l'Aube. J'ai rencontré sur place Valérie Denis, vice-présidente du département en charge de la culture et du tourisme.
3: Le lac d'Orient, il est orienté vers la baignade, la plongée, le nautisme. Le lac de Dienville, le motonautisme. Et le lac Amance, lui, c'est vraiment une réserve naturelle qui est orientée autour de la pêche et particulièrement de l'observation d'espèces rares d'oiseaux.
2: Est-ce qu'il y a plusieurs spots, plusieurs plages pour profiter de la baignade ?
3: Oui, il y a de nombreuses plages, il y a des anses, il y a des installations nautiques, la voile, le kitesurf, la planche à voile, et puis vous avez des petites criques beaucoup plus sauvages. Donc il y a vraiment des espaces qui sont très équipés, et puis d'autres qui sont beaucoup plus sauvages, beaucoup plus proches de la nature.
2: Et c'est possible aussi, en venant ici, de passer la journée ici, de se baigner, de se restaurer, et puis de faire bronzette aussi.
3: Ah oui, on peut faire tout ça, et pas seulement une journée. Hein. Vous pouvez passer toutes vos vacances, si vous voulez. Il y a énormément de choses. D'une part, parce qu'il y a beaucoup d'équipements autour des lacs. Il y a des hôtels, il y a des maisons d'hôtes, il y a des gîtes, il y a également beaucoup de restaurants hein, avec de la bonne gastronomie champenoise, énormément d'équipements autour des lacs, hein, des pédalos, la plongée, le motonautisme, enfin il y a vraiment beaucoup beaucoup de choses. Il y a également un très beau département avec un très beau patrimoine. Troyes n'est pas très loin, c'est environ à 25 minutes. On n'est pas très loin non plus du champagne et des caves et du vignoble et puis des vignerons pour vous accueillir. Donc vous pouvez rester longtemps.
2: Les grands lacs sont entourés par le parc régional de la forêt d'Orient, un endroit propice à la découverte.
3: Les vélovoies, il y en a plusieurs dans l'Aube. Il y en a une qui part en direction de Paris, qui longe la Seine. Et si on part de Troyes et qu'on veut aller au lac, dans ce cas-là, on prend la vélovoie Grand Lac Aube Seine, qui va de Troyes à Dienville. Et donc, ça fait à peu près 45 km également. Et depuis 2021, on peut également, en vélo, faire le tour du lac, de la forêt d'Orient. Et même si on n'a pas le vélo, d'ailleurs, puisqu'il y a tout un système maintenant de location de vélo, y compris de vélo électrique.
2: Pour rejoindre l'un des trois lacs, vous pouvez emprunter la 5 et la 26 dans l'Aube.

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1: À 1h45, ça se passe bien sur votre trajet. Pas d'incident gênant, signale tout de même dans le Puy-de-Dôme ce camping-car en panne sur la 71 à kilomètre 360. C'est en direction de Bourges et de Paris après la sortie 12.1 Combronde. Et vous parlez de travaux, de zones de chantier et de fermeture. Pour cause de travaux à Paris, fermeture du boulevard périphérique entre la porte Maillot et la porte de Châtillon. En région lyonnaise, c'est la 432. L'autoroute de l'aéroport de Lyon qui est fermée jusqu'à 6h en direction de Grenoble et de Marseille entre la jonction avec la 46 et la bifurcation avec la 42, puis dans l'Est sur la 36. La sortie 4 Besançon est fermée en entrée comme en sortie dans les deux sens jusqu'à jeudi 21h.
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1: Combien de temps allez-vous attendre le dépanneur en cas de panne sur autoroute? La réponse avec Élise Valade.
2: La première chose est d'appeler par le bon canal sur autoroute. On n'appelle pas son assurance ou ses amis. Il faut utiliser une borne orange ou l'appli SOS Autoroute. Elle géolocalise l'appel et met en relation directement avec les opérateurs des PC Sécurité. Ils s'occuperont alors d'appeler les bons services habilités à intervenir sur l'autoroute. Des délais sont contractuels. Rodolphe Cyr du pôle sécurité trafic chez APRR.
3: Un dépanneur géré sur un véhicule léger, il va intervenir dans les 30 minutes. Hein. C'est nos obligations, on se doit de suivre ça de très près. Sur un dépanneur poids lourd, selon la nature des moyens qu'on va engager, qui sont en général plus importants, on va être sur des délais qui vont être un peu plus importants. Ça peut arriver jusqu'à 3 quarts d'heure, même parfois 1 heure. Et puis après, ben, fois, si ce n'est pas pour un dépannage, pour des secours, par exemple les pompiers, ou voire même les forces de l'ordre, ils peuvent venir à se déplacer en 10, 15 minutes, voire 20 minutes grand maximum. Et bien sûr, nos patrouilleurs qui interviennent sur le terrain. Et eux, alors ça dépendra bien sûr de l'emplacement où ils sont au moment où on les appelle. Mais en général, ce sont les premiers intervenants.
2: L'ensemble de la sécurité en œuvre sur l'autoroute en fait un réseau 5 fois plus sûr que le réseau routier.

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1: Tout juste 2 heures, ravi de vous accompagner.
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1: Ça se passe très bien cette nuit, pas d'incident ni d'accident particulier. Côté météo, attends, sac à calme, on attend de fortes chaleurs tout de même. Cette semaine avec le retour de la canicule, hein, donc pensez à bien vous hydrater, à multiplier également les temps de pause sur votre trajet, puisque quand le trajet est long, hein, cette période de vacances, eh bien, ça peut être gênant, notamment pour prévenir la fatigue. D'ailleurs, quelques conseils tout de suite, c'est avec Elliot Monod concernant les gestes à adopter quand il fait chaud.
2: Il y aura beaucoup de monde, aussi bien dans le sens des départs que des retours. Dès vendredi, la journée sera teintée d'orange et de rouge, avec une autoroute A6 très chargée entre Paris et Lyon, dès le milieu d'après-midi et jusqu'en début de soirée. Des difficultés sont aussi attendues sur l'A71 dès la mi-journée. Samedi 15 août, la circulation sera rouge sur l'ensemble du territoire et même noire en Auvergne-Rhône-Alpes pour les départs. Les principaux points de vigilance concerneront l'A43 entre Lyon et Chambéry, ainsi que l'accès au tunnel du Mont-Blanc avant de rejoindre l'Italie. Enfin dimanche, place au retour de vacances, avec des bouchons attendus sur l'A6 direction Paris, notamment dans les secteurs de Villefranche-sur-Saône et de Beaune, mais aussi sur la 71 entre Clermont-Ferrand et Bourges, entre 11h et 16h.
1: Bon alors, c'était les prévisions de trafic, mais au moins vous savez ce qui va vous attendre si vous avez prévu de partir ce week-end. Utilisez son téléphone portable en conduisant, c'est